0: Maya, chanteuse originaire de Valence, est révélée par la Star Academy 2024. Maya avec Tout ira bien.
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0: Tout ira bien.
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0: Un invité dont je sais que, dès que vous entendrez le nom, une musique mystique démarrera dans votre tête. Le nom de mon invité, c'est Héra. Et la musique, c'est ça. C'est l'œuvre d'un homme, compositeur et producteur, Eric Lévy, dont le parcours commence avec le rock, le hard rock, passe par les États-Unis, croise le pape Jean-Paul II et jacouille la fripouille. Et au milieu de tout ça, Héra, donc un succès énorme et un huitième album qui vient de sortir et qui va vous surprendre. Bonsoir Eric Lévy.
3: Bonsoir.
0: Je suis ravie de vous accueillir dans Décibel. Je le disais tout à l'heure, j'ai vu que ça vous a fait sourire. On entend le mot Héra et tout de suite on entend... Incroyable la marque laissée par cette musique.
3: Oui, c'est
0: Ameno.
3: Vrai. Oui, oui.
0: D'ailleurs, votre prochaine tournée s'appelle Ameno Tour.
3: Oui.
0: Elle est toujours donc au cœur de vos concerts.
3: Oui.
0: Est-ce que vous pouvez me raconter si au moment où vous avez créé Ameno, qui n'est pas juste une musique, mais aussi une création linguistique,
3: oui.
0: Est-ce que vous sentiez que vous teniez quelque chose de particulier?
3: Absolument. J'étais assez sûr de moi, je dis ça en toute humilité bien sûr, mais depuis ma jeune enfance, j'ai toujours aimé tous les grands tubes, quels qu'ils soient, du classique, du hard rock, de tas de musiques différentes. Donc j'ai une oreille assez, quand j'aime, vous voyez, j'entends les choses qui
0: vous
3: marchent bien.
0: Vous entendez ce qui marche.
3: J'ai une bonne oreille,
0: ouais,
3: pour ce qui marche. Et j'ai réussi, alors, j'ai eu cette oreille pour moi-même, donc c'est un peu bizarre à dire, mais... Voilà, donc j'étais persuadé que ça allait bien marcher, mais pas dans ces proportions-là. Mon rêve, c'était de faire 500 000 albums. Je me rappelle, je me dis, je fais 500 000 albums entre l'Allemagne, les pays de l'Est, parce que je sais qu'ils sont assez friands de,
0: oui,
3: de dramatique, de l'épique, tout ce qui est un peu opératique comme ça. Non. Et bah voilà, on a fait 10 fois plus. Donc
0: ouais, vous avez vendu 15 millions d'albums en,
3: oui,
0: tout, hein, avec,
3: oui, entre tous les albums.
0: Ouais,
3: voilà, ouais.
0: C'est ça. Et alors, vous parliez d'oreille, cette oreille du tube que vous avez. Les patrons de maisons de disques et les programmateurs radio, à l'époque, ne l'ont pas eu, en fait. Hein.
3: Oui. On va dire même pas du tout.
0: Ils ont dit, mais non, ça ne marchera jamais.
3: Oui, oui, oui, on me l'a carrément dit, oui, ça ne marchera pas.
0: Ouais.
3: J'ai eu le droit à tout. Enigma, c'était il y a 20 ans, il y a 10 ans. Enfin, bref, et puis, bon, je crois que je ne suis pas le seul à qui ça arrive, honnêtement. Mais là, c'était particulièrement général, quoi. Je crois que j'ai fait tous les labels, tous les grands labels, on ne va pas les nommer. Et voilà, c'est une personne, en fait, dans un label, aux éditions... qui m'a dit, ah, ça c'est vraiment très bien. Et voilà, après...
0: Et la suite vous a donné raison, à vous et à lui d'ailleurs.
3: Oui, oui, exactement.
0: Exactement. J'aimerais qu'on explore votre parcours, Eric Lévy, parce qu'avant Héra, il s'est passé plein de trucs intéressants musicalement pour vous. Ça commence par le rock, je le disais, le hard rock.
3: Oui,
0: et le groupe Shaking Street.
3: Absolument.

0: Shaking Street et la chanteuse Fabienne Shine.
1: Absolument.
0: C'est ça. Ça, c'est vos débuts sous votre nom à vous,
1: oui,
0: en fait. Avant, vous jouiez un peu avec Higelin.
1: Non, Higelin, c'est vraiment, c'est même pas, c'est une petite parenthèse qui a duré quelques soirs.
0: D'accord.
1: Parce que j'avais rencontré, sa femme m'avait arrêté dans la rue en me disant, bon, si j'étais musicien, j'avais une guitare à la main, donc c'était un peu vilain. Et elle m'avait dit, je vais te présenter mon mec, elle me dit, et je vois un type, les mains couvertes de cambouis jusqu'au coude, il était en train de réparer son moteur, il avait un espèce de camionnette, vieille camionnette, et il me dit, voilà, je joue à la Pizza du Marais ce soir, je cherche un musicien pour m'accompagner, voilà.
0: Donc, le soir la même, Pizza du Marais qui est devenue après le théâtre des Blancs-Manteaux.
1: Possible.
0: Oui, c'est après.
1: Et c'était, il y avait 40 personnes, vous voyez, au
0: excellent.
1: Sous-sol.
0: Ouais.
1: Et voilà, j'y vais quelques soirs avec lui, après on est resté amis un certain temps, mais avec tout le respect que j'ai pour lui, c'était pas du tout ce que ma direction musicale, vous voyez.
0: Ouais. Oui, vous, c'était le hard rock. Hein.
1: Oui, absolument. Donc j'étais très loin de ce que voulait faire Jacques en même temps. Mais bon, on a sympathisé, il a trouvé un gars qui voulait l'accompagner ce soir-là, voilà, c'est fait comme ça.
0: Et quand on pense que le seul groupe français qui a été remarqué par les Américains, c'est Trust, alors c'est vrai, Trust a été remarqué, aimé par les gros groupes internationaux, mais c'est le cas aussi de Shaking Street, parce que vous avez tourné aux États-Unis.
1: Oui, oui. Absolument. Vous saviez, à l'époque, il n'y avait pas les réseaux sociaux, il n'y avait même pas MTV. Donc, c'est pas du tout, mais je crois que s'il y a le seul groupe vraiment, qui a vraiment fonctionné au niveau des tournées, au niveau où on était, c'était Shaking Street, en fait. Parce qu'on a tourné avec des gros groupes, Black Sabbath, Blue Oyster Cult, AC/DC, on a fait des grosses tournées. Et c'est vrai que pour des petits Français qui débarquaient, on est passé du, vous voyez, de la, ça a été très, très vite.
0: Bah oui.
1: Oui, ça a été très rapide, tout ça.
0: C'est un parcours dingue, quand même.
1: Oui, mais c'est une belle époque, parce qu'à l'époque, il y avait à la fois Trust, Téléphone, on se connaissait tous. Hein. Dans Shaking Street, j'avais la moitié de Téléphone. Au départ, il y avait Louis Bertignac. Et pareil, très vite, on a vu que, voilà, on n'était pas partis dans la même direction.
0: Il y avait
1: en toute amitié,
0: Marino,
1: il y a eu, tout s'est passé très bien. Et Trust, je connaissais très bien Nuno, le guitariste à l'époque. Enfin,
0: oui.
1: On se connaissait tous, et finalement, on a réussi ces trois groupes-là. Eux, ils ont choisi de faire du français, donc forcément, ils étaient... Voilà. Et moi, j'ai choisi un parcours qui était autre, donc... Et le fait qu'il n'y ait aucune communication via les réseaux sociaux qui n'existaient pas, la presse, on n'en parle pas. Donc, si vous voulez, on a eu un parcours un peu discret.
0: Ouais. Ah oui, moi, j'ai appris la connaissance de Shaking Street en préparant notre interview.
1: Oui.
0: Et j'ai vu les salles que vous avez faites aux États-Unis,
1: les
0: tournées.
1: C'est vrai que... Voilà, donc c'est une belle expérience. Et sa forme, après, voilà.
0: Alors, vous vous demandez peut-être, les amis, comment on passe de Shaking Street, que vous avez entendu, ton groupe de hard rock français, à ERA. Eh bien, ça passe par des musiques de films. Que trépasse si je faiblis.
1: Oui, c'est ça.
0: Les visiteurs, c'était pas votre première musique de film, puisque le réalisateur Jean-Marie Poiré vous avait demandé avant de faire la musique de l'opération Cornet de Bif.
1: Absolument.
0: Ouais. Et vous sentiez l'âme d'un compositeur de musique de film.
1: Je vais être très honnête avec vous, j'ai toujours pensé que la musique de film, c'était beaucoup plus facile à faire que l'exercice d'un artiste qui parle.
0: Parce qu'il n'y a pas de parole.
1: Non, parce qu'on fait une musique de film, on a un support image.
0: Oui.
1: Donc on n'a pas à soucier de comment ça commence, comment ça termine, ça coupe directement.
0: Okay.
1: Déjà, voilà, à moins d'avoir aucune inspiration, je pense que n'importe quel compositeur digne de ce nom, si on lui donne un bon film, vraiment d'être vraiment mauvais, c'est un exercice relativement facile. Le plus dur dans la musique de film, c'est pas de faire la musique, c'est d'entretenir les relations avec les réalisateurs, les producteurs. Ça c'est autre chose.
0: Ouais.
1: C'est une personne. Il faut des un profil psychologique particulier. Vous voyez ce que je veux dire? Mais au niveau de la musique même, c'est un peu un cadeau. Un bon film, c'est un cadeau, vous voyez, pour moi.
0: Ouais. Et en tout cas, Jean-Marie Poiré, il a tellement aimé le travail que vous avez fait donc, sur l'opération Cornet de Bif, qu'il vous confie la musique des visiteurs. Et là, vous avez cette fulgurance qu'on retrouvera après dans ERA. C'est cette ambiance, évidemment, du Moyen-Âge qui est dans le film. Et vous créez ce générique des visiteurs qu'on a encore tous dans l'oreille aujourd'hui.
1: Voilà.
0: On voit Jaco, voilà. Il a fripouille, non mais c'est fou.
1: Ouais. Oui, puis ça donne un côté, ça donne un côté, ça grandit les personnages.
0: Oui.
1: Au départ, Jean-Marie m'avait demandé par réflexe, fais-moi une musique à la Robin des Bois, un truc un peu, voilà. Et puis, entre vous et moi, la musique moyenâgeuse, il n'y a rien de plus embêtant, quoi. C'est assez. ennuyeux, même ouais. très ennuyeux. Après, si on, après, les musiques de films, Romain des Bois, bon, tout ça, c'est pas très. C'était un peu facile, je sais pas comment vous dire. Donc, comme je voulais faire Hera déjà en amont, depuis quelques temps, c'était le bon timing, c'est le hasard, en fait. Ouais. Hein. Et je lui ai proposé, donc, ce morceau que vous venez d'écouter, qui s'appelait Ena et Volare. Et tout de suite, bien sûr, bon, ça lui a plu, c'est normal. Et bon, je l'ai dit plusieurs fois déjà depuis quelques temps, mais c'est vrai que le film est bien sûr génial, hein, avant même que j'arrive, les dialogues, les acteurs, tous les personnages, le scénario. Mais disons que la musique a amené ce côté mystique.
0: Oui, oui, qui aurait et, manqué autrement.
1: Épique,
0: oui. Oui,
1: oui. On n'était pas une musique de comédie, vous voyez, ça c'est a donné ça. Un peu de les personnages, voilà, Godefroy de Montmirail, ça devient un grand personnage avec la musique, vous voyez ce que je veux dire?
0: Oui, et ça donne un cachet historique un peu aussi.
1: Oui,
0: on
1: oui,
0: se dit,
1: voilà.
0: Ah, c'était comme ça le Moyen-Âge. Enfin, oui, c'est oui, fou oui, comme c'est... la musique a ce pouvoir. Hein. Ouais.
1: Voilà, donc elle est indissociable du oui, film.
0: Complètement.
1: Du succès du film.
0: Alors, d'où vient cette idée, Éric Lévy, pardon, mais il faut nous expliquer. Oui. C'est ce langage, alors qui n'est pas du grec, mais qui pourrait ressembler un peu à du grec, mais en même temps, c'est une langue inventée, et je pense que c'est la langue du morceau des visiteurs qu'on a entendu, et mm-hmm. qui est la langue d'Ameno aussi.
1: Oui, oui, c'est pareil. Enfin, oui, c'est. J'essaye de trouver des sonorités qui correspondent aux émotions projetées par la musique. Vous voyez ce que je veux dire ?
0: Mm-hmm.
1: Pour être simple. Parce qu'en fait, la raison pour laquelle, si vous dites pareil, je n'apparais pas sur les pochettes.
0: Ah non, c'est comme Daft Punk. Hein. Vous ne connaissez pas le visage
1: oui,
0: de Hera.
1: Daft Punk, ils avaient leur casque et tout.
0: Donc
1: il y avait un côté un peu branché, futuriste et tout, qui était parfait d'ailleurs.
0: Ouais.
1: Mais Hera, il n'y a carrément personne.
0: Ouais.
1: Et il n'y a pas non plus de texte en donc les gens si vous voulez ils peuvent pas écouter une musique qui leur plaît avec un des phrases qui donnent un sens à la chanson. Il reste que les émotions de la musique.
0: C'est ça.
1: Donc on part chacun part un peu dans ce qu'il veut. Après bien sûr, j'ai des textes en anglais qui accompagnent aussi les entre les passages de chorale. Sont toujours un peu sur les thèmes du
0: oui,
1: bien.
0: Oui, on entendra ouais. tout à l'heure d'ailleurs sur le 8e album, il y en a.
1: Oui, ouais. voilà. Oui, ouais. voilà.
0: Donc, en tout cas, l'idée est dingue et c'est vrai que ça fonctionne parce que comme personne ne comprend, ça parle à tout le monde.
1: Oui, c'est un peu ça. Ça donne la place, la musique prend toute la place.
0: Comment ça se fabrique votre musique Je parle de la musique de Hera. Quand on entend ces chœurs et ces orchestres, etc., racontez-moi, Éric Lévy, comment ça se fabrique ?
1: J'aborde ça. Enfin, on parlait de film tout à l'heure. Pour ouais. moi, comme si je faisais la musique d'un film, en fait. Sauf le film, on va dire, il est un peu dans ma tête. Il est pas. Voilà, c'est un film qui n'a pas été écrit ni réalisé, mais c'est vraiment une musique de film pour moi. Les thèmes de chorale. Après, il y a toute une production où. Ou bien sûr, j'ai des batteries, des basses. Enfin, vous voyez, il n'y aura pas dans un film forcément.
0: Ouais.
1: Mais tous les thèmes de chorale, les thèmes de voix, j'aborde ça comme ça. Ouais, c'est comme une saga. Vous voyez, le premier
0: D'accord.
1: album, deuxième album. Il y a toujours un lien entre les albums après.
0: Donc les fans peuvent suivre en fait l'histoire.
1: Oui,
0: des
1: il y a un fil conducteur vraiment.
0: Au fil des albums.
1: Oui, voilà. Après l'inspiration, il n'y a pas d'explication. Vous savez, ça reste, c'est un mystère. On ne voit pas.
0: Ah bah si on savait comment ça marche,
1: oui.
0: Ah oui,
1: oui,
0: évidemment on en ferait des pilules,
1: oui.
0: Mais ça n'est pas possible. Alors, si vous connaissez de Hera, notamment Ameno, vous vous dites, ah bah je sais, l'influence principale, c'est Carmina Burana par exemple. Alors quand vous écouterez Hera 8, vous ne serez pas dépaysé, il y a effectivement ces influences que vous aimez, ces chorales et ces musiques épiques qui sont toujours là.

0: arrêtez-moi si je me trompe, Eric Lévy, il y a aussi plein d'autres choses dans ce 8e album, plein d'autres influences.
1: Oui, oui, il y a toute la partie aussi un peu, j'irais dire, nostalgie, romantisme. Il y a du romantisme avec Saint-Pierre et Déo. Il y a une très belle voix ténor, une mélodie cœur. J'ai fait aussi une reprise dans tous les 8 albums d'Era. J'ai fait une fois une reprise et là, c'est la deuxième fois. J'ai fait Everything's Gonna Be Right.
0: Mais oui, incroyable.
1: Il y a la voix du pape Jean-Paul II au début et dans le morceau. Pour moi, c'était comme une espèce de boucler la boucle avec, vous savez, quand j'ai écrit le I Believe pour la venue du pape à Paris.
0: Ah oui.
1: Donc, c'est une manière de, voilà, c'était un peu fermer le truc. Mais
0: il faut qu'on parle de cette histoire-là. On est en 1997. Oui. Donc, vous avez cartonné avec la musique des visiteurs. Vous avez été nommé au César, etc. Ouais. Et donc, le chef d'orchestre Myung Moon Chung, qui est en charge du programme musical du Vatican, prévoit évidemment la musique pour la venue du pape Jean-Paul II.
1: Oui, voilà, exactement.
0: En France. Non, mais c'est The Pape quand même, Jean-Paul II.
1: Oui, en plus, c'est celui qui nous a tous marqué, plus que les autres. Il avait un côté star.
0: Et puis, il avait un tel visage de gentil.
1: Oui,
0: enfin, c'était incroyable.
1: Et puis, il a une voix incroyable.
0: Et on vous a demandé d'écrire un morceau.
1: En fait, Michel, nous vous parlait, ne voulait pas reprendre une œuvre du classique, il voulait une œuvre originale. Alors, au départ, ils ont fait un appel d'offres, comme on fait. Un peu les habitués, Vangelis, Jean-Michel Jarre, on m'avait dit, peut-être deux, trois autres. Et on m'a raconté, alors, je sais plus qui m'a dit ça, mais ça plaisait pas trop à Chung. Et il a écouté, il entend une musique à travers la porte il avait un fils qui écoute la musique, il dit, ça, c'est quoi ça? Il a dit, c'est quoi? Il a dit, c'est Era. Et donc, c'est comme ça que j'ai été contacté.
0: Ah, d'accord. D'accord.
1: Et voilà.
0: Et cette musique a été jouée, présence du pape.
1: Oui, c'est une belle musique en plus parce qu'elle est rentrée un peu dans le répertoire des ténors. Elle est quasiment rentrée dans le répertoire classique, moderne, classique, je sais pas comment on appelle ça. Il y a plein de ténors qui l'ont repris. Il y a Catherine Jenkins, je sais pas si vous connaissez.
0: Oui.
1: Qui a même appelé son album I Believe. Donc c'est un morceau qui a beaucoup circulé et il a été chanté par Didier Bridgewater et Andrea Bocelli le jour de l'événement.
0: Devant 900 000 personnes, parce que quand Jean-Paul II il faisait un concert, croyez-moi, ça faisait des dizaines de stades de France.
1: Lui, il fait directement 10 stades de France. Et en plus, ce qui était très bien, il y avait une très très belle énergie, puis il n'y a que des jeunes.
0: Ouais.
1: Donc c'est 900 000 jeunes quand même, c'est assez incroyable.
0: C'est magnifique.
1: Oui.
0: Vous aviez pu lui parler à Jean-Paul II
1: Non, je vous dis, lors de cette occasion, il était fatigué à cette époque-là. Donc, à un moment, j'étais sur scène, il était. Voilà, mais il est impressionné. Enfin, comme le cardinal Lucigé ou le pape Jean-Paul II sont des gens. On est impressionné, pas forcément parce que c'est le pape, mais ils ont. Il n'y a pas de hasard, vous voyez.
0: Jean-Paul II, on leur a pas donné le job en se disant oui, ça fera
1: ils
0: l'affaire.
1: Ils ont un charisme incroyable. Enfin, ces gens, on sent quand même que c'est pas. Mais c'est pas une opération de marketing. Quoi.
0: Non, mais c'est dingue, vous avez vraiment croisé des
1: oui,
0: figures.
1: C'est intéressant parce qu'on passe de Black Sabbath au pape, tout ça, c'est assez. C'est ce qui est bien dans la musique, c'est.
0: Moi, j'ai hâte de lire votre bouquin de souvenirs. Hein. Il y a dans l'album plein d'influences. Il y a par exemple le hard rock. On a compris que ça c'était vos racines et ça c'est hyper important. Je pense à la chanson Freedom.

0: Ça pourrait être du Black Sabbath.
1: Oui, oui.
0: On en parlait tout à l'heure.
1: C'est vrai. Ah bah oui.
0: Ah oui. Avec un petit côté aussi Ronnie James Dio.
1: Oui, oui, absolument.
0: Dans la voix.
1: Oui, oui. Ah bah c'est ça, absolument.
0: On y est, hein.
1: On y est.
0: Donc, quand on commence avec le hard rock à l'adolescence, de toute façon, on l'oublie jamais.
1: C'est pour la vie.
0: Et il y a aussi des moments acoustiques.

0: for the Braves.
1: Oui.
2: Ça, c'est votre petit côté hippie, un peu.
1: Hippie?
2: Non, je sais pas. Bon, un peu hippie,
1: si vous voulez, il y a la version acoustique, mais juste après, il y a la version symphonique, pour les braves, justement.
2: Pour les vrais braves.
1: C'est pas pour effrayer les gens tout de suite, il fallait un peu les amener doucement.
2: D'accord.
1: La vraie version.
2: Donc en fait, vous les préparez avec la version acoustique et
1: exactement,
2: ensuite vous envoyez les guitares électriques.
1: Oui, enfin, c'est plutôt une formation symphonique assez puissante. Voilà.
2: Et le sens de ma question, c'était aussi, en fait, avec ERA, vous ne vous refusez rien, même si vous savez que les gens ont Ameno dans la tête,
1: oui,
2: et donc un canevas assez précis de ce qu'on va entendre.
1: Oui.
2: Vous, ça vous amuse finalement d'aller sur d'autres territoires?
1: Oui, tant que les voix sont belles, si vous voulez, pour moi, la base, voilà, faut toujours des belles voix, des belles mélodies, la puissance des voix, voilà. Oui, c'est un peu le,
2: ouais,
1: tant qu'il y a ça, ça va.
2: Comment vous organisez vos castings de voix?
1: Alors, les castings de voix, écoutez, sur YouTube. Je n'organise pas, je vais chercher tous les chanteurs que j'ai eus, j'ai trouvé sur YouTube.
2: Ah, incroyable!
1: Oui. Et tout ce qu'on m'a proposé via les canaux pro, c'était toujours une catastrophe. Mais on m'a posé. Non, mais donc YouTube, on trouve tout. En fait, c'est génial. On contacte les gens. J'ai un ténor qui vient d'Australie. J'ai une soprano qui vient du Canada. C'est vraiment le. Je passe du temps sur YouTube et voilà.
2: Et vous après, écoutez les voix.
1: Oui, j'écoute. Oui.
2: C'est beau. Et la chorale. Alors
1: la chorale, c'est particulier parce que faut que je trouve des gens qui soient ouverts à. Faut un peu casser les codes de tout ce qu'ils ont appris. Oui, déjà, faut savoir chanter sans vibrer. Parce que les trois quarts des gens dans le classique, ils apprennent, ils chantent, en fait, c'est un trémolo, un vibrato.
2: Ouais.
1: Et, ce qu'on a, c'est pas très, un peu ennuyeux ce que je vous dis, mais il y a très peu de gens qui savent chanter,
2: droit
1: sans, dans ERA, il n'y a pas un vibrato. Si vous écoutez bien n'importe quel titre, il y a zéro vibrato. Imaginez une seconde Ameno avec un vibrato, ce sera assez, terrible.
2: On n'y croirait pas.
1: Voilà, c'est horrible, je pense.
2: Donc, en fait, il faut désapprendre certaines techniques.
1: Non, ils le savent déjà, au départ, ouais. Donc, ça réduit considérablement le. Voilà. Et puis, au fil du temps, j'ai réussi à créer une équipe. Ce qui compte pour moi, c'est les qualités aussi souvent humaines des gens avant. Voilà. Pour que ça se passe bien, vous voyez.
2: On a appris plein de choses depuis le début de cette émission. ERA, c'est Eric Lévy. Et si vous connaissez bien sûr par cœur... Déjà, dites-vous que vous n'êtes pas les seuls, hein, puisque ERA est 12 fois platine en France, mais 7 fois en Argentine, triple platine en Italie ou encore aux Pays-Bas. ERA, c'est le deuxième artiste français le plus vendu à l'étranger en 2024. Parce que s'exporter, c'est important. 15 millions d'albums vendus à travers le monde. Et ça aussi, c'est très important comme chiffre, les streams et YouTube, parce qu'on peut dire, oui, ok, mais c'est du passé, pas du tout. Vous avez dépassé le milliard de streams sur les plateformes de streaming et 3 milliards de vues sur YouTube. Donc c'est encore complètement d'actualité.
1: Oui, c'est intemporel en fait.
2: C'est intéressant comme statistique.
1: Oui, c'est vrai.
2: Vous regardez ça, vous faites attention
1: pas
2: à
1: vrai,
2: ça.
1: Pas vrai, ça m'intéresse, mais je ne regarde pas trop, non.
2: Non.
1: Non.
2: Il y a des gens pour vous qui font ça très
1: bien,
2: j'imagine.
1: Oui, tiens, oui. Non, mais j'ai pas, ça me fait plaisir, bien sûr. Et le côté intemporel, je m'en aperçois par rapport au public qui rajeunit. Au fur et à mesure que le projet vieillit, le public rajeunit. C'est-à-dire qu'on a plus en plus de. Vous savez, vous regardez les statistiques, tranches d'âge, je crois qu'on a de plus en plus de 18-25.
2: Qui écoutent en streaming. 35.
1: Oui,
2: et qui viennent au concert.
1: Oui, de plus en plus, oui.
2: Ah, c'est génial.
1: Parce que vous savez pourquoi? C'est tout ce monde du Seigneur des Anneaux jusqu'à Game of Thrones, tout cet univers qui est devenu les jeux vidéo, qui plaît beaucoup. Et c'est vrai que ERA, c'est pile la musique qui va bien avec cet univers, oui. Donc, ça leur plaît.
2: Eric Lévy, c'était un plaisir de
1: pour
2: vous
1: moi
2: avoir
1: aussi,
2: dans
1: merci beaucoup.
2: Merci beaucoup.
1: Merci à vous.
2: On se quitte en écoutant Will You Call My Name, qui est tiré de ERA 8. À bientôt.
1: À bientôt.
2: Merci beaucoup.
1: Merci.

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2: Jackie, Benji, les Nègres Marrons, bonsoir.
3: Bonsoir. Bonsoir, bonsoir.
2: Ah, je suis contente de votre actualité parce que ça me permet à chaque fois de vous inviter à nouveau.
3: C'est vrai.
2: Dans Décibel.
3: C'est toujours un plaisir pour nous de te revoir, Émilie.
2: Merci.
3: C'est cool.
2: 30 ans d'amour. Vous êtes ma relation la plus longue depuis ça.

0: Rue Casnègre, premier album de Neg Marron. Avec ses quasi 30 ans de carrière, arrive ce chiffre canon de 1 million de disques vendus. Félicitations.
1: Merci.
0: Bravo messieurs, et bravo pour la longévité aussi, parce qu'on sait que c'est pas forcément évident. Alors, dans la chanson, on dit on fait le bilan calmement, mais si vous faites le bilan posément, est-ce que vous vous dites qu'effectivement c'était pas un long fleuve tranquille ces 30 dernières années?
1: Ouais, c'est vrai qu'on peut dire que c'est pas un long fleuve tranquille, mais c'est aussi ça, le charme et la magie de la musique. Et c'est, il y a des périodes où tout va se passer très bien, il y a d'autres périodes où ça va être un petit peu plus compliqué. Comme on dit, il y a les hauts, il y a les bas, mais l'essentiel c'est de garder toujours cette envie. L'envie de retrouver le public, l'envie d'aller en studio, l'envie de créer. Tant qu'on aura toujours cette envie en nous, on pourra dire que tout va bien malgré tout.
0: Et entre vous alors, parce que moi je le dis, c'est une histoire d'amour sans nuages entre vous et moi depuis 30 ans, mais c'est normal, vous m'avez pas sur le dos tous les jours. Vous en revanche, vous avez passé énormément de temps ensemble, vous êtes sans doute la personne qui connaît le mieux l'autre sur Terre. Est-ce que ça c'est une relation qui s'entretient d'une manière particulière?
2: Il y a de fortes chances effectivement. Ouais, hein. Que... Ben écoute, franchement c'est assez naturel. Ce qui est intéressant aussi, c'est qu'au-delà de la musique, on a surtout des liens d'amitié qui sont très forts.
0: Ça a commencé par ça.
2: Tout ouais, à fait, ça a commencé par l'amitié d'abord, et puis la passion est venue consolider tout ça. Et aujourd'hui, on a des vies de famille, on est des darons, donc pour le coup, les enfants aussi sont proches, et donc toutes sortes d'occasions et de célébrations sont bonnes pour qu'on se retrouve ensemble, bien au-delà de la musique en fait. Et donc, oui.
0: Vous diriez que ça ressemble à une relation de frère ou c'est encore autre chose?
1: Bah oui, c'est une relation familiale, une relation frère, une relation de couple. D'une certaine manière.
0: Bah ouais, parce qu'il faut se mettre d'accord.
2: On était au bord du divorce il y a pas longtemps.
1: Donc il faut des concessions, des consensus.
0: Ouais, c'est ça, ouais.
1: Et mais après voilà, tout ça ne tient pas s'il y a pas une réelle fraternité entre nous, une réelle amitié. Et c'est vrai que Benji, je le vois plus que ma femme carrément, quasiment, parce que entre les studios, les concerts, le travail, il y a tout plein de choses qu'on fait ensemble. Mais en fait, je pense que ce qui continue de nourrir cette amitié, cette fraternité, c'est justement le fait qu'on se voit pas uniquement pour le boulot, quoi. On va s'appeler pour aller voir un match de foot, on va s'appeler pour aller manger au resto ensemble, on va s'appeler pour aller dans une soirée, on va s'appeler comme il disait Benji, quand il y a des événements familiaux, mariage, baptême. Donc tout ça fait que voilà, ça va au-delà de juste de gars qui travaillent ensemble. Non, on est des frères pour de vrai, quoi.
0: Il faut qu'on parle de cet énorme tube qu'on passe régulièrement ici dans cette émission. Dès qu'on a envie de se réconforter avec un petit peu de nostalgie, mais de la nostalgie douce et lumineuse.

0: Le bilan, c'est une chanson que tout le monde a dans ses playlists, que plein de gens qui n'iraient pas au même concert ont quand même en commun. C'est des chansons comme ça qui font un peu ciment pour pas qu'une génération, d'ailleurs pour plusieurs. Quand elle est née, cette chanson, est-ce que vous vous êtes rendu compte que vous étiez en train de créer un truc à part qui allait durer vraiment?
1: En fait, je me rappelle bien du jour de l'enregistrement de ce titre. Dans le studio, il planait une atmosphère assez particulière, une forme de mélancolie, quelque chose de très touchant et d'assez sincère. Mais on était loin de s'imaginer quand même que ce morceau traverserait le temps, les années, les générations à ce point-là. Ouais. Par contre, ce qui est intéressant, c'est que à chaque fois que des gens nous rendaient visite en studio et que les gens l'écoutaient, il y avait toujours des réactions de surprise. Les gens étaient vraiment touchés par le propos, par l'histoire, par le côté authentique en fait aussi de cette chanson et de notre histoire. Donc ouais. Donc on sentait qu'on tenait quelque chose d'intéressant, mais de là à prédire ouais. que ça allait voyager, traverser le temps à ce point-là, franchement, on n'y était pas vraiment.
0: Et c'est fou quand même d'avoir, parce qu'à l'époque, c'est que le deuxième album de Negmaron, on est en l'an 2000, vous êtes encore très jeune, et pourtant déjà, donc très, oui, tu parlais de mélancolie, très nostalgique, et en fait, j'ai l'impression que c'est un truc qui est vraiment partagé par tout un tas d'artistes. Je sais pas si vous écoutez de temps en temps, par exemple, les albums de Big Flo et Oli, dès qu'ils ont eu 22 ans, ils commençaient à faire des chansons sur la nostalgie de leur adolescence, etc. Comment vous l'analysez, ça? De chérir c'est vrai que... des moments qui viennent à peine de se passer.
2: Parce que déjà, on vient... faut rappeler le parcours des Negmaron. Nous, on a grandi à Gare Charcelles, banlieue parisienne, dans le 95. Et on n'était pas prédestinés à faire cette carrière. Nous, la musique... On a toujours fait de la musique, mais c'est vrai que ça, pour nous, ça a été très vite.
0: Oui, il fallait les défoncer, les portes. En tout cas, elles n'étaient pas ouvertes pour vous.
2: Justement, nous, non.
0: Ah ouais.
2: On n'a pas trop eu à les défoncer parce que c'est voilà, il y a eu un film qui a été tourné à Garges, le film de Thomas Gilou, le film Rail. Ouais. Et donc, il y avait
0: la monnaie. Dedans.
2: La monnaie, voilà, ouais. qui est sortie dans la BO du film. Et c'est vrai que tout s'est accéléré, tout s'est enchaîné très vite. Sortie du single, ensuite on sort un album assez rapidement. Ensuite il y a un projet Bisson à Bisso. On crée le label Première Classe. En 4-5 ans, il y a un énorme changement dans notre vie de rien, de amateur, on passe au statut de professionnel. Il y a tout plein de choses qui se passent. Et c'est vrai que Et c'est à ce moment-là qu'on a l'idée de faire ce titre, le bilan, pour raconter tout ce qui se passe en 4-5 ans. On vit peut-être ce que d'autres personnes peuvent vivre en 20 ans. Quoi.
0: Et en écrivant justement cette chanson, les paroles, et en se rappelant de tout ça, en le remettant dans l'ordre, est-ce que vous avez réalisé que vous en aviez profité, ou bien est-ce que c'était tellement rapide que vous n'avez peut-être pas tout kiffé au maximum?
1: Non, quand même, je pense qu'on était quand même conscient d'avoir vécu des moments extraordinaires, d'avoir bien profité. J'ai même envie de dire d'être un peu des privilégiés quelque part. Parce que on a signé nos contrats en maison de disque, on avait 18 ans, on sortait du lycée, on était, comme le disait Jackie, on était super jeunes. Et on était encore à l'époque où, je dis bien entre guillemets, le show business, il se passait beaucoup de choses, tout ce qui est vraiment des moyens dans la musique, des budgets. Donc on a mis tout ça à notre disposition pour qu'on enregistre dans des super bonnes conditions, pour qu'on ait un environnement assez sain. Donc on se rendait bien compte non, qu'on vivait des choses assez magiques pour notre jeune âge, tu vois.
0: Les Negmaron qui préparent l'air de rien un nouvel album, il faut qu'on en parle. La dernière fois on s'est vu pour un peu de temps,

0: On va l'écouter en entier tout à l'heure, ne m'engueulez pas, mais je voudrais qu'on en parle avant avec Jackie et Benji des Negmarons qui sont avec nous. Le mot diaspora, ouais, qui peut rappeler évidemment plein de thématiques de l'album Exodus de Bob Marley. Et puis le petit clin d'œil aussi à Alpha Blondy, Brigadier Savali. Voilà, donc il y a vraiment plein de trucs qui se passent dans cette chanson. Racontez-moi comment elle est née.
1: Alors Jackie, je te...
2: comment elle est née? Elle est née lors d'une création, une séance de création au studio.
0: Ça ressemble à quoi, vos séances de création?
2: En fait, on est là, on écoute différentes musiques. Et c'est vrai qu'on avait dans un petit coin de la tête de reprendre ce morceau d'Alpha Blondy. Donc. Et ce jour-là, on était en studio et on s'est dit, on n'avait pas l'idée de reprendre le Alpha. Vas-y, on va se l'écouter maintenant. Et du coup, on a joué quelques accords du morceau et puis on s'est mis à faire un buff autour de ce titre-là et c'est comme ça. C'est... En fait, ce morceau, il n'a pas vraiment été trop pensé. Il est vraiment venu de manière assez naturelle,
1: spontané, ouais.
2: Très très spontané. C'est vraiment la musique qui nous a inspiré la thématique. Des fois, c'est en sens inverse. On a une thématique et on va chercher la musique qui va avec. Là, c'est le morceau qui nous a inspiré cette thématique et puis on est parti sur le mot diaspora. Enfin. On avait cette idée de parler de la communauté, de parler du pays, etc. Et c'est comme ça qu'est né ce titre.
0: Alors, c'est sûr que il faut voir le clip qui va avec cette chanson. Moi, je viens de le découvrir là, juste avant le début de l'émission. Il est magnifique. Il vient de sortir, tourné en Côte d'Ivoire.
2: Exactement. À Abidjan, oui.
0: Racontez-moi pourquoi là-bas, d'ailleurs, et ensuite comment ça s'est passé.
1: On a fait le choix de tourner à Abidjan parce qu'on voulait tout simplement retourner à la source. Comme tu l'as si bien indiqué, c'est une reprise d'Alpha Blondy, Brigadier Savary, et donc ce titre Brigadier Savary est né à Abidjan, et on s'est dit qu'il serait intéressant d'aller tourner là-bas. Et donc on a travaillé avec un jeune réalisateur qui s'appelle Mindsef, qui s'est bien approprié la chanson et a fait une très belle retranscription en images. Donc on est super content. L'idée c'était aussi de dire que aujourd'hui quand on parle de la diaspora, on parle de toutes ces personnes qui comme nous ont la double culture. Moi je suis né à Sarcelles, Jackie est né à Paris et c'est vrai qu'à la maison on a reçu aussi une éducation avec des valeurs africaines et aujourd'hui voyant le continent africain, l'Afrique émergent, on a envie aussi d'apporter notre contribution à l'émergence du continent et voir comment on peut apporter notre pierre à l'édifice et donc c'est aussi de ça dont on parle dans ce titre quoi.
0: La double culture, alors arrêtez-moi si je me trompe, mais pour toi Benji, Congo et pour toi Cap Vert,
1: exactement.
0: Jackie, est-ce que c'est quelque chose qui est à géométrie variable dans votre vie, par moments hyper important, hyper devant, par moments un peu plus en retrait? Maintenant, comme tu l'as dit tout à l'heure, vous êtes des darons, et surtout, comment vous transmettez ça à vos enfants?
2: Pour moi, c'est une chance d'avoir cette double culture, et surtout d'en être conscient et d'épouser les deux cultures, aussi bien la culture française que, pour ma part, la culture capverdienne. J'ai eu cette chance d'aller très très jeune au Cap-Vert, la première fois que j'ai mis les pieds au Cap-Vert, j'avais 2 ans. Donc mes parents, c'est vrai qu'ils m'ont toujours transmis les valeurs du pays. À la maison, ça parle capverdien, ça mange capverdien. J'ai grandi aussi dans le quartier avec plusieurs communautés. C'est aussi ça le message qu'on veut passer à travers Diaspora. Nous, on a eu cette chance, tu vois, pendant un certain temps. Je l'entends un petit peu moins maintenant, mais on a beaucoup parlé de diversité, etc.
0: Oui.
2: Et nous, en fait, tu vois, nous la diversité pour nous, ça a toujours été quelque chose de normal parce qu'on a grandi avec plein de communautés autour de nous, plein d'origines différentes. Donc, et aujourd'hui, c'est vraiment une force. C'est une force de pouvoir, tu vois, nous, on sait dire quelques petits mots en créole, on sait dire des petits mots dans l'ingala, là, tu vois, il y a plein de trucs. Le fait d'avoir grandi avec plein de cultures différentes, moi, je trouve que c'est vraiment une force, quoi.
0: Ouais. Mais alors, grande force, grande responsabilité. La génération suivante, comment vous transmettez ça?
1: C'est une vraie question parce que, effectivement, on a pu recevoir de la part de nos parents certains codes, parfois la langue, mais pas forcément pour tout le monde.
0: Ouais.
1: Et aujourd'hui, on a vraiment envie aussi que nos enfants connaissent une partie de leurs racines et puissent découvrir qu'ils ont aussi l'éducation française, mais il y a aussi historiquement d'autres choses auxquelles, et d'autres endroits auxquels ils sont liés. Donc je pense qu'il faut faire le travail, les emmener là-bas de temps en temps en vacances, leur en parler, leur lire pourquoi pas des BD adaptés aussi aux jeunes enfants avec l'histoire des pays d'origine, et puis voilà, faire le travail comme on peut, mais c'est important quand même. Et nous, ça nous impacte aujourd'hui, ce côté diaspora nous impacte tout simplement parce qu'on a vu nos parents arriver, venir d'ailleurs et mener certains combats pour s'intégrer, pour exister, pour élever les enfants dans de bonnes conditions. Et forcément, ça nous a impacté dans notre manière d'aborder la vie, tout simplement, ouais. Face à des obstacles, des difficultés, des choses à régler, voilà. Donc, même d'une manière inconsciente, finalement, c'est toujours là. Ce côté-là est forcément sous-jacent.
2: Si nous, des fois, on l'oublie, il y a les grands-parents qui sont là pour continuer à faire le travail.
1: Exactement.
0: Ça, c'est vrai. Non, mais du coup, des chansons comme Diaspora, ça fait aussi partie, finalement, enfin, c'est une manière douce et dansante, mais ne serait-ce que ce mot disparaisse pas.
2: Exactement, mais tu sais, nous, Diaspora, c'est la version 2026, mais en fait, on a toujours parlé de notre culture, toujours parlé de nos origines, toujours parlé de nos valeurs à travers nos albums, travers différents morceaux, et puis aujourd'hui, en fait, on le retranscrit différemment. Mais c'est quelque chose qui a toujours été ancré en nous, ou même via différents projets, des projets comme le Bissona Bisso, projets comme la MC Malcriado. Donc ça, c'est vraiment quelque chose qui est propre à nous, cette double culture, parler du quartier là d'où l'on vient, là où on a grandi, mais également parler de nos origines et de nos racines.
0: Alors il y a des doubles cultures évidemment qui sont beaucoup plus dures à porter que d'autres, difficiles et douloureuses. On en parlait il y a quelques semaines ici avec Abdelmalik et Matteo Falcone à propos des descendants d'esclaves, donc des africaines et des africains qui ont été arrachés à leur continent pour ce commerce de l'esclavage, le code noir, c'est fou, que la France avait mis en place à l'époque pour formaliser un petit peu tout ça, a enfin été abrogé, et c'est dingue parce que le code noir, c'était le cœur du film de Abdelmalik Fursi, Né Libre. Il y a un album qui est sorti de chansons inspirées par l'histoire de Fursi, et vous êtes dessus avec cette chanson qui s'appelle Justice.

Alors comme moi, hein, vous lisez les journaux et vous avez entendu la nouvelle, l'abrogation du code noir. Je vous pose la question parce que vous étiez à l'Olympia le 22 mai 98 pour célébrer les 150 ans de l'abolition de l'esclavage.

0: Alors, est-ce que c'est comme dans la chanson « Lève-toi, bats-toi » sur ces thématiques-là, encore aujourd'hui?
1: Ben, c'est bien sûr des thématiques qui sont très très importantes pour nous. Déjà parce qu'on s'appelle Nègre Marron et que c'est pas un nom anodin, c'est un nom qui est quand même lourd et chargé d'histoire.
0: Tu peux expliquer?
1: Ben, les Nègres Marrons, en fait, c'était les esclaves insoumis qui refusaient tout le système colonial, qui s'organisaient pour s'évader, pour reconstituer des communautés loin du colonisateur, loin de l'oppresseur. Et ce sont des esclaves, en fait, rebelles. Et donc, nous, on a choisi de s'appeler comme ça, étant très jeune, avec un certain nombre d'informations, parce qu'on était quand même assez renseignés aussi sur toute cette histoire, l'histoire de l'esclavage. Et là, en l'occurrence, de voir aujourd'hui que les choses avancent, ben ça fait plaisir. C'est le fruit du travail de plusieurs personnes. On voit des députés aussi qui ont porté ce dossier à bras-le-corps, ouais. qui n'est pas évident. Il y a effectivement le film aussi d'Abdel Malik qui a fait bouger un petit peu les lignes. Donc ça, c'est très important de poser des sujets comme ça sur la table. Et voilà, mais il faut pas que la France ait peur de regarder son histoire dans les yeux, en fait. Parce que tant qu'on fera pas ce travail de mémoire, il y aura toujours un gap entre certaines communautés, les gens qui nous dirigent. Il faut qu'on crève les abcès et puis ensuite qu'on aille de l'avant. Mais tant que tout ça ne sera pas finalement réglé, posé, inscrit dans les livres d'histoire avec tout le récit qui comment dirais-je, dans son intégralité, en fait.
0: Oui, parce qu'il y a ça, un vrai début, un vrai milieu, une vraie fin, des lois.
1: Exactement, il ne faut pas avoir peur d'en parler.
2: Sans modifier l'histoire, surtout.
1: Exactement.
2: La raconter telle qu'elle est.
1: Voilà. Et je mets le doigt sur quelque chose, mais c'est vrai qu'il y a de cela un ou deux mois, quand il y a eu le Conseil de sécurité de l'ONU et que la France n'a pas reconnu l'esclavage comme étant un crime contre l'humanité, eh ben, voilà, il y a une partie de la population, en tout cas, qui a été vraiment heurté par ce manque de reconnaissance
0: et de réalisme
1: des faits historiques qui sont avérés, documentés, etc. Et donc là, de voir que le code noir est abrogé, c'est déjà un pas en avant, mais on a encore beaucoup de travail à faire.
0: Mais avant de se mettre au boulot, on danse, ça vous dit? Diaspora, les Nègres Marrons, c'est tout nouveau, ça vient de sortir et c'est déjà sur votre radio, ici.
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0: quelques mots sur lui?
1: Bah oui, Calvo, de toute façon, voilà, il sera toujours avec nous, on l'oubliera jamais. On lui rend hommage à chacun de nos concerts. C'est un frère qui nous a quittés trop tôt, malheureusement. Mais son image, sa voix résonnera à tout jamais dans nos cœurs, à tout jamais dans le cœur des gens, parce que il a énormément apporté pour la musique avec son frère Lino, voilà, Arsenic, ce sont des légendes de la musique, et c'est ça aussi la chance qu'on a de pouvoir faire ce métier, c'est que on fait des choses qui resteront.
0: Et même après vous.
1: Donc même après nous, et aujourd'hui, Calbo est parti, mais son œuvre restera toujours là, et quelque part, son âme sera toujours avec nous, à travers ses morceaux, à travers sa musique, donc il sera toujours là avec nous, quoi qu'il arrive.
0: Merci beaucoup, Jackie. Merci, Benji. Longue vie et belle vie au Negmaron.
1: Merci, Emily. Merci
0: à bientôt.
1: Vraiment, merci beaucoup.
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2: Salut à toutes, salut à tous et bienvenue dans Décibel. J'espère que votre week-end se passe comme dans un rêve. Puis si c'est un week-end un petit peu pourri, bah dites-vous qu'on est à la moitié. Hein. Finalement, voilà, ça ne devrait pas durer très longtemps. Tété, t'es avec moi, ça va Tété?
3: Oui, et toi?
2: Bah très bien. Est-ce qu'on t'a déjà souvent demandé de faire le DJ, de choisir de la musique?
3: Souvent, non, mais c'est arrivé. Du coup, comme ça garde le plaisir, ça reste spécial.
2: Génial. Et comme il a une vraie voix de radio, on va se régaler. C'est Tété qui s'occupe de vos oreilles jusqu'à 21h. Bienvenue. Mais puisque je t'ai sous la main, on va aussi parler de ton actualité, hein, Tété, on est d'accord, hein. On ne parlera pas que du boulot des autres.
3: Et comment?
2: Très bien, puisqu'il y a une nouvelle chanson, Vertige du Seum, qui annonce un nouvel album. Je tenterai d'en savoir un petit peu plus tout à l'heure. Mais alors là, ce qui m'a épatée, puisque évidemment, pour préparer l'émission, je t'ai demandé de m'envoyer une liste de chansons que tu avais envie de partager avec celles et ceux qui nous écoutent ce soir. Et je l'ai trouvée hyper surprenante, pourtant je te connais bien. Tété, je disais à la faveur de l'automne, c'est 2003, mais moi-même avant, dès l'ère de rien, en 2001, on a commencé à faire des interviews ensemble et tout. Donc ça fait un bail.
3: Un petit bail, oui.
2: Bah, ça fait un quart de siècle, hein, mon ami.
3: Bah, on se bonifie, comme une bonne bouteille de vin.
2: Exactement. Et alors, il y a des choix à toi. Je me suis dit, non, Tété, il écoute ça. Ouais. Donc, est-ce que ça veut dire que finalement, tout ce que tu écoutes ne se traduit pas forcément dans ta musique et que tu as un jardin secret musical?
3: Ouais, en fait, le truc qu'il y a, c'est que la musique, c'est un peu comme les vêtements. Par exemple, il y a des paires de bottes qu'on peut aimer.
2: Oui.
3: Qui vont bien aux autres, mais sur nous, c'est pas beau.
2: Oui. Je pense à une paire de cuissardes que j'ai vues là, au Festival de Cannes.
3: Et tu dis, c'est canon, mais en fait, non.
2: Oui.
3: Tu vois, c'est un peu comme les sombreros que t'as envie de ramener de vacances quand tu vas au Mexique. Et les gens qui te connaissent quand tu descends l'avion, ils te disent, mais qu'est-ce que t'as fait? Bah, la musique, c'est pareil. Et par contre, du coup, bah, j'ai appris à essayer de me dire, bah, ça me va un peu pas trop mal, donc je continue ça, j'essaie de creuser. Et puis il y a des choses qui m'inspirent, que j'écoute à la maison, sur lesquelles j'aime me construire des souvenirs, et que j'écoute à côté. Mais je crois que c'est ça vraiment, c'est en ça que mon rapport à la musique a changé.
2: C'est ça, mais tu ne tenteras pas forcément, toi, de faire ça.
3: Oh bah non, je vais vous respecter.
2: Ceci dit, tu as participé hein, à 2-3 albums de reprises, c'était bon camarade hein, quand on te sollicite, tu le fais. Tu as chanté du Renaud notamment, si ma mémoire est bonne.
3: Alors Renaud, parce que je perds la tête, Renaud, je crois que tu as fait la bande à
2: Renaud.
3: Non, moi je dirais que j'ai fait Souchon, j'ai fait Nino Ferret,
2: j'ai fait
3: des choses comme ça.
2: Tu as fait Souchon dans l'air, pardon, je confonds avec Renaud.
3: Oui,
2: Souchon dans l'air, tu as fait Bidon.
3: Exactement, ouais, exactement.
2: Ça, voilà. Ouais. Donc quand même, voilà, de la chanson française, il y en aura, ça c'est sûr, dans cette heure. Et alors, on va commencer par une diva.
3: Ouais.
2: C'est Dalida.
3: Ouais.
2: T'as choisi Dalida. Et alors, pas une de ses chansons les plus rigolotes, hein, puisque c'est Mourir sur scène.
3: Mm-hmm.
2: Chanson, voilà, très théâtrale. Mm-hmm. Pourquoi cette chanson-là, Tété?
3: Bah écoute, déjà, moi, l'histoire que j'ai avec Dalida, c'est que moi, j'ai été élevé par une maman qui n'écoutait pas du tout de variété française. Elle écoutait que du jazz, les Beatles, trucs très anglo-saxons. Et tant et si bien que, ben, pendant des années, moi, j'ai été un peu bête, j'ai été un peu snob, parce que je regardais tout ça un petit peu de haut. Tu te rappelles du débat à l'époque, moi je fais de la pop, je fais pas de la variété, enfin, je me prenais pour un autre. Et puis j'ai pris en humilité. Pourquoi? Parce que la musique, qu'est-ce que c'est devenu pour moi? C'est pas juste un truc d'esthétique, c'est un truc sur lequel tu te construis des souvenirs. Et quand les gens qui habitent ta vie écoutent d'autres choses, bah tu commences à avoir un regard différent.
2: Oui.
3: Et en fait, j'ai redécouvert tous ces chanteurs, rien d'en parler, j'ai des frissons, tous ces chanteurs qui ont commencé dans les années 60-70. Et je me suis dit, mais c'est monstrueux, je suis passé à côté de trucs incroyables. Et moi, cette femme, elle me touche, elle me fait penser à Anna Magnani, cette espèce de tu vois, d'ultra-féminité avec une vraie force, une vraie faille.
2: Ouais.
3: Et je trouve qu'elle a une espèce de sincérité qui est tout à fait désarmante. Alors, mourir sur scène, c'est parce que pour moi, c'est un personnage qui est plus grand que la vie. Moi, personnellement, j'ai pas du tout envie de mourir sur scène.
2: Ah non, hein.
3: Très clairement. Enfin, ni sur scène, ni ailleurs, d'ailleurs. Mais je trouvais que cette chanson, elle avait un truc abyssal. Et c'est vrai que c'est ce que je dis un peu en ce moment. Je pense que quand t'es chanteur, quand t'es artiste, tu manipules des émotions. Et que tout doit être plus grand que la vie. Si t'es un peu triste et tu dis, je ressens un inconfort léger à modéré, ça marche pas.
2: Ça fait pas une bonne chanson.
3: Il faut que ce soit dingue. Et Dalida, je trouve qu'elle incarne vraiment ça.
2: C'est dingue, effectivement. Mourir sur scène. Je pensais pas commencer cette émission comme ça avec Tété. Et on ira de surprise en surprise jusqu'à 21h.

0: mourir sur scène. Et j'ai beaucoup aimé la métaphore des fringues utilisées par Tété. Effectivement, la robe à paillettes de Dalida, on va pas tous la mettre. Voilà, ça ne va pas à tout le monde. Mais par contre, on peut l'admirer.
1: On peut l'admirer, exactement.
0: C'est vraiment ce que ça fait. Oh là là. Ravi de passer cette heure avec toi, Tété. On va écouter encore deux chansons en français avant de découvrir la tienne, la nouvelle Vertige du Seum. Là, c'est en français, mais c'est Made in Belgique. Et c'est un garçon qui a choqué beaucoup de gens. Ça va faire 15 ans bientôt. C'est fou. C'est Stromae. Tu te souviens, toi, comment tu l'as découvert? C'était Alors on danse, j'imagine?
1: Écoute, c'est un peu, il y a un vrai fil rouge, c'est-à-dire celui de ma cécité aux bonnes choses. C'est-à-dire qu'au début, quand Alors on danse est arrivé, je suis passé totalement à côté. Mais vraiment.
0: Ça me fait tellement plaisir, moi aussi.
1: Ah ouais, c'est
0: la honte de ma carrière. Tu sais, je faisais une émission de critiques musicaux, les mecs qui ont des goûts super pointus, et on nous passe Alors on danse, premier tube de Stromae, et moi, avec mon flair légendaire, je dis, ça marchera jamais, c'est à chier et tout. Vraiment, j'étais d'une violence. Alors, vraiment, j'ai eu vraiment un phénomène de rejet. Évidemment, maintenant, j'adore. Et donc, toi, ça t'a fait ça? T'as pas aimé?
1: Non, c'est que j'ai pas trouvé la porte d'entrée. C'est que si tu veux, tu sais, c'est un peu comme Dalida, pareil, moi, l'électro, je suis né sur le tard. Et je me disais, c'est un truc, j'ai pas les codes, en fait. Puis, tu sais, cette espèce de scansion qui revenait, et j'avais vraiment pas du tout écouté les paroles des couplets. Alors qu'il y a un truc existentiel, il y a un truc qui est totalement universel, qui parle de, tu vois, des vacuités qu'on essaie d'évacuer. Enfin, le texte est fou.
0: C'est magnifique.
1: Tu vois, c'est, et puis, j'ai vu le truc passer comme tout le monde. Et quand Formidable est arrivé, moi, je me suis fait avoir par le clip. On se rappelle, on a la rêve du clip.
0: Vas-y, raconte, parce que ça, c'est le deuxième album de Stromae, donc il est déjà star.
1: Ouais, c'est déjà une star.
0: Et on voit une vidéo sortir sur Internet. Et on se dit, il est au fond du trou.
1: Qu'est-ce qui se passe?
0: Il est bourré dans la rue.
1: C'est ça, en état d'ébriété. Mais touchant, t'as presque envie, en fait, de dire, mais t'as pas un ami qui va te prendre, je sais pas, qui va te soutenir. Et en fait, j'ai compris après coup que c'était juste un coup de com particulièrement bien orchestré. Et la chanson m'a vraiment mis une tarte formidable. Je pense que si je l'ai choisi là, c'est parce qu'elle fait vraiment le pont entre les choses modernes que j'aime et auxquelles on peut le rattacher, et ce que j'appelle la chanson éternelle. Il y a un truc qui est très Brel dedans, et puis c'est vrai que le texte dit des choses qui sont très dures, de l'usure de la vie, de l'usure du couple, de l'usure du couple, du combat peut-être... que peut-être l'amour, et c'est vrai que je me suis dit, mais quel courage il a ce type d'oser aller là, en fait. Et en même temps, c'est pas obscène, t'es touché, enfin, je trouve que c'est un coup de maître.
0: Et c'est Stromae, formidable, choisi pour vous, bande de vénards, par Tété.

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0: 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Elle est incroyable, cette chanson de Stromae, formidable. Alors c'est drôle parce que dans tes choix de chansons, je me rends compte, j'ai pas fait exprès en mettant dans cet ordre-là, mais on a trois artistes. Donc on a commencé avec Dalida, ensuite il y a eu Stromae à l'instant, et là on va aller vers Zao de Sagazan. Ouais. Trois artistes qui, à des périodes différentes et à des degrés différents, ont parlé de leur santé mentale. Même à l'époque, on disait pas encore santé mentale, mais Dalida, elle disait qu'elle traversait des grandes périodes de dépression. La pauvre, elle a mis fin à ses jours. Stromae, lui, il a dû deux fois arrêter des tournées parce que c'était too much. Et Zao de Sagazan, dans son premier tube, La Symphonie des Éclairs, elle parle de ça aussi, de son mal-être adolescent et de cette révélation qu'en fait, son tonnerre intérieur, ça allait pouvoir devenir la voix qu'elle allait la faire chanter. Tu t'es intéressé à ça, toi, Tété? T'as travaillé sur toi, sur ta psychologie? Ouais, parce que quand on est artiste, forcément, on se sert de sa vie pour faire des chansons. Alors, parfois, peut-être on dissèque un peu sa vie.
1: Écoute, j'ai fait des allers-retours. Je pense qu'à 19 ans, j'avais envie d'être un artiste maudit.
0: Ah.
1: Comme tous les artistes de 19 ans, je suis spécial, j'ai des fulgurances, puis ensuite, je suis pas spécial, je suis juste moyen. Et c'est là où ça devient intéressant, parce que c'est une porte d'entrée peut-être vers les autres, parce que comment parler des autres quand t'as l'impression d'être mieux qu'eux? Déjà,
0: ouais,
1: ça marche
0: vrai.
1: Pas. Après, quand ce terme santé mentale est arrivé, j'ai pris ça pour un élément de langage. De plus, tu vois, j'ai dit oui, bon, d'accord, ok. Et puis, tu sais, c'est arrivé, on a beaucoup parlé de ça chez les artistes, mais en fait, quand c'est arrivé, je faisais déjà ça depuis 20 ans. Et c'est vrai qu'au début, tu comprends pas, parce qu'en fait, tu dis, je sais pas, moi, ça fait 20 ans que je fais comme ça, il y a des moments qui étaient un peu plus durs, mais vu qu'on m'a jamais posé la question, j'ai continué.
0: Oui.
1: Et puis, je t'avoue qu'en fait, ensuite, j'ai été diagnostiqué TDAH, suspicion TSA, etc., etc. Le prisme des enfants, tu t'intéresses à ça aussi. Et tu
0: oui, quand tu deviens parent toi-même,
1: forcément. Et moi, ce quoi ça me renvoie, c'est les injonctions, les assignations. C'est que je trouve qu'on vit dans des sociétés un peu d'experts, des types qui te disent, t'as un enfant, il faut le tenir comme ça, il faut qu'il mange ça, il faut qu'il se couche à quelle heure, à telle heure, il faut que tu fasses du sport, il faut que tu sois un bon amant, il faut que tu sois un bon mari, il faut que tu ailles en vacances loin, il faut que tu sois curieux, il faut que tu ailles dans la forêt, il faut que tu parles avec des écureuils, enfin, tu vois.
0: Il faut beaucoup de choses.
1: Il faut beaucoup de choses.
0: Les écureuils, c'était pas dans ma liste,
1: et moi, ça m'a épuisé.
0: Ouais.
1: À titre personnel, ça m'a épuisé et surtout ça m'a totalement coupé de mes envies, de ma spontanéité à un moment donné.
0: C'est fou parce qu'une de tes premières chansons, c'est Les Envies.
1: Mais exactement. Mais tu sais que c'est drôle, cet album, quand je le réécoute depuis 20 ans, je ne savais pas de quoi je parlais, mais tout était déjà
0: tout était déjà
1: écrit quelque part. Et donc oui, je pense qu'aujourd'hui, il faut. Enfin, tu vois, je commence mes phrases aussi par il faut, mais on nous force toujours à nous comparer à des modèles qui n'existent pas. À des espèces de modèles de vertu, tu sais, c'est Florence Foresti qui a un sketch qui a hurlé de rire dessus, la maman parfaite.
0: Ah, mon Dieu,
1: tu sais, qui ne crie jamais, qui est toujours coiffée, la maison, elle est toujours nickel, elle est,
0: à l'heure à l'école.
1: Mais tu vois, mais qui sont ces gens, j'ai envie de te dire. Et tu vois, quand on parle de santé mentale, moi, j'ai l'impression que la santé mentale, elle commence là, quand, à longueur de journée, avant, c'était les affichages dans la rue, t'étais exposé à des corps parfait. Donc en face d'eux, tu dis forcément, moi je suis un peu moins bien. Les trucs Instagram où tout le monde a une vie incroyable, etc. Et je pense que la santé mentale, ça commence aussi par juste avoir le droit de dire là je suis, c'est pas la grande forme, c'est pas forcément un mélodrame pour autant, mais on a le droit d'en parler en fait.
0: Ouais. Et La Symphonie des Éclairs de Zao de Sagazan, c'est une chanson qu'il faut, il me semble, il faut faire écouter aux ados. Non mais c'est vrai,
1: bien sûr, bien sûr.
0: Parce que cette révélation là, dire je suis différente, je suis à côté et tout, mais en fait justement c'est ça qui va me donner l'énergie, la force d'aller faire des chansons. Tu l'as rencontré, Zao de Sagazan?
1: Jamais.
0: Sur scène, pas encore?
1: Non plus. En fait, je t'avoue que déjà moi je la trouve époustouflante, mais j'ai envie de te dire un peu comme tout le monde, tu vois, c'est vraiment une platitude que je viens de dire, parce que t'as des artistes comme ça que tout le monde aime,
0: oui.
1: Tu vois ce que je veux dire, c'est mais moi j'avoue, je me suis vraiment pris la tarte. Je sais que moi quand j'ai un choc esthétique, je ressens pas forcément le besoin de rencontrer les gens. Parce que j'adore avoir l'impression de rencontrer une œuvre.
0: Ouais.
1: Tu vois ce que je veux dire, c'est et quand tu commences à être très marqué par une œuvre, tu plaques forcément des choses dessus. ça génère ça. Oh, je suis sûr qu'elle aime ça. Elle est forcément comme moi. Oh, je suis sûr que... Et puis, bah, des fois, quand tu te confrontes à quelqu'un qui est juste lui ou qui est juste elle, tu dis, ah bah, je suis un peu déçu. Je pensais qu'elle était un peu plus comme moi. Et en fait, bah non. Elle est comme elle est. Et
0: en
1: tu
0: écoutant
1: vois,
0: sa chanson, la Symphonie des éclairs, moi, j'imaginais du coup que c'était quelqu'un un peu torturé. Un peu. Ouais. En fait, la meuf est super sympa, super terre à terre. Ouais. Elle fait des blagues.
1: Ouais.
0: Tu vois, voilà.
1: Non, mais par contre, on sent que c'est un esprit vif, qu'elle va très très vite. Elle va très très vite. Et moi, vu que je suis un peu, t'as ça pour le coup, j'ai pas de second degré. Donc à chaque fois, j'ai toujours un pas de retard. Donc c'est vrai que c'est des gens que dont je préfère écouter les chansons parce que sinon, j'ai l'impression de passer pour un crétin.
0: Allez, on écoute cette symphonie des éclairs, Zao de Sagazan, la délicieuse qui est sans doute en train de préparer son deuxième album, ou si ça se trouve elle prépare une blanquette, hein. Je lui fous la paix.
1: Ah,
0: oui, c'est ça, on y va, Zao de Sagazan.

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1: Sacré début d'émission grâce à toi, Tété. Merci beaucoup.
2: Grâce à toi, merci. Oh,
1: Dalida, Stromae, Zao de Sagazan. Vous avez chanté, vous avez pleuré, peut-être même un petit peu. Ça fait du bien. À suivre, ce que vous attendez, la nouvelle chanson de Tété, Vertige du Seum. On va parler de la chanson, on va parler aussi de l'album que cette chanson annonce, et puis du clip, parce que c'est pas rien. À tout de suite.
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1: Et mon invité, c'est Tété. Oh, je suis contente que tu sois là.
2: Merci, merci d'avoir.

0: chanson évidemment poignante, triste, on peut dire qu'elle est triste, Vertige du Seum.
1: Je crois qu'elle est aussi triste que solaire. Enfin, je te laisse continuer ta phrase et je te dis après pourquoi.
0: Parce que oui, alors, déclaration d'amour à tes enfants, mais faire le deuil de la relation avec leur maman, en gros c'est ce qu'on comprend dans la chanson, c'est... Je ressens plus qu'un inconfort certain suite à mon divorce. Et donc, je vais en faire une chanson. Ma vie a changé. Maintenant, c'est semaine A, semaine B. La semaine où j'ai les enfants, la semaine où je les ai pas. Enfin, oui, et moi, ça m'a... Oui, j'ai d'abord ressenti de la tristesse.
1: Alors, de la tristesse, il y en a forcément, mais je crois que...
0: Dans de la douleur.
1: Oui, bien sûr. Voilà. Mais je crois qu'en fait, la gamme des émotions humaines comprend tout ça. C'est comme quand tu fais à manger, je veux dire, on aime tous le sucre, ou pas forcément d'ailleurs, mais si tu manges que des trucs sucrés, hein, tu fais bon, il faut un peu du doigt mère, il faut du... Mais surtout, moi, j'appartiens à une génération où les adultes ne parlaient pas aux enfants.
0: Ah bah oui.
1: Tu vois ce que j'ai, je parle même pas de mon cercle familial. À moi, ça ne se faisait pas.
0: Ah bah si on a grandi dans les années 80, les adultes ne nous adressaient pas la parole, et nous, on n'avait pas le droit de leur parler, sauf si on y était invité, je me souviens.
1: Bah tu vois, c'était...
0: C'est vrai.
1: De ce côté-là. Et puis chaque fois qu'il y avait une espèce d'inconfort, mais tu sais, un inconfort sourd, c'est-à-dire que c'est une espèce de truc dans la pièce qui est tendue, toi t'as beau avoir 8-9 ans, t'as très bien compris ce qu'il joue, en tout cas t'as très bien compris qu'il y a un truc qui est un petit peu bizarre, mais tout le monde joue la comédie de « non, ça n'existe pas ». Et sinon on peut en parler ? Non. Et en fait, non, et je crois que, encore une fois, le rôle d'un parent pour ce qui est des enfants, c'est de les accompagner, c'est de tenir un cap, d'être stable, mais aussi de dire, des fois la vie c'est pas tout le temps super, mais quelque part, parce que sinon un enfant en fait qui est un peu moins yes un jour, va commencer à se dire, le problème c'est moi. Et en fait, non, je crois que c'est des signes de santé mentale, en fait, d'accepter cette amplitude, tu vois, tant que c'est pas la bipolarité, tu vois, c'est, et je crois au contraire que la force, c'est justement ça, de pouvoir aborder ces sujets-là. Et pour moi, le côté solaire dans cette chanson, c'est justement le côté, moi, mon seul tube, c'est mes enfants. Et le rapport à la maman, moi, je me souviens que plus jeune, enfant, chaque fois que je faisais un truc que je me faisais mal ou que j'arrivais à grimper au sommet du ménage, j'étais regarde maman, regarde, tu vois, je suis un génie ou sois triste pour moi, etc. Quand tu commences à être adolescent, tu veux moins partager de choses parce que tu veux te prouver que t'es un grand, etc. Et quand tu arrives à l'âge adulte, tu ne peux pas parler des difficultés pour ne pas inquiéter. Donc moi, au contraire, je suis très content de pouvoir renouer avec ça, de pouvoir avouer à ma mère, il y a des moments, ça va pas forcément bien, je crois que c'est un signe de santé mentale de pouvoir en parler, tant que je ne reste pas cloîtré au fond d'un lit. Et je vais te dire, ce qui m'a le plus surpris quand la chanson est sortie, c'est que j'ai reçu des centaines de messages de gens qui se livraient, d'hommes et de femmes qui se livraient, qui disaient « je viens de me séparer ». J'ai reçu un message d'une femme qui me disait « j'ai abandonné mon mari et mon fils pour partir avec quelqu'un d'autre, je regrette, ça n'a pas... » Des trucs d'une... Donc, il y a un moment donné, t'es obligé de mettre un petit peu de distance.
0: Ah ouais, mais parce que sinon, tu t'avales toutes les
1: parce que c'est hyper intense.
0: Ouais,
1: c'est vrai que moi qui suis un peu une éponge, mais par contre, ce qui m'a touché, c'est que je pensais pas que ça pouvait être une plateforme de libération de la parole. Et on revient sur le truc des experts. Et dire tout le temps, c'est super, j'ai une pêche de fou, là, j'ai envie de courir 25 km. Ça n'est pas vrai. Et à force de répéter ça, les gens qui sentent cette petite envie fluctuer, des fois, sans qu'ils s'arrêtent de marcher pour autant, se sentent suspects. Et j'en suis sorti avec la phrase suivante. Tu sais, le fait de perdre pied, c'est un truc qui est tabou, il faut pas parler de ça. Il y a vraiment un interdit social très fort là-dessus. Mais en fait, un jour, je me suis réveillé, là, il y a quelques semaines, en me disant, mais en fait, quand tu marches, marcher, c'est une succession de chutes successives.
0: Ah oui,
1: Si tu n'acceptes pas de perdre tant soit peu l'équilibre sur ton pied gauche, eh ben le pied droit n'avance pas et tu n'avances pas.
0: C'est vrai. Waouh, il a trouvé un truc là. T'as raison, c'est des micro pertes d'équilibre qui font qu'on avance. Alors l'album, il va être comme ton emploi du temps maintenant de papa séparé, semaine A, semaine B. Donc Vertige du Seum existe aussi en version guitare-voix.

0: les chansons seront dans les deux versions.
1: Ouais.
0: Version plus orchestrée et une version plus dépouillée, guitare-voix. Alors du coup, la guitare-voix, ça correspond à la semaine où les enfants sont là ou ils sont pas là?
1: Oui, ils sont pas là. Et donc la première question, c'était de dire à mes enfants, effectivement, ça va changer, mais quelqu'un qui a vraiment des sentiments pour vous ne vous aime pas qu'une semaine sur deux. Donc c'est une manière de dire, il va y avoir une continuité. Et ça soulève plein de questions, parce que tes enfants, tu veux toujours leur donner ce que tu n'as pas eu. Et moi, il y a un moment donné où je me suis dit, bah, peut-être qu'en fait, ma nouvelle vie de chanteur, c'est de rester à domicile, d'arrêter les tournées, pour pouvoir rester dans leur vie, qui reste dans la mienne. Et l'idée m'est venue comme ça, en fait. Alors déjà, il y a eu la chanson Une semaine sur deux, qui a donné son titre à l'album. Et puis j'ai appelé mon tourneur, j'avais un peu peur de sa réaction, mais je lui ai dit, t'as déjà tourné avec un artiste en fait qui tourne qu'une semaine sur deux. Donc le tourneur, pour les gens qui ne savent pas, c'est la personne qui organise mes concerts.
0: Qui organise la tournée, ouais.
1: C'est, voilà. Et il m'a dit, bah oui, ça arrive des fois, c'est un peu plus compliqué pour ci et ça et ça et ça. Et je lui ai dit, bah, on va en parler, parce que je pense que ça va être ça le prochain. Et en fait, en déclinant, moi j'aimais beaucoup la dualité. Et la dualité, effectivement, de ces semaines où t'es full avec les enfants, où il y a un truc qui est génial, de présence totale, de les accompagner. Moi, j'ai la chance d'être un papa qui rigole beaucoup avec ses enfants, où on discute beaucoup. Et les enfants sentent quand les adultes sont alignés, quand ils le sont pas. Donc c'est pour ça que je dis que toutes les séparations ne sont pas forcément négatives.
0: Oui, c'est pas forcément des drames.
1: C'est pas forcément des drames. Ouais. C'est pas forcément des drames. Ça peut être intelligent. Il peut y avoir une certaine continuité, dont le centre est les enfants. Et puis la semaine sans enfants, c'est une semaine qui est plus faite de silence, qui est plus faite de musique aussi, qui est plus faite de lecture. Dans la création, il y a un truc qui est très égoïste. Et moi, j'ai mis 30 ans à comprendre ça. C'est pour ça que je parlais tout à l'heure de trucs de TDAH, etc., de comment fonctionne ton cerveau. Moi, j'ai un cerveau qui fonctionne par impulsion. Et donc, en fait, je suis en train de discuter avec quelqu'un, de faire la vaisselle ou quoi, et j'ai une idée de mélodie ou une idée de texte, et t'as envie de t'arrêter immédiatement pour la noter, parce que sinon tu vas la perdre. Et en fait, quand tu n'as pas ces phases-là de vide où tu peux vraiment laisser libre cours à ça, tu peux pas demander au monde de s'arrêter chaque fois que papa a une inspi.
0: Non, mais tu vois. C'est vrai.
1: Tu vois.
0: J'imagine.
1: Voilà.
0: D'accord. D'où la semaine A, la semaine B, une semaine sur deux. On se reverra à la rentrée, pour cet
1: sûr,
0: album, hein, c'est
1: sûr,
0: ça. On a une date officielle ou on a une période?
1: Il y a une période, c'est deuxième quinzaine de septembre.
0: Très bien. Deuxième quinzaine de septembre. On va l'écouter, cette chanson Vertige du Seum, Tété. Avant, question indiscrète, mais forcément, tout le monde se la pose. Tes enfants sont pré-ados, jeunes ados. Ils ont écouté la chanson.
1: Mm-hmm.
0: Qu'est-ce qu'ils t'ont dit?
1: En fait, c'est marrant parce que mes enfants, quand ils parlent de mes chansons, tu sais, ça me rappelle quand tu parles à un vieil ami ou une vieille amie et que tu connais depuis tellement longtemps que d'un coup tu dis, mais en fait, on se connaît depuis quand? Et là, vous regardez tous les deux, je sais plus quand est-ce qu'on s'en retourne, c'est la fois devant, peut-être. Et tout ça pour dire que mes enfants, en fait, quand les chansons arrivent comme ça, terminées et qu'elles sortent, eux, ils ont entendu les maquettes pénible, laborieuse, où papa note sur son dictaphone, où c'est la même phrase 50 fois d'affilée. Donc voilà, donc je crois que pour eux, c'est une espèce de fond sonore. C'est pas forcément un truc dont on parle toujours, mais le petit indicateur, c'est quand ils hochent la tête, quand ils tapent du pied, et surtout quand on essaie une mélodie, la plus grande récompense, c'est quand un quart d'heure après, je les entends siffloter dans la maison. Et là, je me dis, s'il y a un truc...
0: Vertige du Seum, c'est le nouveau Tété.

0: Tété est de retour, Vertige, du Seum et une semaine sur deux, le nouvel album qui arrivera première quinzaine de septembre.
1: Deuxième.
0: Ah, j'essayais d'avancer, t'as vu, j'ai trop hâte. Deuxième quinzaine de septembre. Allez, ce soir, dans Décibels, c'est Tété qui choisit la musique. Oui, t'allais dire un truc.
1: Excuse-moi, ouais, je voulais juste dire un truc dans la finalité, dans la continuité de la dualité. Il y a un truc qui me tient très fort à cœur, c'est qu'on va tourner une semaine sur deux.
0: Oui.
1: Et je voulais que ce soit une tournée solidaire. Donc l'idée, c'est que les gens qui vont acheter des places de concert, je vais les inviter à faire don de meubles, d'objets, de vêtements, pour aider les mères isolées des territoires dans lesquels on va passer. Parce qu'une séparation, c'est aussi ça.
0: Ouais.
1: C'est aussi quand une maman reprend sa vie à zéro, entre guillemets, bah, trouver un appartement tout meublé, il faut des ressources. Et là, l'idée, c'est qu'en fait, ces objets collectés, une partie va constituer le décor éphémère de la tournée.
0: Ah, génial! Donc, en fait, tous les soirs, il y aura des objets différents.
1: Exactement.
0: Sur scène. Ah, excellent!
1: Tous les soirs différents. Et dès qu'on quitte la ville, l'intégralité des objets est redistribuée aux maires isolées de tous les territoires dans lesquels on va passer. Donc là, on est en train, tu vois, de prendre un tâche avec des associations, des fondations pour, être un petit peu accompagné, être un petit peu épaulé. Et tout ça, une semaine sur deux. Je me suis permis de t'interrompre parce que je trouvais ça vraiment important, tu vois, de parler de ça, quoi.
0: C'est une super bonne idée. Donc vous allez au concert de Tété. Alors évidemment, vous n'oubliez pas votre place. Vous n'oubliez pas, c'est très important. Mais vous n'oubliez pas la portée, oui. Alors qui? Une lampe, un tapis, un canapé, on peut. Ah, mais c'est super.
1: Alors ce ne sera pas à l'entrée du concert parce que sinon c'est ingénérable.
0: Hein. Donc, oui, j'allais dire que la
1: non, non, on est en train d'écrire toute l'ingénierie.
0: Ouais. Ouais,
1: ouais. D'où les assos partenaires, etc., etc.
0: C'est une super idée. J'adore.
1: Merci. Merci.
0: Bravo. Il est trop fort. C'est extra.
1: Bravo.
0: École de transition Michel Drucker. C'est extra. Ouais. C'est le nom de la chanson qu'on va écouter maintenant. Alors, pour le coup, Léo Ferré parlait pas tellement de dons de meubles à l'entrée de concerts ou d'excellentes idées dans cette chanson. C'est une chanson un petit peu sexy. C'est extra de Léo Ferré.
1: Alors, je veux bien que tu me racontes l'histoire parce que je suis passé à côté du fond de la chanson.
0: C'est c'est une chanson un peu lascive, quoi.
1: Ah ok.
0: Oui.
1: Ah j'étais totalement.
0: Tu vois quand j'ai dit Moody Blues.
1: Pour moi Moody Blues c'était plutôt un truc un peu pas ombrageux mais un truc un peu tu sais poivre et sel.
0: Ouais.
1: Bah ça me rappelle ce film avec Artus, est-ce que tu l'as vu de ce type qui ne comprend jamais les chansons qu'il chante en fait. Je sais plus comment
0: non,
1: ça s'appelle.
0: Ça me fait rire.
1: Et donc à chaque fois il dit non ça parle de... bah je suis un peu ce mec là.
0: Eh ben écoutons là on l'analysera ensemble après.
1: Allez.
0: C'est Léo Ferré. Et c'est extra.

0: érotisme certain, mais voilé, dirons-nous.
1: Mais écoute, merci, parce que j'avais rien compris. Et en fait, à chaque fois, je disais, ah, ok, ouais, non,
0: ah,
1: mais
0: quand
1: si c'est
0: même,
1: okay.
0: Là, j'ai compris. Quand même, elle a une robe en là, cuir.
1: Oui. Je sais pas, le mec qui comprend. Hein.
0: Non, mais ceci dit, c'est hyper intéressant parce que t'as des chansons où tout de suite tu vas entendre les paroles comme si t'étais en train de les lire, et d'autres qui te perdent un peu. Et je pense que Léo Ferré, qui était pas idiot, on est à la fin des années 60, et effectivement, toutes ces allusions érotiques, sexuelles, elles sont tellement emballées dans les violons, les chœurs, l'orgue et tout. En fait, tu les entends pas.
1: Bah, tu ne les entends pas. Et surtout, moi, ce que je trouve malin, malinou et coquin, c'est mes coquins au sens filou, c'est qu'en gros, le type a quand même réussi à ne pas se faire censurer.
0: Ouais, alors qu'à l'époque, ils étaient...
1: Tu vois, mais il y a une expression, je crois que les Américains appellent ça le double entendre. C'est une chanson qui parle supposément quelque chose d'anodin, et puis en fait, ça parle de quelque chose de très concret.
0: Le banana split, par exemple, la bise à Lio.
1: Ah bah, j'ai pas la rêve, par exemple.
0: Eh ben, Lio, elle chantait, tu sais, banana split.
1: Ouais.
0: Et en fait, tout ça est une grande métaphore d'une fellation. Et
1: d'accord.
0: Qu'à la fin de la chanson, la chantilly qui s'écoule en avalanche.
1: Ah ouais, ouais, ouais.
0: Et ben voilà. Et la banane, bon, bah, je te fais pas un
1: dessin. Oui, j'ai compris.
0: Et effectivement, celle-là, je te la laisse. Voilà. C'est plus la chantilly, je me suis dit, là, j'ai un rôle à jouer.
1: Mais... Oui.
0: Et effectivement, oui, double entendre. Parce que, et elle-même, aujourd'hui, te dit que quand elle a chanté ça, elle avait 16 ans et demi et qu'elle n'avait pas capté. Et que, bah, plus tard.
1: Bah, c'est ma limite. Parce que moi, ce que j'allais dire, c'est que c'est ça pour moi la vraie subversion, c'est d'arriver à délivrer des messages aussi corrosifs, l'air de rien.
0: Ouais.
1: Ma seule limite, c'est faire chanter ça à une gamine de 16 ans qui ne comprend pas.
0: On est d'accord.
1: Ce qu'elle chante.
0: On est d'accord.
1: Par contre, c'est pas fou.
0: Effectivement, et d'ailleurs, elle en a parlé encore récemment en disant qu'elle n'avait pas trouvé ça fou non plus. Changeons complètement d'ambiance. Complètement. On va écouter du rap. Fianso.
1: Ouais.
0: La chanson « Attrape-moi si tu peux
1: ».
0: Violence, police, drogue, c'est la vie qu'on mène. Incroyable. Alors, t'écoutes du rap, toi?
1: Écoute, j'allais faire un faux scoop. En fait, moi, j'ai commencé en rappant quand j'avais 15 ans.
0: C'est pas possible. Il y a des vidéos, des choses?
1: Ah non, Dieu merci, non.
0: Non,
1: non, non.
0: C'est dommage.
1: Non, j'étais au taquet. D'ailleurs, je le dis parce que mon fils n'écoutera... Enfin, j'espère qu'il n'écoutera pas l'émission parce que je veux pas qu'il fasse ça.
0: Bon.
1: Non, moi, je taguais, je graffais, je veux dire à gamme fine. Et j'étais en province à Saint-Dizier.
0: Ouais.
1: Et l'année où NTM arrive, j'apprends qu'à Saint-Denis, il y a une section, une filière graphe qui s'ouvre. Et j'ai ma mère très sérieux en disant « Maman, je voudrais déménager en région parisienne ». Elle m'a dit évidemment non. Bref, tout ça pour dire que...
0: T'avais un plan quand même.
1: Ah ben non, mais j'avais vraiment, tu vois, j'avais de la suite dans les idées. Non, je viens de là, puis la guitare en fait m'est arrivée. Et puis pendant X années, j'ai arrêté d'en écouter. Et puis un jour, à force que ton algorithme soit, tu sais, un petit peu challengé par celui de tes enfants, et puis les recommandations, etc., je tombe sur cette chanson.
0: En fait, tu parles du site de streaming que tu utilises pour écouter de la musique et
1: qui
0: te fait des recos.
1: Qui te fait des recos. Et il y a un truc qui arrive sur mon fil, et je connaissais pas du tout cette chanson, puis il y a cette espèce d'intro qu'on va écouter, tu sais, avec des cordes, avec... Et je me suis dit, mais c'est quoi ce truc? C'est monstrueux. Et je trouvais le refrain énorme, et je vais te faire rire, je sais pas si c'est drôle, mais j'ai écouté la chanson en boucle, et au bout de 30 fois, je me dis, mais j'adore le refrain, mais je comprends pas les couplets.
0: T'as pas toutes les refs. Oui,
1: et non, et
0: moi
1: en
0: non
1: fait,
0: plus. Hein.
1: Mais un jour, je prends le taxi, et en fait, le jeune homme me dit, vous voulez de la musique? Je dis oui. Il me dit, bah, vous voulez de la musique classique? Je dis, bah non, mettez du rap, comme ça, moi, je vais mettre un peu au goût du jour. Et je vois qu'il est sympa, il m'explique des trucs, et je lui dis, bon, là, écoutez, est-ce que je peux vous donner? Oui. Moi, j'adore cette chanson, et oui, Fianso, mais les vers, je comprends pas. Et en fait, on l'a mis, et il s'est arrêté à chaque fois, il m'explique, bah, le bendo, c'est ça. Ah ouais! Et ça, tellement, c'est ça. Ah ok, donc j'ai déjà voulu la moitié, tu vois ce que je veux dire, mais je trouve ça sain, à l'âge que j'ai, à 50 ans, t'as deux chemins, c'est soit de dire c'était mieux avant, c'est pas beau, c'est si, c'est ça, et de dire je ne comprends pas et je suis content de ne pas comprendre, parce que si mes enfants écoutaient une musique dont je maîtrise les codes, ce serait un peu suspect.
0: C'est ça, donc... Laissez-vous transporter par le flow de Fianso.
1: Absolument.
0: On ne comprend pas tout, mais ça n'empêche pas d'apprécier.

0: Pianso, de son nom d'acteur Sofiane Zermani, a sorti 3 albums studio, Bandit Saleté, Affranchi et La Direction. Après, il y a plein d'EP, de mixtapes, hein, comme dit Tété, on peut aller diguer à droite à gauche pour trouver ses chansons. Puis surtout, maintenant, en train de devenir une star de cinéma. Ah oui, Pianso. Et a priori, là, il fait un dernier concert après les grandes vacances.
1: C'est où alors?
0: C'est à Bercy, tiens. Okay. Ah non, ou à Adidas Arena? Non, Bercy, je pense.
1: Je sais pas.
0: Oh, attendez, je vérifie parce que de toute façon, je vais y aller.
1: Alors, je vais passer un petit message perso.
0: Ouais, si, c'est l'Accor Arena.
1: Bah, si les producteurs m'entendent et que je peux gratter une place pour mon fils et moi, comme ça, je vais, tu vois, j'ai marqué un peu des points, quoi.
0: Tu vas marquer des points.
1: Ah ouais.
0: Jeudi 12 novembre, Pianso qui fera ses adieux, peut-être temporaires, à la scène. Comment passer de Pianso à Clo-Clo? Eh ben, c'est pas difficile, il suffit d'inviter Tété dans ton émission de radio. Il n'y a que lui qui peut arriver à faire cette cabriole. C'est une cascade périlleuse, n'essayez pas ça chez vous. Clo-Clo, et alors là, pour le coup, un des tubes de fête les plus drôles, sympathiques, etc. Alexandrie, Alexandra.
1: Ouais.
0: Oh, c'est fou ça.
1: Eh ben Alexandrie, Alexandra, parce que même histoire qu'avec Dalida, c'est-à-dire que c'est quelque chose que j'ai regardé de haut toute ma vie, en me disant bon c'est facile, c'est de la chansonnette. Alors déjà faire une chanson qui reste dans l'inconscient collectif pendant 50 ans, quand toi tu commences à écrire tes propres chansons, tu fais ah ouais, en fait c'est pas aussi facile que ça.
0: Celle-là elle reste.
1: Tu vois ce que je veux dire? Elle reste. Et c'est surtout quand je me suis intéressé au texte, moi je pensais qu'Alexandrie, Alexandra, c'était juste entre guillemets une femme, alors qu'on fait référence au port d'Alexandrie, à la vie du mec, et j'ai un profond respect pour les gens qui arrivent à faire des textes aussi profonds sans que ça te prenne de haut.
0: Les textes est signé Étienne Rodagil.
1: Étienne Rodagil, mais absolument.
0: Et c'est vrai qu'il y a des choses dans cette chanson, mais tu te dis pas, ah là là, il essaye de m'assommer avec.
1: Mais c'est ça, tu vois. C'est comme, par exemple, Joe Taxi, il parle de Imasumak, de choses comme ça, mais des références que pendant très longtemps, j'ai pas eues. Et je pense que c'est là où j'ai le plus changé. C'est qu'avant, j'étais beaucoup attiré par des choses un peu prétentieuses. Mais quelque part, c'est vrai, quand une chanson te prend de haut, quand un tableau te prend de haut, quand un livre te prend de haut, c'est genre, en fait, t'as pas la ref, t'as un peu un plouc. Tu fais, bon, ça va, quoi. Tu vois, c'est, et je trouve que c'est beaucoup plus puissant d'arriver à faire, ben, un peu comme la cuisine. Enfin, tu vois ce que je veux dire, c'est faire un plat, absolument incroyable avec juste des pommes de terre et des carottes que tout le monde a chez soi. C'est ça, le talent.
0: Alors, pommes de terre, carottes et Alexandrie, Alexandra. C'est Clo-Clo, notre dernière chanson de la soirée. Il fait sa petite voix de DJ. C'est parti, Alexandrie, Alexandra. Sur votre radio, ici, vous pouvez même faire la choré chez vous, promis. Tété ne vous juge pas. Il vous embrasse.

0: Alexandrie, Alexandra, la boum du samedi soir est lancée grâce à Tété. Merci d'avoir passé cette soirée avec nous.
1: Merci à vous. Petit dernier mot, l'album sort donc à la rentrée, mais oui, la préco exclusive est déjà disponible. Allez sur mon Insta, message privé, je réponds.
0: Alors l'Insta c'est TTTV. Très important.
1: Wow, merci. Attends,
0: je connais. Ah. Hey, le sang, 25 ans, Tété.
1: Le sang.
0: Tété, c'est le S. Donc, TTTV sur Instagram. De toute façon, c'est là où tu communiques tout. Ouais. Tu as aussi ton compte YouTube qui est effectivement très, très actif. Et donc, une semaine sur deux sortira à la rentrée. Précommande, ça, c'est bien. Et puis là, dans le courant du mois de juin, il y aura peut-être une petite chanson de plus.
1: Absolument. Il se pourrait que la chanson éponyme sorte.
0: Ah, très bien.
1: Une semaine sur deux.
0: Surveillez tout ça. Bon, je te souhaite de belles vacances, un bel été. Voilà. On se reparle à la rentrée. Pas de concert cet été, pas de concert surprise. Hein. On attend une semaine sur deux. Hein.
1: Je vais jouer en juin. Ici, un petit événement au Quai Branly auquel je suis ravie d'être conviée.
0: Au musée du Quai Branly à Paris.
1: Ouais,
0: très bien. Bon, et après à la rentrée alors.
1: Après la rentrée.
0: Merci beaucoup.
1: Merci
0: Tété.
1: À toi.
0: À bientôt. Et
1: à
0: merci
1: bientôt
0: à vous d'avoir écouté Décibel. Et merci à l'équipe de l'émission. Il y avait Iris Guitoni, Sarah Bécard, Elodie Biancamaria et Franck Moillier.
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5: Bonjour, merci d'avoir choisi votre radio. Ici, c'est Willy vient déjeuner chez vous, numéro 1059.
6: Oh là là,
7: ça filoche.
5: Bonjour la tribu.
6: Bonjour.
5: Alors, qui est là aujourd'hui? Nicolas Malabox, notre enfant de la télé. Bonjour mon bon Nicolas.
8: Bonjour, bonjour tout le monde.
5: En jean, aujourd'hui il est en jean. Et Fabien Imo, notre geek. Bonjour mon Fabineux.
9: Bonjour Willy, bonjour à tous.
5: Et bienvenue à tous. Voilà, je vais vous appeler une bonne semaine.
9: Excellent.
5: Voilà.
9: Excellent.
5: Tant mieux. On est samedi. Qui dit samedi dit le retour de vos petits amis. Tiens, aujourd'hui c'est la Saint-Claude.
9: Claude,
5: Claudie, Claudine, Claudette.
9: Ah
5: eh, voilà, donc on va faire toute l'émission comme ça en parlant. Comme mon Claude François. Allez, on vous bat. Un grand parti pour un nouveau numéro de votre grand talk show, pas comme les autres, le seul sur les ondes de la radio française à vous proposer de comprendre l'actu de deux manières, avec sérieux grâce à nos invités pour comprendre, et avec le sourire, avec nos chroniques.

0: Alors notez bien nos dossiers du jour. D'abord, on va revenir sur les violences qui ont secoué pas mal de villes françaises le soir du sacre du PSG samedi dernier. Alors la France, championne d'Europe de casse, est-ce qu'on peut encore fêter une victoire sans tout péter? Bien, c'est ce qu'on va essayer de répondre à tout cela dans quelques petites secondes avec notre invité. Et à 12h30, notre coach diététicien.
1: On l'adore.
0: Ah oui, il est là, il est là, il est déjà, il a mis une belle chemise aujourd'hui. Robin Le Puil, dit Robin Diète sur les réseaux sociaux. S'il avait été plombé, ce serait appelé bien sûr Robin Les Bons Tuyaux, mais là c'est Robin Diète. Il va venir avec nous, donc nous raconter l'actualité de nos assiettes de ces dernières semaines. Faut-il rendre obligatoire le Nutri-Score sur tous les paquets? Le 9 juin, c'est la journée mondiale du petit déjeuner. Alors c'est quoi un vrai petit déjeuner? Eh bien toutes les réponses dans 20 minutes. Ça va Robin?
2: Ah, super, toi.
0: Bah, dis bonjour au moins, espèce
2: bonjour,
0: de mal élevé.
2: Bonjour, bonjour,
0: voilà, sois poli. Il est bien avec sa chérie qui l'a engueulé il y a deux minutes.
3: Ouais.
0: Et
3: c'est
0: dis, t'es coiffé comme un con, qu'est-ce que c'est que ça? Donc, elle est nerveuse. Hein,
2: Ça rigole pas la maison. Hein.
0: Comment elle s'appelle?
2: Marion.
0: Non, Marion, elle rigole des fois, Marion? Non.
2: Bien sûr, elle est pas folle.
0: Ça va, Marion? Mais il est pas, il est moche à ce point-là. Il est bien coiffé, là, Marion.
2: Mais il a des épis.
4: Très bien.
0: Ça fait combien de temps que vous...
2: Ça fait 3 mois.
0: Ah, ah oui, hein,
2: c'est tout récent.
0: C'est le début de la fin, là. Non,
1: mais ça gueule déjà au bout de 3 mois.
0: Ça gueule, c'est fini, là, bientôt. Allez, bien sûr, on parle de tout ça sur le groupe Facebook, mon Fabinou. Alors, comment s'appelle ce groupe?
5: Youpi la vie avec Willy Rovelli pour nous retrouver. La question du samedi. Selon la répression des fraudes, 40% des garages auraient des pratiques commerciales douteuses. Alors, et vous, on veut vous entendre. Avez-vous déjà été arnaqué par un garage? Racontez votre expérience. Alors, on a déjà pas mal de messages. Paul, j'en ai marre. Quand je vais au garage pour une vidange, ils trouvent tout le temps quelque chose. Genre, en plus, les bougies à changer.
1: Il y a toujours un truc.
5: Les essuie-glaces ou les pneus.
0: Faut changer la bagnole.
5: Et il y a Francis. Moi, j'ai un garagiste de toute confiance. Il n'y a pas que des escrocs. Nous nous connaissons depuis l'école. Donc, continuez à réagir. On aime vous lire sur le groupe Facebook. C'est complètement gratuit. Youpi la vie avec Willy Rovelli.
0: 0810 055 056. Appelez vite aussi, mes amis. On vous attend. C'est la libre antenne du week-end. Vous faites tous partie de cette émission. Vous faites tous partie de cette tribu. 0810 055 056. Vous passez dans quelques secondes et vous repartez.
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0: Merci beaucoup. Est-ce qu'on a tenu?
7: On a
0: tenu. 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
0: Bon, notre nouveau dossier, premier dossier. Bonjour, c'est Guir Lazeri.
9: Bonjour.
0: Bienvenue ici, mon cher Séguir. Vous êtes sociologue du sport au laboratoire Printemps et chroniqueur au magazine Le Nouvel Obs. Alors, samedi dernier, après le sacre du PSG, champion d'Europe de foot, pour la seconde fois, il y a des violences ont gâché la fête dans plusieurs villes de France. 890 interpellations, 570 gardes à vue, un mort, 219 blessés, sans compter bien sûr tous les dégâts matériels. Comment est-ce qu'on en est arrivé là, à votre avis, mon cher Séguir? C'est quoi toutes ces violences? Ça veut dire quoi?
9: Alors, il y a toujours plusieurs cas de figure. Hein.
0: Ouais.
9: Il y a l'idée que finalement, écoutez, le PSG maintenant est devenu quand même un club phare qui rayonne, alors qui s'est ancré localement, donc sur le territoire francilien, donc de toute l'Île-de-France, et puis qui rayonne aussi international. Donc, il a pris une dimension qui va mobiliser beaucoup plus de monde qu'au préalable qu'avant. Et notamment, le premier indice qu'on a, c'est quand même qu'il mobilise d'autant plus de personnes jeunes et masculines.
0: Ouais.
9: Ce qui, forcément, est quand même sujet à beaucoup plus de, on va dire, de troubles, parce que la jeunesse est une période dans laquelle on teste les normes, on éprouve les normes, donc on se confronte aussi beaucoup. Et c'est vrai que la question masculine aussi est très importante, parce que la socialisation masculine, implique de manière déterminée un peu une forme de jeu de la confrontation aussi. Donc voilà, ces deux vecteurs-là principalement.
0: Ces guires, ces casseurs-là qu'on a vus la semaine dernière, c'était pas des hooligans comme on voyait dans les années 80, c'était qui?
9: Alors non. Alors c'est pas nécessairement des hooligans, hein, bien sûr, parce que justement la question du hooliganisme en France a été plus ou moins réglée, hein, par plusieurs. Ça a mis du temps, ça a mis énormément de temps. Il y a beaucoup moins de hooliganisme qu'il y en avait par le passé, notamment à Paris. Hein, on parle à Paris parce que si vous vous souvenez, une semaine auparavant, Nice, des supporters niçois avaient quand même saccagé un tronçon du 10e arrondissement de Paris de manière assez brutale et violente. Donc on a un peu estompé cette idée-là à Paris, parce que Paris est devenu un grand club et c'était un peu une dégâts garantie pour que Paris aussi, que le Qatar aussi investisse à Paris, qu'on fasse un stade beaucoup plus aseptisé, un public beaucoup plus aseptisé. Non, c'est qu'il va mobiliser des populations très juvéniles aussi, qui vont directement aller fêter ça dans des espaces où, face à elles aussi, il y a une gestion de la confrontation qui est peut-être un peu plus agressive que dans d'autres régions d'Europe. Europe, par exemple. Et notamment qui se montre aussi parfois, qui fait une démonstration aussi de force, qui fait forcément génère de la confrontation aussi.
0: Et donc ces jeunes, c'est quoi? Alors c'est des jeunes qui se disent voilà, moi je suis incompris le reste du temps, et là je profite de ça, de ces soirées pour dire voyez, on existe.
9: Non, alors effectivement, en fait, je pense pas qu'il y ait, c'est l'idée de profiter. Il y a pas d'opportunisme à la violence. Hein. Il faut un peu désarçonner un peu cette représentation-là. Non, alors effectivement, on va mobiliser des jeunes qui effectivement sont socialisés dans des espaces où la violence ou du moins la délinquance ou le passage à l'acte est quelque chose de significatif. C'est-à-dire que ça fait partie de leur environnement social, et donc ils se sociabilisent à ce genre d'interaction. Et forcément, quand ils arrivent dans des espaces ou dans des endroits, dans des lieux où effectivement ils ont une confrontation directe ou autre. Du coup, ils vont directement passer à l'acte parce que ils ont vécu dans une ambiance où la violence fait un peu partie aussi de leur quotidien. Donc effectivement, ça crée des tensions, ça c'est évident. Mais néanmoins, il y a aussi effectivement le choix que les autorités font de gérer ces espaces, ces violences-là. Si, par exemple, on opérait comme dans le pays du Nord, où justement on a quand même évincé énormément, on pourrait prendre le cas d'Arsenal, par exemple, qui n'a pas gagné malheureusement. Enfin, malheureusement.
0: Oui, non, heureusement.
9: Désolé. C'est le supporter lensois qui parle.
0: Bah, oui,
9: mais,
0: entendu.
9: mais en l'occurrence, effectivement, ils n'ont pas gagné, mais on a vu qu'il n'y avait pas de débordement, parce que l'Angleterre a fait un vrai travail de sensibilisation auprès des groupes sociaux qui constituent le nouveau vivier. Et il y a un point très essentiel aussi qu'on ne prend pas en considération, c'est qu'on ne sait pas qui sont les nouveaux supporters. C'est qu'on a très peu de données sur vraiment le public en marge des gens très très actifs. C'est-à-dire que vous avez dans le stade des gens qui sont mobilisés en permanence dans le parcours du PSG, qui vont soutenir leur équipe, qui vont faire ça. Vous avez donc ce gros vivier-là, et puis après vous avez aussi une sensibilité à ce club qui est d'autant plus grande, donc avec des nouveaux individus qui débarquent, qui vont quand même supporter ce club de manière plus ou moins intense. Et ça, pour le coup, on a très très peu de références et très très peu de d'informations sur qui est ce nouveau public. Voilà. Et donc je pense qu'il faut vraiment faire un travail de prévention et de recherche chez ces publics-là pour adapter les situations et travailler en amont de ça.
0: Ça, c'est aussi quelque chose que doit faire le PSG, le club en lui-même.
9: Le PSG, dans l'absolu, non, je pense pas qu'il soit responsable de ces espaces-là, de ce public-là. Il est pas forcément. Déjà, le PSG, quand même, a une tendance à quand même à aseptiser un peu le stade. C'est-à-dire que le PSG, son modèle, quand même, concrètement, c'est d'avoir un très grand stade avec un public familial et surtout se prémunir de tout risque de violence. Donc, si on fait effectivement, si on crée un public qui est effectivement plus familial, avec une socialisation beaucoup plus forte, avec des liens plus forts entre les gens, forcément, il y aura moins de débordements, moins de risques de violence. Non, c'est vraiment, moi je pense, un vrai travail des politiques publiques autour de ça. Sachez que je ne remets pas en cause les policiers ou l'autorité des policiers. Hein. Le but, c'est pas d'incriminer les policiers, de dire qu'ils sont mal comportés ou je ne sais quoi. Non, le but, c'est vraiment de comprendre comment on doit interagir avec les publics. Bon. Et ce qui se montre, et ce qu'on voit, et ce qu'on peut voir dans les pays du Nord, notamment, où vraiment tout ça a été plus ou moins évacué, il reste toujours encore des choses, mais où vraiment on a traité ce sujet, on a vu qu'ils ont travaillé déjà avec les groupes de supporters, ils ont travaillé avec le nouveau public, ils ont quand même moins dans l'espace public moins affiché ce rapport de force, parce que effectivement quand vous êtes alors si on prend le cas, alors c'est un cas très spécifique, mais jeune de quartier qui effectivement est déjà stigmatisé dans sa vie sociale et qui arrive dans un espace où directement en face de lui il y a des forces de l'ordre qui sont extrêmement présentes et tout, forcément il y a un jeu de défiance qui se fait. Et quand vous êtes d'autant plus jeune dans une culture masculine qui est aussi qui provoque un peu de la confrontation, les choses forcément vont pas forcément
6: je
9: pense qu'il faut vraiment effectivement il y a vraiment un travail de recherche à faire, un travail de socialisation, un travail de dialogue vraiment très important à faire des autorités avec vraiment le public et ces espaces.
0: Et à faire très vite parce que le mondial de foot arrive, ça serait bien qu'on puisse faire la fête sans chaque fois se casser la gueule. Merci infiniment à Ségir Lazeri, donc sociologue du sport et au laboratoire Printemps et chroniqueur au magazine Le Nouvel Obs. On parle de quoi avec toi dans un instant, mon Fabinou?
5: L'actu web, la plateforme Uber a dévoilé cette semaine les objets les plus insolites oubliés lors d'un trajet avec un chauffeur privé.
0: Ça
5: c'est pas mal.
0: Ça
5: vous plaît.
0: 0810 055 056. Venez, appelez-nous et puis on parle de tout ce que vous voulez juste après. Cœur de loup.

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1: Très sympa, Philippe.
2: Oui, j'adore. Viens déjeuner chez vous.
1: Regardez, il est là, Fabien et moi, 12h18. Ça va, mon Fabinho?
3: Ça va très bien.
1: Alors,
3: il est l'heure de la mise à jour. Toute l'actu web de la semaine. On se connecte sur la plateforme de VTC Uber, qui, comme chaque année, a dévoilé cette semaine les objets les plus insolites oubliés lors d'un trajet. Donc, une pensée pour tous ces chauffeurs privés, car parfois, ils font de drôles de découvertes sur les banquettes arrière de leur bagnole. A été retrouvée cette année une prothèse de jambe.
1: Mais non, oui, ça,
3: franchement, ça, c'est pas le pied. A été retrouvée également une boîte de laxatifs.
1: Ah oui,
3: bon. Un chien.
1: Oui.
3: Deux barbecues, un scénario de film et aussi 15 claviers d'ordinateur.
1: Mais qu'est-ce que c'est ?
3: Pourquoi ? Alors, classement complètement dingue encore une fois. Tous ces objets ont été rendus, bien sûr, à leur propriétaire, précise Uber. Parmi les clients, tiens, les plus têtes en l'air, la plateforme révèle que ce sont les Grenoblois qui, proportionnellement, sont ceux qui oublient le plus d'objets dans les voitures. Et les villes d'Angers et d'Amiens complètent le podium. Toujours dans l'actu web de la semaine, une vieille dame originaire de Paris a fait le tour du web cette semaine. Oui. Vous l'avez vu après la victoire du Paris Saint-Germain en Ligue des Champions le week-end dernier. Je vous présente Mireille, 90 ans. Après la victoire du PSG, Mireille en fait était dans les rues de Paris. Elle voulait rentrer chez elle après avoir fait ses courses. Et là, elle s'est retrouvée sans le vouloir entre les jeunes supporters qui faisaient la fête et les gaz lacrymogènes des policiers. Résultat, les jeunes ont protégé Mireille et ils l'ont raccompagnée chez elle. Un geste qui a touché Mireille. Écoutez-la.
4: Je leur demande de m'aider. Mais oui, mamie, on va vous aider. Qu'est-ce qu'on peut faire ? On ne peut pas être plus serviable et bon. Et il y en a un qui me dit, mamie, est-ce que vous me permettez de vous faire un câlin ? Mais oui, moi aussi, je veux vous faire un câlin.
1: Voilà.
4: Bien sûr.
1: Voilà. C'est les supporters qu'on aime bien.
3: Ben voilà, il ne faut pas mettre tout le monde dans le même panier. Mireille a volé la vedette aux joueurs du PSG cette semaine. Elle était dans tous les médias, comme quoi il n'y a pas d'âge pour faire le buzz sur les réseaux sociaux. Direction maintenant l'Allemagne. Là-bas, une autre vieille dame a fait le buzz cette semaine.
1: Angela Merkel ?
3: Non. Une femme s'est fait flasher avec son déambulateur à 34 km/h.
1: Ah oui, elle a débridé le truc, non ? Ça va si vite.
3: Alors, petite explication, en fait, c'est une camionnette qui a été flashée en excès de vitesse. Mais coup de chance pour le conducteur, la femme est passée au même moment avec son déambulateur cachant la plaque d'immatriculation du véhicule. Non, mais il faut se méfier des radars, parce qu'aux États-Unis, une conductrice amputée de la main droite a reçu une amende pour avoir tenu son téléphone cette même main.
5: Comment c'est possible?
3: C'est le radar, qu'est-ce que vous voulez que je vous dise? Fin d'e-game, je passe la main. Allez.
1: Merci beaucoup.
3: Il se passe des choses.
5: Pour repasser les vitesses, c'est compliqué.
1: C'est compliqué.
5: Automatique.
1: Merci beaucoup. Merci infiniment. On a parlé sur un jingle, c'est ça qu'on a fait jusqu'à présent. Très bien. Ça fait que 1060 émissions qu'on est là. On apprend le métier, doucement, on tâtonne. On essaye des trucs, on va voir. Est-ce que Christophe est avec nous? Ça va, mon cri-cri?
6: Allô.
1: Comment vas-tu?
6: Comment tu vas?
1: Et toi, tu vas bien?
6: Bah écoute, ça va, bon. En fait, depuis que je t'entends, ça va très bien. Je passe donc en fait un coucou à Fabien qui est de Rouen.
1: Oui.
6: Alors que moi, j'étais de Rouen et puis là maintenant, je suis sur Évry.
1: D'accord.
6: 91.
1: Bon, voilà. Très bien. Tu voulais nous parler de la victoire du PSG justement?
6: Oui, c'est ça. En fait, moi, j'aime le PSG. Enfin, je supporte le PSG depuis, en fait, 32 ans.
1: Ah oui, bien.
6: Voilà. Donc, en fait, je suis né déjà à la base, dans le, en fait, 92, de Neuilly-sur-Seine.
1: Oui.
6: Tu vois.
1: Oui.
6: Et donc, moi, j'ai en fait grandi
1: avec le PSG.
6: Avec le PSG.
1: Voilà. Donc là,
6: t'es content, là. L'époque, en fait, qu'on boirait et tout ça. Ouais. Tu vois.
1: Donc là, t'es content, là. Tu es content de la victoire, là.
6: Oui. Voilà. Après, voilà. Je pousse donc en fait un coup de gueule.
1: Vas-y, vite.
6: En fait, parce que et qu'on manifeste et qu'on soit content au thé.
1: Oui.
6: Mais et qu'on casse, non.
3: Non, non voilà. Non, tu regrettes ces violences.
6: Par contre, non. En fait, toutes les personnes qui cassent, c'est des faux supporters.
1: Mais oui, bien sûr.
6: voire même des en fait black box, ouais. comme c'est passé pour les en fait gilets jaunes.
1: Ouais.
6: Voilà.
1: Bon, moi je suis d'accord avec toi, mon Christophe. Je pense qu'il faut pas faire, faut faire la différence entre les supporters et ceux qui viennent tout péter, parce que je sais que c'est pas les mêmes.
5: Et le plus triste, c'est si le PSG avait perdu, il y aurait eu quand même la casse.
1: Exactement, mais c'est un prétexte. Bravo. Merci mon Christophe d'être passé. Et vive le PSG, bien sûr, là on a évoqué ça, mais bravo.
7: Bah oui, bravo
1: et pour les fans de foot, je sais que vous êtes ravis. Et vive les Bleus, parce qu'ils vont jouer bientôt, la semaine prochaine. Oui.
5: France-Sénégal.
1: Voilà, c'est ça. Tu repars avec ta sélection pour.
5: Pour la carte carburant de 100 euros. Et si tu perds, ne casse pas tout, Christophe.
1: Ah non, tu casses pas. Non. Personne ne casse rien. Vous me cassez les pieds, les deux, là, mais ça, je suis habitué. Dans un instant, on vous présente un invité pas banal, parce qu'on aime vous inviter. Vous pouvez présenter des invités. Mais d'abord, on va écouter Alex Varenne.
7: Ah oui,
1: ah, là, il est bien, Alex Varenne, avec Favorite Dream. Bon, il est là.

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2: Allez, comme promis, place à la personne pas banale du samedi. Bonjour Loïc Ascarino.
3: Bonjour Willy.
2: Bienvenue ici mon cher Loïc. Alors vous êtes le directeur sportif monde du Chase Tag. Alors en un mot simple, c'est quoi le Chase Tag? C'est trop génial.
3: En un mot, ça va être un peu long, peut-être course-poursuite.
2: Ouais,
3: c'est le jeu du chat et de la souris, voilà. Dans une arène de 12 mètres par 12 mètres. On va dire le jeu du chat et de la souris en mode extrême.
2: Voilà, c'est le chat perché.
3: Exactement. Voilà. Ouais.
2: Et là, aujourd'hui et demain, à Ivry-Courcouronnes, dans le 91, il y a donc les championnats du monde de chats, c'est ça
3: hein. En gros. C'est ça, on a les meilleures équipes au monde qui s'affrontent tout ce week-end.
2: Voilà, c'est génial. Là, vous commencez là à 13h, dans une petite demi-heure, c'est ça?
3: C'est ça, je me suis fait tirer en dehors de la salle pour répondre à l'interview.
2: Bah, c'est super sympa.
3: On vient d'ouvrir les portes.
2: C'est adorable. Bon, je vais pas vous embêter longtemps, mais en gros, voilà, ça va se passer comment là, les épreuves, c'est quoi? C'est une équipe contre une autre équipe? Comment ça se passe?
3: Exactement. Un match de Chessac, c'est deux équipes de 6 joueurs qui s'affrontent.
2: Ouais.
3: Un contre un dans le quad. Et en fait, c'est des manches de 20 secondes. On a 16 manches qui s'enchaînent. Et à la fin des 16 manches, c'est l'équipe qui a marqué le plus d'évasion. Donc, une évasion, c'est un point, c'est 20 secondes sans se faire toucher.
2: Ouais.
3: Qui remporte le match.
2: Ah,
3: donc, aujourd'hui,
2: génial.
3: On a le groupe A, le groupe B. Ouais. En division mixte, demain la division féminine et demain soir les finales mixtes.
2: Les finales.
3: Avec ces équipes-là pour déterminer le champion du monde féminin et le champion du monde mixte.
4: Ah mais c'est dingue,
2: c'est trop,
4: mais
2: alors, trop bien.
4: Vous en vivez ou c'est un loisir?
3: Alors au niveau athlète, on est au tout début du sport, le sport a moins de 10 ans, donc il y a des cash prizes, mais c'est pas encore assez pour en vivre, pour être honnête. Moi, c'est mon travail à temps plein. Je suis vraiment concentré sur le développement des clubs à l'échelle internationale.
2: Voilà, parce que là, donc c'est la 7e édition, hein, c'est ça, des championnats
3: c'est
2: du monde.
3: C'est la 7e édition, tout
2: voilà.
3: à fait.
2: Voilà. Donc c'est un sport qui tranquillement commence à prendre en France, hein, c'est ça. Et ça vient d'où à la base?
3: Alors à la base, c'est deux frères qui ont la cinquantaine qui jouaient dans leur jardin. Le fils d'un des deux était obsédé par le jeu du chat et en grandissant, l'adolescence faisant, il avait envie de savoir qui était le meilleur entre le papa et le fils.
2: Oh, c'est trop
3: donc,
2: bien.
3: Ils ont commencé à créer un système de règlement. Ils ont fait des petits meet-up, des rassemblements dans des parcs à Londres. Et ensuite, ils ont fait un premier événement, ils ont loué une salle, ils ont voulu faire une sorte de prod télé. Et donc là, ça a tout de suite pris, ça a fait des millions de vues sur les réseaux, tout de suite ça a pris de l'ampleur. Donc en fait, ils se sont dit qu'il y avait quelque chose à creuser.
2: Bon.
3: Et à partir de là, ça a popé. Le premier pays qui a pris une structure et qui s'est implanté, qui s'est impliqué vraiment, c'est la France.
2: Ouais.
3: Donc aujourd'hui, il y a zéro club en Angleterre. Par contre, on a une quinzaine de clubs en France qui.
2: C'est trop bien.
3: Qui performent.
2: C'est trop. Et donc on est bon. Alors on est bon. On est les Français. Enfin, je dis on. Les Français. Oui.
4: Une fois
2: qu'on est bon, on dit on. Et quand on n'est pas bon, on dit c'est la France.
3: Ça. Alors la France. Pareil, alors c'est pas moi qui joue, mais je filme.
2: Mais on est bon. Est-ce qu'on a nos chances?
3: On est parmi les meilleurs au monde. Les quatre dernières finales de championnat du monde, c'est France États-Unis à chaque fois.
2: Ah.
3: La France a gagné deux fois, une fois en mixte, une fois en féminin. Et les États-Unis ont gagné deux fois en mixte.
2: Bon, bah, et alors, si par exemple, il y a des auditeurs parmi nous, là, qui ont envie de s'y mettre, il y a quoi? Il y a une fédération? Enfin, vous, on peut faire quoi, par exemple, avec.
3: On n'est pas sur un système fédéral comme des sports. Comme c'est un sport nouveau, c'est vraiment différent le fonctionnement. Mais on est plus proche, par exemple, du fonctionnement de l'Aerox, du CrossFit. On a des clubs qui sont dans pas mal de grandes villes. On est en région parisienne, on est à Lyon, on est à Roubaix. C'est des clubs affiliés, qui donnent des cours. Donc aussi, on était vers Toulouse, vers Bayonne, Poitiers ou autre. Et donc, on peut rejoindre les cours, faire des cours collectifs, des cours particuliers, des clubs qui font des anniversaires enfants. Et ensuite, quand on s'y plaît et qu'on a envie d'aller plus loin, on peut rejoindre les réseaux compétitifs, d'abord en individuel, puis en équipe, pour espérer atteindre les championnats du monde.
2: Et c'est quoi la principale qualité alors qu'il faut avoir pour être bon au chess, tac, c'est quoi?
3: La lecture de jeu, être capable de tenir sous la pression.
2: Ah.
3: Et il est capable de lire son adversaire. Ça ressemble beaucoup aussi au sport de combat, à la boxe. Il faut être capable d'anticiper, lire la trajectoire, lire la distance. Pour pouvoir plonger au moment et assurer la touche. Parce que 20 secondes, c'est très long quand on sert pour
2: fil,
3: mais c'est très court quand on
2: poursuit. Voilà, exactement. Bon, bah, c'est donc ce week-end les championnats du monde donc, qui ont lieu à Évry, hein, c'est ça, hein,
3: exactement,
2: mon cher Loïc.
3: De Grand Paris Sud.
2: Voilà, directeur sportif monde du Chase Tag, donc c'est les championnats du monde de chat perché. Vive
4: bravo,
2: la France
4: bravo.
2: Voilà, on vous soutient, hein, soyez bon. Merci infiniment, mon cher Loïc, d'être passé nous voir. Vous aimez être ici?
4: Ah oui.
2: Vous aimez la pub?
4: Ah, j'adore.
2: Et juste après, ça sera les infos pratiques près de chez vous avec le ICI Express.
4: Tchou, tchou.

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2: Partons gaiement vers la deuxième demi-heure de votre talk show du samedi. Alors ici, c'est comme le talk show de Léa Salamé qu'à l'époque.
3: Mais non, pas pareil.
2: Sinon, c'est la même chose. Dans un instant, on va recevoir Robin Diète, notre diététicien, qui est nos coach, qui va nous parler de l'actualité de notre assiette. Et votre tribu est là, bien sûr, notre enfant de la télé, Nicolas Malabeuf. Et Fabien Hémot, notre spécialiste web. Pour réagir sur tout ce que vous entendez dans cette émission, mes amis, sur le groupe Facebook.
1: Alors, c'est gratuit, hein. Youpi, oui. La vie avec Willy Revelli pour nous retrouver. La question du jour, selon la répression des fraudes, 40% des garages auraient des pratiques commerciales douteuses. Alors, est-ce que vous êtes déjà fait arnaquer? Alors, on a beaucoup de messages. Elodie, le garagiste voulait me changer la courroie, une autre pièce pour 1000 euros.
2: Ah, oui.
1: Je vais voir un autre garage pour un deuxième avis. C'est juste le bouchon du radiateur à changer pour 20 euros.
2: Ah, il était bon, là. Bien essayé.
1: Plus gros, plus ça passe. Géraldine, moi, mon garagiste, avec un oublié de fermer mon capot.
2: Oh, bah, la base.
1: Et Damien, moi, je vais dans un petit garage de campagne, il est réglo et ne tente jamais de m'arnaquer. Voilà, il ne faut pas mettre
2: bien
1: tout le monde
2: sûr,
1: non plus dans le même panier.
2: Évidemment, tous les garagistes ne sont pas des malfaisants, ce n'est pas du tout ce qu'on dit. Donc, on rigole un petit peu avec là-dessus.
1: Voilà, donc continuez à réagir sur Facebook pour nous retrouver, c'est complètement gratuit. Vous tapez Youpi la vie avec Willy Revelli.
2: Voilà, 0810 055 056. Appelez-nous, tiens, si vous êtes fait arnaquer par votre garagiste, on ne fera rien. Mais c'est juste pour qu'on se moque un petit peu de vous. 0810 055 056. Et vous repartez avec quoi?
4: Et nous, c'est tout sauf une arnaque. 100 euros de carburant sont en jeu.
1: Ah oui.
4: Ils sont pour vous.
2: Merci, mon bon Nicolas. Mais d'abord, si vous n'avez pas suivi l'actu, pas de panique, l'actu vous suit. Il est temps pour moi de mettre
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2: Et on commence avec un point Patrick Bruel.
6: Alors, regarde.
2: Ma bite. Cette semaine, on a appris que le chanteur aime se promener nu dans les coulisses de ses spectacles et que le surnom donné par ceux qui voyaient son entrejambe était Baba ou Demi-Baguette. Voilà, Demi-Baguette, vu le nombre de plaintes, hein, c'est une tradition. Voilà, au vu de la tournure de sa carrière, Demi-Baguette bien cuite. Bien cuite. Il y a un paquet de femmes qui ont son quignon au travers de la gorge. Hein. Avec Patrick Bruel, utilisait même son zboub comme pied de micro. À vérifier quand même. Bernadette Chirac est morte. Mauvaise nouvelle pour Jacques. Et qui va devoir faire gaffe désormais quand il draguera de jolies femmes anges. Bernadette Chirac qui a demandé à être incinérée puis rangée dans son sac à main. Télévision, dans l'émission Appel à témoins de Julien Courbet sur M6, un prêtre d'y avoir confessé Xavier Dupont de Ligonnès. Mais petit problème, c'était ni un prêtre, ni Xavier Dupont de Ligonnès. Voilà, Julien Courbet, victime d'une arnaque, le comble. Putain, un faux prêtre, on nous avait déjà fait le coup avec l'abbé Pierre. Christian Chesnel, le doyen des médecins français, est mort. Il continuait d'exercer à 104 ans. Et oui, c'était lui le fameux docteur Maboul. Ouais. C'est à 104 ans, il n'a pas été foutu de diagnostiquer qu'il allait mourir, c'est que c'était pas un si bon médecin que ça. L'autre. 104 ans, c'est ce qu'on appelle un sacré dépassement d'honoraires. La demeure de Jean-Marie Le Pen à Saint-Cloud, la demeure de Montretout est en vente. Montretout, l'autre surnom de Patrick Bruel. Aux États-Unis, un chat qui s'était caché dans un carton a été expédié par erreur à 1000 km de chez lui par Amazon. Un chat expédié dans un carton en Chine, ça s'appelle Deliveroo. À Meaux, un homme condamné à 6 mois de prison avec sursis pour s'être masturbé sur le quai d'une gare pendant 1h30. Ah oui, encore un drame du retard des trains. Bah, faut bien s'occuper, ils sont malins. 1h30, là, c'est... La SNCF, même les éjaculations arrivent en retard. Enfin, la question du jour. Aux Pays-Bas, Haribo rappelle des bonbons après une contamination au cannabis. Est-ce que c'est parce que Haribo, c'est beu la vie? Eh ben vous avez 2 heures. Malheureusement, dans 208 jours, c'est fini 2026.
1: Bravo.
2: Ah, bah dis donc,
1: c'est des trucs incroyables.
2: 1h30.
1: Waouh. C'est un sport.
2: Quel homme. Franchement, ça fait rêver. Nous, on n'aurait qu'à pas.
1: Oh, bon. Ah non. Cumulé. Puis encore, et encore.
2: Et encore, sur 6-7 mois. Voilà, bon, écoutez, je sais que vous n'allez pas bien. On n'a pas le moral. On a la solution pour vous. Écoutez-moi, si vous n'allez pas bien, arrêtez tout. Quand je vous dis à vous, vous allez me faire un palabapapala et ça ira mieux. Tiens, vas-y, écoute ça.
1: On est mou.
0: 1h30. Ça va
1: bien.
0: Musique et
2: à vous. Et voilà,
1: ça va mieux.
2: Je vous l'ai dit, un palabapapala. Vous écoutez votre radio ici et tout de suite, ça va beaucoup mieux. Dans un instant, Robin Diète.
1: Ah oui.
2: Mais d'abord, Zazie avec Zen. Voilà, soyez zen avec nous.

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0: Allez, ouvrons notre nouveau dossier. Bonjour Robin Lepuil.
3: Bonjour.
0: Alors Robin Lepuil, Robin Diète sur, oui, sur les réseaux sociaux. On vous retrouve de temps en temps dans cette émission pour faire ensemble le point sur l'actualité dans nos assiettes, l'actualité de ces dernières semaines. Et on va commencer, mon cher Robin, par cette pétition lancée par l'Académie de médecine qui réclame l'obligation du Nutri-Score sur les paquets. Ah oui. Ça, c'est pas mal. D'abord, un petit rappel, Robin, c'est quoi le Nutri-Score pour les 2-3 personnes qui ne le savent pas?
3: Le Nutri-Score, c'est un score, du coup, qui indique 6 pour 100 grammes d'aliments. C'est basé, en fait, sur l'apport en calories, combien il y a de graisses saturées, de sucre, de protéines. C'est basé là-dessus.
0: C'est plutôt fiable comme truc, je veux dire, ou si je vois un Nutri-Score A, je peux m'en piffrer ou...
3: Justement, basé sur 100 grammes d'aliments, et c'est un peu là où il faut faire attention, c'est qu'il y a des aliments, on va en manger beaucoup plus que 100 grammes, d'autres, on va en manger beaucoup moins. Et surtout, ça prend pas du coup en compte tout. Ça prend en compte un élément précis qui est intéressant, mais ça prend pas en compte le degré de transformation. Ça prend pas en compte la qualité des aliments qui a été utilisé au final. Donc il y a, c'est un indicateur intéressant, mais qu'il faut pas prendre de manière isolée.
0: Quand même mieux de prendre plein de A que plein de E.
4: Je prends que du E, moi.
0: Tu prends que du E, ça se voit. T'inquiète pas. Toi, t'as un Nutri-Score, mais Z. Donc c'est mieux quand même de prendre du A que du E. Mais bon, voilà, faut pas s'empiffrer non plus.
3: Oui, après, les industriels, ils ont bien compris comment faire passer, augmenter la note artificiellement en ajoutant un peu des fibres, des éléments isolés, en fait, et en dénaturant les aliments, les produits, en les restructurant. Et en fait, on perd un peu tout ce qui est intéressant parce qu'on vient juste prendre des éléments isolés pour reconstituer quelque chose et artificiellement augmenter la note.
0: Et c'est quoi la classification Nova? Alors, c'est quoi ce truc Nova?
3: Justement, c'est là où je pense que c'est intéressant d'associer à la fois Nutri-Score et classification Nova, parce que la classification Nova, c'est purement le degré de transformation. Donc il y a 4 niveaux, 1, 2, 3, 4, en fonction de est-ce que c'est brut, est-ce qu'il y a quelques éléments, un peu de sel, un peu, voilà, que c'est pas une vraie transformation, est-ce que c'est un peu transformé, et puis est-ce que c'est ultra transformé. Et donc dans cette optique-là, de manière pratique, parce que pour les gens, ça commence à faire beaucoup d'indicateurs, il y a une application que j'aime bien, que je trouve vraiment pratique, c'est Yuka. Tout le monde connaît, ça marche pour les cosmétiques, ça marche pour tout, et ça donne une note, et souvent ça précise qui est problématique ou non, et je trouve que c'est le plus facile.
4: Bon. Juste avec Yuka, on scanne avec son téléphone portable, voilà le code barre, et on nous dit le Nutri-Score. Et si
3: exactement,
4: c'est bon,
3: ça donne plein d'indicateurs.
0: Très bien, merci beaucoup mon cher Robin. Deuxième actu de nos assiettes de ces dernières semaines, des chercheurs alertent sur les dangers du protéiné. C'est vrai que c'est un petit peu la mode, on voit des produits protéinés, tout est ultra protéiné maintenant. Du coup, c'est quoi ils disent faites gaffe, parce que si on en bouffe trop, si on mange que des trucs protéinés, ça peut être dangereux. C'est ça le...
3: En fait, c'est ce qu'il y a, c'est pas parce qu'un produit protéiné, il est forcément mieux que la version qui n'est pas protéinée, parce que déjà, pour le rendre protéiné, c'est-à-dire qu'on a ajouté des choses dedans, et c'est pas dit que ce soit forcément des choses qui soient saines qu'on a ajoutées dedans. Souvent, ils ajoutent des édulcorants, ils ajoutent plein de conservateurs, d'additifs, ils ajoutent plein de choses. Et aussi, on n'a pas tous un besoin en protéines qui est forcément hyper important. Quelqu'un qui est sédentaire, se gaver de produits protéinés, ça lui sert à rien, il va pas avoir besoin de toutes ces protéines, donc... Il va juste avoir d'autres problèmes de santé associés à la surconsommation de protéines, en plus des problématiques qu'ils peuvent avoir à tout ce qui est plein d'édulcorants et d'additifs.
0: Et puis il y a donc les chercheurs disent c'est bien de manger protéiné, mais n'oubliez pas les fibres. C'est pareil que les fibres sont assez souvent sous-estimées. Où est-ce qu'on trouve des fibres, Robin?
3: En soi, on en trouve dans les fruits, dans les légumes, on en trouve dans les céréales complètes, on en trouve dans tout ça, mais la base, les fruits.
0: Chez fruits aussi, il y a la fibre, mais c'est pas la même, on est d'accord. Non, je demande.
4: Franchement, vous êtes pointu sur tous les sujets, vous.
0: Non, mais une bonne assiette, elle doit être composée de quoi? Protéines, fibres, et puis assiette.
3: C'est ça. Il faut qu'il y ait une portion de légumes pour amener les fibres, un peu des vitamines, des minéraux. Une portion, entre guillemets, de féculents, de glucides avec du riz, des pâtes, peu importe. Une portion de protéines, que ce soit du poisson, de la viande, du poulet, ou même pour tout ce qui est végétarien, des légumineuses comme les lentilles, les pois, etc. Auquel on peut ajouter une bonne source de graisse comme de l'huile d'olive, de l'huile de colza, des choses comme ça. Et là, on a quelque chose qui commence à être plutôt
0: bien. Belle assiette. La dernière fois, Robin, il était venu à la cantine avec moi. Il m'avait engueulé, c'est que j'avais pas pris de glucides. Donc, il m'a dit, rajoute des pâtes. Donc, hop, plâtrée de pâtes.
3: Ouais, surtout pour toi quand tu fais du sport, quoi.
0: Bien. Précise-le. Tu peux le redire. Ça se voit moins, mais effectivement, je fais du sport aussi. Troisième actu dans nos assiettes, mardi 9 juin. Tiens, mardi, c'est la journée mondiale du petit déjeuner. J'ai envie d'aller à la con tout le temps. Alors, un bon petit déjeuner. Alors, un bon petit déjeuner, c'est quoi? Il doit ressembler à quoi, un bon petit déj? Moi, je suis très salé. J'aime bien le salé, moi.
3: Ok, bah si t'es salé, bah par exemple des avocats au toast avec des œufs, ça peut, voilà,
4: du bacon, voilà, un peu.
3: Bah pourquoi pas, oui, après, voilà, pas, attention, en quantité modérée,
1: voilà,
3: comme toi,
4: pas trop de gras,
1: voilà.
3: C'est ça. Mais donc c'est toujours la base, avoir entre guillemets ces glucides, que ce soit des flocons d'avoine, que ce soit du pain, que ce soit un fruit, peu importe, associé avec si possible quelque chose qui va amener un peu des protéines, que ce soit du fromage blanc, des fruits oléagineux, de la purée d'amande, des choses comme ça.
1: Oui, pain au chocolat, non, moins.
3: Moins, voilà, moins, voilà.
4: Un seul, c'est la quantité.
5: Moi, le matin, je ne mange jamais. Est-ce que je vais vivre longtemps quand même?
3: Bah, en soi, faut, ce qui compte, c'est pas un seul repas, voilà, c'est pas que ton petit déjeuner, c'est faut voir le reste de ta journée, faut voir ton hygiène de vie, combien de temps tu dors.
4: Pas terrible. Pas terrible.
3: Donc, c'est plus global que ça. Mais pour moi, un petit déjeuner, c'est quand même intéressant à prendre.
1: Voilà, un petit déjeuner. Donc on, voilà, là aussi on fait gaffe aux cochonneries sucrées qu'il y a partout.
3: Voilà, c'est ça.
1: C'est ça le problème.
3: C'est
1: voilà. Tiens, une dernière question. Là, il fait chaud. C'est quoi le truc à privilégier là quand les températures remontent en été, qu'est-ce qui est bien?
3: Bah c'est ça, faut boire, mais il y a pas que l'eau, il y a aussi tout ce qui est électrolytes, minéraux comme le sodium, etc. Donc faut voilà, parce que quand on transpire, en fait, on le perd dans la transpiration. Voilà, notamment. Donc c'est intéressant de manger un peu plus salé, de manger bah voilà des fruits, des légumes, parce qu'en plus c'est riche en eau et c'est aussi riche en minéraux et en plus bon en vitamines. Et vu qu'on mange pas forcément tous suffisamment de fruits et de légumes.
1: Alors moi j'aime bien la pastèque. Il y a plein d'eau dans la pastèque.
4: Ah,
1: j'adore
4: très bien, la pastèque. Exactement. Le melon aussi, c'est bien.
1: Ah, voilà, bah, j'adore tout ça. Moi pastèque, melon,
3: régale-toi.
1: C'est ma passion. Merci mon bon Robin. Donc, comment c'est les réseaux sociaux, comment ça s'appelle, comment
3: Robin Diet, Robindiet,
1: tout simplement. Tout simplement. Merci.
5: Quand Robin vient, j'ai pas trop le moral parce que je fais tout le contraire de ce qu'il dit.
1: Non, rien ne va.
4: Tu vas te mettre un beau flocon d'avoine. Ça va te faire mal.
1: Merci beaucoup. Reviens, Robin, quand tu veux pour le martyriser encore. Merci beaucoup. Merci, merci.
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3: Qui est là ?
1: Evelyne ou Emeline ? Evelyne, ça va, Evelyne ?
7: Ça va, très bien.
1: Ah, bah bienvenue ici, ma chère Evelyne. Tu voulais nous. Tu nous appelles d'où ?
7: De Pitre, en Normandie.
1: Normandie, le pays de Fabien. Ah oui. Décidément, la Normandie est très en forme.
4: On cartonne en Normandie.
1: Tout le temps.
4: Je crois qu'on est diffusé là-bas. Ça me semble bizarre.
1: Est-ce qu'il y a d'autres gens qui nous écoutent ailleurs en France?
4: Appelez-nous.
1: 0810 055 056. Je suis très inquiet. Ou alors, nous sommes sur ici Normandie, ce qui est très bien. On adore nos amis d'ici Normandie. Attention.
7: Bien sûr.
1: Évidemment. Tu voulais réagir sur les mécaniciens, je crois, c'est ça?
7: Oui,
1: vas-y.
7: C'est bizarre parce que vous parliez d'assiettes, de déjeuner, de repas.
1: Oui.
7: Eh bien moi, j'ai amené ma voiture chez le garagiste pour une révision. Et lorsque j'arrive le soir, il me dit, vous faites des provisions? Des provisions. Alors il sort le filtre à air, un sachet, et il me dit, il y a un petit animal qui avait trouvé un endroit pour faire ses réserves.
1: Alors,
7: le filtre à air était plein de graines.
1: Ah, de graines, trop mignon. Et on sait c'était quoi?
7: De graines.
1: C'était qui? Un oiseau.
7: On n'a jamais su qui avait fait ses provisions.
4: Un rongeur.
7: Il a dû être déçu en revenant parce que les provisions avaient été
1: enlevées.
7: Non pas mangées, mais enlevées.
1: Ah là là là là. Il est sympa ton garagiste sinon, à part ça, tu le connais bien?
7: C'est quelqu'un. Je le connaissais bien, il a pris sa retraite.
1: Voilà. Mais tu avais confiance en lui?
7: C'était un petit garage de village.
1: C'est très bien. Non, mais et évidemment, on le redit, tous les garagistes sont pas des voleurs, hein, d'accord.
4: Bien
1: c'est
4: sûr.
1: Juste parce qu'il y a cette répression des fraudes. Donc, il disait que 40% des garagistes, voilà,
4: des pratiques commerciales
1: un peu douteuses. Et donc, on voulait un petit peu rigoler là-dessus, mais évidemment, on met pas tout le monde.
4: Il y a des professionnels également.
1: Et Evelyne, c'est quoi là?
7: Le métier qui a des brebis galeuses.
1: Bah évidemment. Écoutez, nous, on est les brebis galeuses de ce métier, par exemple. Par exemple, nous trois, on est les escrocs. Voilà, évidemment. Bon, bah, Evelyne, tu vas faire quoi là maintenant? Dès que tu raccroches, tu vas faire quoi? J'ai envie de savoir.
7: Préparer le repas.
1: Préparer le repas. Donc, t'oublies pas, hein, protéines et des fibres. Et des fibres et des glucides. Beaucoup, voilà. Enfin, pas trop non plus,
4: oui,
1: sinon.
4: Oui.
1: Mais voilà, mais un petit peu quand même.
4: Ça, c'est bien résumé.
1: C'est bien résumé.
4: On comprend au moins.
5: Tu repars. Evelyne, on te rappelle peut-être demain en fin d'émission pour la carte de carburant.
1: On t'embrasse fort, Evelyne.
7: D'accord.
1: Merci, bonne Evelyne. Journée, prends bien soin de toi. Au revoir, Evelyne. Merci beaucoup. Allez hop, jingle.
2: On voit Zizou.
5: Ah non, ça, c'est
1: bon. Ah non, ça, c'est. Mettez un jingle. Oh là là.
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1: Voilà, Parce que là, maintenant, on va écouter. Ça va, mon Nico?
5: Super bien.
1: T'étais sûr que ça va? T'es un peu fatigué aujourd'hui, non?
5: Pas du tout.
1: Il a des petits yeux.
5: Je me suis reposé toute la semaine, c'est pas normal.
1: Mais ouais, mais t'es jeune. T'es encore en pleine croissance. Quand on est jeune, on est tout le temps fatigué.
5: J'avoue que je suis un peu sorti.
1: Bah, ça se voit.
4: Ça se voit, d'un tête.
1: Ça se voit. Oui, la regarde, il est là. Donc, quand il y en a mal, il y a mal à la meuf, notre enfant de la télé. Alors, mon bon Nicolas.
5: Eh bien, aujourd'hui, c'est léger. On va parler coup de boule et uppercut. Ah oui. On parle violence dans le sport. Moi, je vais vous parler de quelques moments de tension qu'il y a pu avoir sur des terrains de football. On va célébrer dans tout pile un mois les 20 ans d'un moment resté dans les mémoires. C'était un soir de finale de Coupe du Monde. Nous sommes en 2006. La France affronte l'Italie quand tout à coup, à la 107e minute, Zidane a un geste malheureux.
8: On voit Zizou. Pas ça, Zinedine. Oh non, pas ça.
1: Eh ben, si.
8: Pas aujourd'hui, pas maintenant, pas après tout ce que tu as fait. Aïe.
4: Ça fait mal un football.
8: Il va sortir un carton. Zidane.
4: Non.
8: Et c'est carton rouge.
1: Aïe.
4: J'étais devant ma télé là, j'étais pas bien.
1: Ah, c'est horrible.
8: C'est pas possible.
5: Et oui, les commentaires du regretté Thierry Géraldi qui commenta le dernier match de Zizou. Plus de 22 millions de téléspectateurs français assistent à cette finale malheureuse. Mais alors pourquoi ce coup de boule, à votre avis? Eh bien, le joueur italien Marco Materazzi avait dit à Zidane: je préfère ta putain de sœur. Materazzi est écope de 2 matchs de suspension et d'une amende. Et le retraité Zidane est sanctionné de 3 matchs et de 4 800 euros d'amende. Ça fait cher le coup de boule. Et alors, au décès de Géraldi, Zidane lui avait rendu hommage en déclarant: n'importe qui aurait pu me massacrer. 99% des commentateurs m'auraient détruit, mais lui, il était juste. Et alors, un autre moment chaud aux abords d'un terrain de foot, en mai 93, une autre finale de Ligue des Champions, gagnée par l'Olympique de Marseille, à jamais les premiers, Christophe de Chavannes et Patrice Carmouze délocalisent leur émission.
4: Ah oui.
5: 1, 2, 3, 4. Et oui, De Chavannes anime Coucou c'est nous en direct du stade de Munich sur TF1. On est 2 heures avant le match, autour du plateau éphémère, des supporters marseillais bien éméchés. De Chavannes commence à recevoir des projectiles.
9: Je remercie l'ami moustachu là-bas qui vient de nous jeter son verre de Coca-Cola. C'est très gentil parce que je viens de le voir et c'est très aimable. Merci beaucoup.
5: Merci. Et alors, dans l'émission, De Chavannes a la bonne idée de recevoir Enrico Macias qui supporte le PSG.
1: Ah oui, ça c'est bien.
5: Et alors, le ton monte entre le chanteur et les supporters.
10: Il faut jouer le tout pour le tout.
11: Ah merde.
10: Non, t'énerve pas. Qui s'énerve.
11: Mais c'est pas logique.
10: Non, c'est pas logique, mais
11: non,
10: c'est comme ça.
11: C'est lâche même de faire ça. On est vraiment en pâture là.
10: Oui, ça c'est sûr.
11: En plein milieu de.
10: Ça c'est sûr. Enrico est en train de s'énerver, il faut garder le sourire. Mais c'est vrai qu'il y a 2-3 trucs qui volent. On s'est fait un peu mouiller, ça nous a rafraîchi. Ouais.
11: J'ai reçu une pomme dans la gueule.
5: Et alors, pour détendre l'atmosphère, Enrico se munit d'une casquette de l'OM, mais rien n'y fait. On lui lance des boîtes de conserve, même des merguez. Et alors, même des canettes, ils étaient tous trempés de bière sur le plateau.
1: Un peu de semoule, ils nous fait un petit coup.
5: Et alors, parmi les fauteurs de troubles, il y avait l'humoriste Mathieu Madénian qui a avoué plus tard son geste. Et alors, le plateau est tellement bordélique que De Chavannes finit par rendre l'antenne plutôt que prévu.
10: Et peut-être qu'on va rendre l'antenne assez rapidement à Paris, je préviens Paris. Je pense que Patrick Poivre-Darvan va prendre l'antenne derrière nous pour le journal. Et on va rendre l'antenne d'ici quelques 2 ou 3 minutes maintenant, hein, s'il vous plaît. Très bien. On va rendre l'antenne à Paris maintenant, si c'est possible. On me fait signe. Je souhaite une bonne soirée à tout le monde. Allez l'OM, bien évidemment.
11: Allez l'OM.
5: Et PPDA avait animé le 20h avant 20h pour une fois. Et le petit potin, eh bien, après l'émission, sur le chemin des loges, un supporter avait demandé à Enrico Macias de dire allez l'OM. Et Enrico lui avait répondu: enculé ta race maudite.
1: Ah oui, d'accord. Bon.
4: Toujours sympa. Toujours une bonne ambiance au football.
5: Agréable.
1: Et pas de violence,
5: non,
1: les amis. On aime pas
4: la Coupe du Monde.
1: Il y a la Coupe du Monde qui arrive. Voilà.
4: On casse rien.
1: Vous faites un pronostic pour le... Moi, je suis nul en foot.
4: Pour l'équipe de France?
1: Oui, question.
4: Ah oui, bah, va aller en finale.
5: On est favoris,
1: c'est sûr. Robin, tu suis le foot, toi? Attends, beaucoup moins qu'avant. D'accord. Toi, t'es plus sport de combat. Plus,
4: curling,
3: entre autres aussi.
1: Sport.
4: Non, bah, s'en fout.
3: Non.
4: Et Nicolas?
1: Je suis en train de montrer sa chérie qui s'en fout complètement.
4: Ils sont portables.
1: Mes amis, écoutez-moi. Bah, écoutez, est-ce que vous connaissez les biens en commun?
5: Ah non.
1: Eh bah, tant mieux, parce qu'on en parle juste après ça.

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1: De retour ici, c'est Willy vient déjeuner chez vous. On passe à table tous ensemble le samedi et le dimanche en direct entre midi et 13h. Mais vite, ce sont les 5 dernières minutes.
2: Déjà.
1: Ah bah si, ça passe vite. Hein. Place à la bonne idée du samedi. Bonjour Yann Lemoine.
3: Bonjour Willy.
1: Bienvenue ici mon cher Yann. Alors vous êtes le fondateur de Les Biens en Commun. Si vous êtes comme moi, fan de supermarchés, moi j'ai déjà vu dans les supermarchés des bornes comme ça où c'est écrit Les Biens en Commun. Est-ce que vous pouvez nous dire de quoi il s'agit alors mon cher Yann?
3: Ouais, avec plaisir, merci pour l'invitation.
1: Mais je vous en prie.
3: En fait, c'est un service de location d'équipement d'ultra proximité en libre service. L'idée c'est de proposer aux gens, plutôt que d'acheter tout un tas de trucs dont ils se servent peu, de les louer, mais en côté super pratique, c'est-à-dire on est des casiers connectés dans les commerces, demain j'espère les bâtiments publics, j'espère vraiment que les collectivités vont rejoindre à nous,
1: on
3: y met à disposition du matériel, c'est-à-dire que c'est nous qui vous louons en entretien, répare, remplace l'équipement, c'est clé en main pour vous, et vous avez une application qui vous permet de réserver, d'aller récupérer l'équipement au moment de votre besoin.
1: Voilà. Alors par exemple, donc un service de location d'équipement, alors par exemple, voilà, moi j'ai besoin d'une shampouineuse, car j'ai des poils sur mon canapé, c'est moi qui perds mes poils tout le temps, à chaque changement de saison, je perds mes poils, c'est comme ça. Bon, donc je vais sur votre site,
4: d'accord.
1: Je réserve ma shampouineuse et il se passe quoi alors?
3: Eh bien, vous réservez la shampouineuse sur le point de location le plus proche de chez vous. Vous le réservez par exemple pour cet après-midi, 15h on va dire.
1: Voilà,
3: et à 15h, vous pointez au magasin. Avec le téléphone, vous ouvrez le casier, c'est magique, ça s'ouvre depuis le téléphone. Vous récupérez la shampooineuse, on met le détergent avec, vraiment,
1: c'est
3: il y a
1: gentil.
3: Tout ce qu'il faut pour s'en servir. Voilà, cadeau, grand seigneur.
1: Bravo.
3: Vous l'utilisez et puis vous le ramenez, vous réservez par exemple pour 24 heures, ou pour 48 heures, ou pour 3 jours.
1: Non, mais c'est
3: et
1: trop
3: puis
1: bien.
3: Vous ramenez l'équipement avant la fin de la réservation. Voilà.
1: Voilà, et on le remet dans le casier. Voilà.
3: Exactement. L'idée, c'est vraiment de transposer ce qui a bien marché avec les vélos en libre service. C'est comme ça que j'ai eu l'idée il y a quelques années.
1: Voilà.
3: C'est vraiment de transposer ce qui a marché avec les vélos en libre service.
1: Voilà. Et donc, ce sont vos appareils, parce que c'est pas les trucs qu'on emprunte parfois, vous savez, aux voisins.
4: Entre particuliers.
1: Ça n'a rien à voir, Ce sont donc vos appareils
3: à vous.
1: C'est
3: très important.
1: Voilà.
3: Ouais, c'est très important d'insister dessus. C'est nous qui achetons, donc on achète du matériel de qualité, on l'entretient, donc vous êtes sûr de trouver un truc qui fonctionne, qui est propre, et avec tous les accessoires, tous les consommables dont vous avez besoin.
4: D'accord.
3: C'est vraiment le côté, il faut que ce soit pratique et le partage entre voisins. C'est vraiment chouette en théorie,
1: mais
3: dans la pratique, c'est assez compliqué, quoi. Vous n'êtes pas sûr de trouver ce que vous cherchez, que ça marche, faut se donner rendez-vous à telle heure, à tel endroit. Là, au moins, c'est pratique et économique.
1: Voilà, pratique et économique. Donc, c'est présent partout en France, les casiers, on peut en trouver où, par exemple?
3: Ah bah un jour je l'espère, mais là on se développe très bien.
1: Ouais.
3: On a 150 points de location aujourd'hui concentrés sur Paris, Île-de-France, Lyon, Grenoble, Strasbourg, Saint-Étienne.
1: Voilà.
3: On arrive sur Marseille.
1: Ouais.
3: Voilà, on arrive sur Marseille ce mois-ci.
1: Bravo.
3: Et puis bien sûr l'ambition c'est que dans les années qui viennent, on arrive à se déployer sur tous les territoires français. Évidemment, commençant par les centres-villes parce qu'il y a quand même une question de concentration de la population, de facilité d'accès, mais petit à petit, j'espère qu'on pourra aller vers des zones plus périphériques et demain même en zone rurale. En zone rurale, ça ferait sens pour tout ce qui est bricolage, jardinage, etc.
1: Voilà. Donc là on vous trouve, donc je l'ai dit par exemple dans des supermarchés, dans des sièges

0: une dévisseuse comment électrique là. Oui. Tu sais que je m'en une visseuse, dévisseuse. Tu sais que j'ai dû l'acheter il y a peut-être 7 ans, 8 ans. Je vous jure, je m'en suis servi une fois.
1: Ouais,
0: donc voilà, c'est vraiment le truc complètement absurde quoi. Et donc l'idée, c'est ce que vous
2: c'est
0: dites.
2: Exactement ça.
0: Voilà, l'idée, mon cher Yann, vous dites voilà, ça serait bien que voilà que les villes que s'approprient cette idée et que ça devienne comme les vélos qu'on loue en facilement partout,
1: et qu'il y en ait partout.
0: C'est ça. Hein.
2: Ouais, c'est une super idée. Dans les bibliothèques, les MJC, les centres sociaux, on peut déployer ça dans les bâtiments
0: partout,
2: publics.
0: Mais oui.
2: Et voilà, et partout en France un peu. Voilà, de nouveau, exactement comme les vélos libre-service qui en l'espace de 10-15 ans ont complètement changé notre rapport au vélo.
0: Ouais.
2: Mais là, pour les équipements du quotidien, à Londres, ça existe déjà dans 15 bibliothèques. Mais pour l'instant, en France, il n'y a pas encore une collectivité qui s'est lancée, donc j'espère vraiment les embarquer.
0: Vous allez avoir des demandes après, je vous le dis, mon cher Yann Lemoine, fondateur, donc, les biens en commun, ça s'appelle, le service de location d'objets. Vous devriez mettre ça à Radio France, disons, avec tout d'employés qu'il y a ici. Franchement, ça serait pas mal, hein. Je vais essayer de vous pistonner. Je connais très bien la présidente.
2: N'hésitez pas. Et puis ouais, vos auditeurs, qu'ils n'hésitent pas à aller sur le site internet. Hein. C'est
0: bien
2: un site
0: sûr.
2: Internet. Il n'y a pas besoin de se créer un compte pour voir les points de location, voilà. Pour voir nos tarifs. Vous n'avez pas besoin de vous créer un compte.
0: Merci beaucoup.
2: Vous créez un compte qu'à partir du moment où vous les réservez.
0: Merci.
1: Bien.
0: Les biens en commun, le service de location d'objets. Merci Yann Lemoine.
3: Bravo.
0: Voilà les bonnes idées françaises, comme on les aime. Voilà mes amis, c'est fini.
1: Oh non.
0: La barbichette, ça finit vite. Ça finit tout le temps vite.
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0: Allez, merci à toute l'équipe. Passez une belle journée ici et pas ailleurs. Dans un instant, c'est Ma France Week-end version économie. Et puis nous, on se retrouve évidemment à la même heure. Domani, ciao.
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1: Manu Chao, c'est un artiste qui a été assez important aussi pour moi quand j'étais gamin. Mes parents avaient un club de plage sur le bassin d'Arcachon.

Tous les étés, on se retrouvait sur ce club de plage. Et le soir, mon père faisait tourner cet album avec cette chanson qui s'appelle « Je ne t'aime plus ». C'est une petite Madeleine de Proust aussi, Manu Chao. « Je ne t'aime plus ».

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2: Bonjour et bienvenue dans votre magazine Ma France, par ici les économies. Vous connaissez notre objectif. Chaque semaine, vous redonnez du pouvoir d'achat. Alors aujourd'hui, on va tenter de répondre à cette question. Comment rester chez soi le plus longtemps possible, dans les meilleures conditions et même avec un budget serré? Les aides, les astuces, les services à domicile. On va tout vous dire avec notre invité. Bonjour Laurence Ledren.
3: Bonjour Valère, bonjour à tous.
2: Vous êtes chef de service droit et argent pour le magazine Notre Temps, qui est en kiosque en ce moment d'ailleurs, avec un dossier sur ce thème justement. C'est le numéro de juin qui est en kiosque actuellement. Je vous propose pour commencer, Laurence, de répondre à cette première question de Paul. Il m'a écrit sur mon mail paricilleseconomies@radiofrance.com. J'ai 85 ans et mon secret, c'est de voir du monde tous les jours. Et ça, c'est gratuit. N'est-ce pas la clé? Qu'est-ce que vous lui répondez?
3: Je lui réponds, vous avez raison, Paul. Vous avez vraiment raison. Rencontrer des personnes tous les jours, se promener, discuter avec ses voisins, échanger, bref, tisser autour de soi un réseau de relations amicales ou simplement de connaissances, c'est la clé pour se sentir en forme, se sentir bien et donc bien chez soi.
2: Parce qu'on parle beaucoup d'autonomie en fait, mais enfin l'autonomie seule, c'est quand même très compliqué. C'est vrai que les relations sociales, c'est fondamental, y compris pour se sentir bien, être en bonne santé en fait.
3: Voilà, et c'est la parade contre la solitude. La solitude qui est vraiment quelque chose qui peut vous surprendre et petit à petit vous enfermer. Donc un réseau de petites relations quotidiennes, ça n'a l'air de rien, mais c'est extrêmement important.
2: L'objectif aujourd'hui, c'est donc d'aider celles et ceux qui nous écoutent et qui, bien sûr, ont ce souhait ou connaissent quelqu'un qui a ce souhait de rester à la maison, parce que c'est vrai qu'on est mieux, c'est notre lieu de

0: de vie, mais le mieux possible, dans les meilleures conditions possibles. Alors parfois, ça s'anticipe aussi. Et je vous propose de commencer par le logement, justement. Comment le sécuriser, l'adapter pour y vivre plus sereinement, éviter les accidents domestiques ou les chutes, mais sans trop dépenser.
1: Il y a plein de choses à faire. Par exemple, vous pouvez agir sur la lumière. Ça, c'est une chose à laquelle on pense pas souvent.
0: La lumière. Ouais.
1: Avoir des lumières qui s'allument automatiquement, des lumières douces quand vous levez la nuit.
0: Détecteur de mouvement, tout simplement.
1: Dans le couloir, au pied de votre lit, ça va vous éviter de tâtonner, ça va vous éviter de déraper. Ça coûte quelques dizaines d'euros. Et vraiment, ça change la vie parce que voir où on met les pieds, ça évite de chuter. Et c'est quelque chose de tout simple. Vous verrez aussi que vos petits-enfants seront ravis d'avoir ce petit système et tous les gens qui sont autour de vous.
0: Donc la lumière, c'est vrai que c'est tout bête, quelque part. Ça coûte pas très cher et ça permet d'éviter... la chute, l'accident domestique évidemment, parce que on va se lever la nuit, on voit pas bien, ou on croit qu'on connaît l'appart, la maison, et en fait, c'est là que patatras.
1: Exactement, quoi, hein. Et on n'y pense pas assez.
0: Une rampe dans un escalier aussi, ça coûte pas très cher, ça peut être très utile. Il faut savoir aussi détecter le moment où c'est le moment.
1: Mais c'est toujours le moment. N'attendez pas d'avoir 80 ans, c'est toujours le moment d'avoir une rampe dans son escalier. N'oubliez pas l'escalier de la cave. Les marches sont souvent étroites. Si vous vivez dans un immeuble, n'hésitez pas à en parler dans une réunion de copropriété et vous allez voir, là aussi, hein, que tous vos voisins, même s'ils ont 30 ans, 50 ans, ils vont dire « mais quelle bonne idée !» Et là aussi, c'est un outil très sécurisant pour éviter les chutes, pour s'appuyer. Vraiment, c'est une solution toute simple. Il faut y penser.
0: Et pour le coup, les petits-enfants, ils sont ravis d'avoir une petite rampe pour se tenir. Ça les sécurise également.
1: Mais bien sûr.
0: Et quand on pense à rampe, je pense tout de suite salle de bain. C'est pareil, il faut savoir et s'équiper un petit peu, s'entourer. Toilette, salle de bain, des petites rampes à droite, à gauche. Ça facilite aussi certains mouvements.
1: Exactement. Alors là, c'est plutôt quand vous faites des travaux chez vous.
0: Oui.
1: Pensez à tout ça. Renseignez-vous sur tous ces petits dispositifs qui vont permettre un point d'appui. Ça peut être un petit banc, un petit recoin dans la douche où on peut s'asseoir. On peut aussi poser ses produits, mais on peut s'asseoir. Quand vous faites des travaux, que vous ayez 40, 50 ans, 60 ans, pensez à tout ça. Et du coup, plus vous y pensez tôt, plus ça va être bien conçu, plus ça va être joli et plus ça va être efficace.
0: Laurence Le Drenne, le dernier dossier là du magazine Notre Temps, donc qui est en kiosque, est justement sur ce sujet, hein, bien vieillir chez soi. Vous évoquez dans ce dossier des nez de marche antidérapants. Je me suis demandé ce que c'était.
1: Oui, c'est vrai qu'un nez de marche, ça peut surprendre, mais vous en voyez partout. Vous savez, ce sont les bandes rugueuses ou les barres qui sont au bord des marches d'escalier. Alors, il y en a partout. Hein. Il y en a dans les lieux publics, il y en a dans les bureaux. Ça permet deux choses. On voit le bord de la marche, on pose les pieds et puis on glisse moins. Alors, puisqu'il y en a partout dans les lieux publics, pourquoi on n'en aurait pas chez soi? Là aussi, c'est un petit équipement peu coûteux et efficace.
0: Il y a des sites qui peuvent nous donner des idées de trucs et astuces d'ailleurs pour s'équiper pas cher. Bien chez soi, de l'assurance retraite par exemple. Hein, donc c'est sur bien-chez-soi.l'assurance-retraite.fr. Vous le recommandez? Qu'est-ce qu'on trouve par exemple sur ce site?
1: Oui, je le recommande parce qu'il y a vraiment des dizaines, que dis-je, des centaines de petits appareils auxquels on pense pas forcément. Par exemple, vous allez trouver toutes les sortes de barres d'appui. Vous allez trouver un siège pivotant qu'on peut poser sur une baignoire si jamais. Mais même temporairement, hein, même quand on s'est cassé le pied, on n'arrive plus à prendre sa douche dans sa baignoire, ça va vous aider. Vous allez trouver aussi des trains qu'on peut faire pivoter pour récupérer ses vêtements, que vous savez qu'ils sont en haut des penderies, des petits marchepieds antidérapants. Bref, tout ça, ce sont des objets qui vont vous éviter la tentation de monter sur un tabouret pour récupérer quelque chose qui est en haut. Et c'est vraiment astucieux, c'est simple, c'est pas cher, ça peut se poser facilement, il y a plein d'idées.
0: Aujourd'hui, le thème de l'émission, c'est bien vieillir à la maison, rester chez soi. On va parler aussi des aides dans un instant, mais avant, un autre site qui est intéressant pour bienvieillir.fr. Ça aussi, c'est un bon plan, Laurence.
1: Oui, là aussi, ce sont des caisses de retraite qui se sont regroupées parce que dans leur mission, il n'y a pas seulement vous versez votre retraite, il y a aussi la prévention. Prévention pour la santé, justement pour garder cette précieuse autonomie. Vous allez y trouver des articles et puis des vidéos aussi. J'ai vu il n'y a pas longtemps une vidéo où une kiné vous apprend, elle vous apprend à tomber, comment vous baisser, surtout comment vous relever. Il y a des gestes à faire dans un certain ordre pour se relever facilement. Et ça, c'est comme un entraînement. Il faut les apprendre, il faut les faire de temps en temps. Ça maintient la souplesse. Prenez-le comme un petit exercice de yoga. Et vraiment, c'est utile si un jour on se retrouve par terre.
0: Bien vieillir chez soi, ça commence pas à 80 ans. Ça peut commencer avant. C'est ce que vous disiez tout à l'heure. Quand on fait des travaux à 40, 50, 60 ans, on peut commencer à penser. Finalement, c'est un peu une logique du quotidien. Aménager son logement pour mieux y vivre, prévenir, mais aussi que tout soit plus facile.
1: C'est une logique du confort, du bien-être. Plus vous y pensez tôt, plus ça va être vraiment pensé pour être dans votre cuisine, dans votre salle de bain, plus ça va être agréable. Et vous allez vous dire, j'ai eu raison de faire ça et vraiment je me sens bien chez moi. Voilà, il y a d'autres personnes qui vont vous copier, vous allez voir.
0: J'ai découvert qu'on peut faire appel aussi à un ergothérapeute pour se faire aider, guider vers les aménagements qui nous correspondent le mieux.
1: Oui, alors là, une petite astuce, si vous avez été salarié pendant votre carrière, vous êtes sûrement relié à la caisse de retraite qui s'appelle l'Agirc-Arrco, c'est la caisse complémentaire. Et elle a vraiment une mission d'aider les personnes à aménager leur logement. Vous pouvez avoir des aides et selon votre situation, un ergothérapeute peut vous venir chez vous. Et donc, il va regarder votre cuisine, il va vous dire, là, ce serait quand même mieux plutôt que d'avoir des placards, d'avoir des tiroirs, vous pourriez abaisser telle chose. Vous pourriez vous équiper de petits appareils qui sont pas forcément chers non plus. Et vraiment, vous pouvez aussi voir un appartement qui est entièrement conçu pour être plus facile à vivre, toujours présenté par l'Agirc-Arrco. Il y en a à Paris, mais ils ont aussi des centres partout en France.
0: Ah, c'est super. Et d'ailleurs, il y a d'autres aménagements un peu plus lourds, disons, à réaliser, mais utiles. Vous en citiez, baisser le four, élargir une porte, installer une salle de bain et une chambre de plein pied quand c'est possible. Oui. Là aussi, on peut se faire conseiller, accompagner.
1: Exactement. Moi, j'ai envie d'insister sur deux choses. La chambre de plein pied, si vous êtes à l'étage, vraiment réfléchissez à ce que vous pouvez faire. Salle de bain, chambre de plein pied. Et puis, la salle de bain, la douche sans bac ou avec un bac très plat et bien large. C'est du confort, c'est du bien-être. Tout le monde dans la maison va vouloir se doucher là. Et on se sent
0: en sécurité.
1: C'est la douche à l'italienne. Bon, parfois, c'est pas possible de faire la douche à l'italienne, mais il y a des bacs très plats antidérapants qui sont très jolis et très efficaces aussi.
0: On peut se faire aider. Quelles sont les aides, Laurence Fedrenne, et les conditions pour faire adapter son logement, faire ces aménagements-là, ces travaux?
1: Alors, une aide qui est assez méconnue, ça s'appelle MaPrimeAdapt. C'est vraiment pensé pour les personnes qui souhaitent aménager leur logement, qui ont des ressources modestes, mais le plafond est assez élevé, et ça permet de financer vos travaux. 50%, 70% des travaux, et pour une enveloppe assez importante, jusqu'à 22 000 euros. Vous y accédez si vous avez 70 ans, même si vous êtes en pleine forme, et dès 60 ans, si ça commence à être un petit peu difficile.
0: Bon, là, on a appris quelque chose d'important. Donc, ça s'appelle MaPrimeAdapt. Oui. Si ça vous intéresse, vous qui nous écoutez, n'hésitez pas à aller vous renseigner. Puis, il y a aussi le sujet de l'aide à domicile. Faire des courses, conduire, faire le ménage. Là, il y a des incitations fiscales, notamment, sur ce sujet.
1: Oui, il y a un crédit d'impôt qui est important. Crédit d'impôt de 50%. Vous pouvez financer les salaires, les charges d'une personne que vous employez. Si vous passez par une société de service, ça marche aussi. Ça peut financer 50% jusqu'à 12 000 euros, même plus si vous avez plus de 65 ans. Donc il ne faut pas hésiter et ça fonctionne même si vous n'êtes pas imposable. C'est-à-dire que vraiment ça divise le prix par deux.
0: Donc ça vaut le coup de chercher les aides qu'il y a autour de soi parce qu'on peut se faire accompagner même quand on a et peut-être surtout quand on a un budget serré.
1: Exactement. Et ne pas attendre d'en avoir vraiment besoin.
0: Il y a les aides, mais il peut y avoir aussi des compléments de revenus. Parfois, on se retrouve avec de la place libre à la maison. Alors, pourquoi ne pas se mettre en colocation? Bonjour Bérangère Penaud.
2: Bonjour, bonjour Valère.
0: Vous êtes directrice des Yvelines pour l'association Ensemble Deux Générations. Votre site, c'est ensemble2generations.fr. Vous accompagnez des seniors, des jeunes, pour se mettre en coloc, c'est ça?
2: C'est ça exactement. L'idée, en fait, c'est de pouvoir répondre à la fois aux défis démographiques, avec une population senior qui va en augmentant, puisqu'aujourd'hui on a 15 millions de personnes seniors et on en aura 24 millions en 2060. Et puis la difficulté pour les jeunes à trouver un logement, la crise du logement étudiant, on la connaît bien. On sait que le budget logement pour un jeune, ça représente 61% de son budget. Donc il y a vraiment une difficulté pour trouver un logement. Donc l'idée, c'est de pouvoir mettre un étudiant chez un senior qui a de la place, qui a une chambre de libre et qui peut et qui a envie d'accueillir un jeune. Et ça peut être en échange de petits services ou d'une contrepartie financière modeste.
0: Oui, c'est ça qui est intéressant, c'est que vous proposez une rencontre, un peu un cadre de vivre ensemble, mais avec des règles du jeu qui s'adaptent en fonction des besoins, des envies. C'est-à-dire, c'est un contrat entre les deux personnes. Et ça peut prendre quelle forme alors ?
2: C'est tout à fait ça. C'est vraiment l'idée de pouvoir réunir en fait deux personnes, donc jeunes et seniors, qui ont des besoins différents, mais qui ont aussi envie de partager quelque chose. Et pour ça, on peut proposer deux solutions qui sont encadrées juridiquement par la loi Elan. Mais donc, on a une possibilité de logement, donc avec des petits services ou de la présence. Donc là, le jeune peut être logé entre 10 euros jusqu'à 150 euros en fonction du volume de petite aide qu'il va pouvoir apporter. Ou une solution qu'on appelle convivialité, où là, le jeune n'a pas d'obligation de service ou de présence, mais il apporte voilà une convivialité, un moment de partage, et ça permet à un senior d'avoir un complément de revenu. Donc, généralement, les loyers vont se situer en région parisienne entre 300 et 450 euros par mois. Ils peuvent également déduire les APL hein, de ces loyers. Donc, c'est finalement des loyers très économiques pour les jeunes.
0: Alors, c'est intéressant. Et évidemment, ce sont des loyers moyens en région parisienne, mais votre association fonctionne dans toute la France. Laurence Ledraine, vous parliez lien social tout à l'heure, de l'importance, la colocation intergénérationnelle qui est encadrée par la loi, avec des associations comme ça qui viennent encadrer, sécuriser, c'est une solution.
1: Oui, bah oui, c'est une solution. C'est une solution qui fait deux heureux. Donc, c'est vraiment intéressant. Il faut bien sûr que les personnes s'entendent bien, hein, comme dans toute situation où on est deux sur un toit. Mais c'est ce que nous conseillait Paul tout à l'heure, hein, voir quelqu'un tous les jours. Et ben là, vous allez avoir quelqu'un chez vous qui va vous parler de tas de choses nouvelles, et ça fait partie de l'entretien d'autonomie.
0: Et Bérangère, je précise, quand vous parlez de menu service, c'est pas de l'aide à domicile, c'est des petites courses, un petit truc de bricolage, c'est vraiment des petits agréments du quotidien.
2: Tout voilà. À fait, le jeune ne se substitue pas à une aide à domicile ou une infirmière. Ça va être aider à prendre un billet de train sur Internet, faire quelques courses, voilà, sortir un animal de compagnie si besoin. Enfin, voilà, des petites tâches qu'on peut rendre spontanément. Mais tout ça est quand même bien défini dans le contrat. Comme ça, chacun sait à quoi il s'engage. Et ça simplifie aussi la relation. Mais au-delà de ces tâches, c'est ce que vous disiez précédemment. C'est vraiment favoriser le lien social et puis avoir ce sentiment d'utilité, aussi bien côté senior que côté jeune. Et ça, c'est vraiment un très bon vecteur dans la société pour aussi aider à rompre la solitude et l'isolement.
0: Voilà, et bien sûr, personne n'est imposé à personne. Ce sont des choix de chaque côté. Et c'est le rôle, justement, de votre association Ensemble2Générations.fr. Merci beaucoup pour votre participation, Bérangère Penaud. Vous êtes directrice des Yvelines, donc pour Ensemble2Générations. Et puis, dans un instant, on va recevoir Stéphane Maroc. Il est fondateur de Gabi. C'est une application qui a un sacré objectif, hein, rassembler générations et professionnels autour des aînés.
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0: En version magazine chaque semaine, le thème aujourd'hui, comment bien vieillir tout en restant chez soi. Je suis avec Laurence Ledraine, vous êtes chef de service droit et argent pour Notre Temps. Notre Temps qui est en kiosque en ce moment avec un dossier sur ce thème précisément dans votre numéro de juin. Et Stéphane Maroc, fondateur de Gabi, vient de nous rejoindre. Bonjour Stéphane.
4: Bonjour.
0: On retrouve des informations sur gabi-appli.com. Qu'est-ce que c'est Gabi, G-A-B-Y ?
4: Alors Gabi, c'est une application sur mobile ou tablette pour les plus de 65 ans et les familles qui souhaitent accompagner leurs proches âgés pour prolonger sa bonne santé physique et mentale.
0: Bon, ça c'est ce que vous proposez. Dans les faits, quels sont les services qu'on retrouve si on s'abonne à cette application, donc qu'on a plus de 65 ans et que notre famille est partante ?
4: Alors, pour les aînés, eux, ils peuvent jouer seuls ou en famille, sans publicité. Ils peuvent partager aussi leurs bons souvenirs dans une logique d'album sécurisé et plutôt confidentiel. Ensuite, ils peuvent bénéficier aussi d'un programme ludique de suivi de leur autonomie avec des activités vraiment personnalisées, toujours dans l'esprit de rester en bonne santé le plus longtemps possible. Voilà. Et côté famille, eux, ils peuvent solliciter et échanger des professionnels locaux qui interviennent au domicile de leurs proches, en fait. Ça va du dépanneur à l'infirmière. Voilà. Et ensuite, les familles peuvent aussi suivre un petit baromètre de leurs proches pour permettre, de prévenir des risques de dépendance et savoir comment les accompagner au mieux et agir au plus tôt, en fait.
0: C'est donc une application qui permet à la fois de suivre, en même temps de jouer, de l'utiliser, on va dire un peu à temps perdu pour le senior, mais aussi d'échanger avec les professionnels autour et puis avec la famille. Il y a quand même beaucoup de fonctions. Combien ça coûte chaque mois?
4: Alors aujourd'hui, Gabi coûte 4,25 euros TTC par mois pour toute la famille. Hein, donc ça en fait la solution la moins chère et la plus complète sur le marché. Et propose énormément de services vraiment tournés vers la prévention et le suivi de la santé physique et mentale.
0: On est aussi à l'heure de la fracture numérique. On le sait, les seniors n'ont pas sont pas toujours très à l'aise avec le digital. Comment repousser cet enjeu puisque vous proposez précisément une solution digitale pour les seniors?
4: Alors c'est une solution qui est très mature, donc aujourd'hui on a beaucoup travaillé sur l'usabilité de l'application. Aujourd'hui elle est tout à fait adaptée à ce genre de public là. Donc et puis le fait d'engager la famille aussi, on a un vrai accompagnement et un vrai entourage qui vient accompagner et favoriser l'inclusion numérique des aînés. Ça va des enfants aux petits-enfants.
0: Donc on retrouve toutes les infos sur gabi-appli.com et puis sinon dans les stores, j'imagine, qu'on soit sur Android ou sur iOS. Quel que soit le smartphone qu'on a. Merci beaucoup en tout cas Stéphane Maroc, fondateur de Gabi, cette application dont on voulait vous parler cette semaine parce que c'est aussi une solution pour bien vieillir, en tout cas bien avancer dans l'âge à la maison. Laurence Le Drenne, vous êtes chef de service droit et argent pour notre temps et je vous propose avant de nous quitter de vous prêter au jeu de notre quiz Le Vrai Faux pour finir avec les idées claires sur ce thème du bien vieillir chez soi. Alors vrai ou faux, installer une barre d'appui dans sa salle de bain peut être financée en partie par des aides.
1: Vrai. N'hésitez pas à poser la question à vos caisses de retraite ou à vous renseigner dans votre mairie, par exemple.
0: Vrai ou faux, la majorité des chutes des seniors se produisent à l'extérieur du domicile.
1: Faux, archi faux, la majorité se produit à l'intérieur.
0: Vrai ou faux, un détecteur de mouvement pour allumer automatiquement une lampe peut aider à prévenir justement certains accidents domestiques.
1: Mais bien sûr, c'est de la sécurité, du confort, c'est facile à installer et on voit où on marche, donc on tombe moins.
0: Voilà, ça c'est dit. Vrai ou faux, Laurence, il faut obligatoirement avoir plus de 80 ans pour bénéficier de MaPrimeAdapt.
1: Pas du tout, c'est possible dès 70 ans, même quand on est en pleine forme, et dès 60 ans, quand on commence à avoir certaines difficultés pour aménager sa maison, c'est vraiment une aide financière utile.
0: Oui, vous l'avez dit tout à l'heure, jusqu'à, je crois, 70%.
1: Oui, de 50 à 70% de vos travaux.
0: Avec 22 000 euros,
1: oui, enfin, donc
0: c'est
1: ça peut
0: vraiment
1: être
0: intéressant
1: énorme.
0: Et méconnu.
1: Oui, tout à fait, c'est moins connu que MaPrimeRénov, par exemple.
0: Ouais, on a réparé ce sujet aujourd'hui, MaPrimeAdapt, désormais c'est beaucoup plus connu. Faire appel à une aide à domicile ouvre parfois droit à un avantage fiscal, vrai ou faux?
1: Vrai, un crédit d'impôt de 50%.
0: Vrai ou faux d'ailleurs, certaines caisses de retraite proposent des aides pour adapter son logement.
1: Vrai, et là aussi c'est méconnu, donc renseignez-vous. De nombreuses caisses de retraite consacrent du budget pour ce sujet et ont beaucoup d'actions.
0: Et dernière question, vrai ou faux, les tapis mal fixés sont l'une des principales causes de chute à domicile.
1: Ouh là là, c'est vrai, attention aux tapis dans la cuisine, devant l'évier ou dans la salle de bain.
0: C'est noté, Laurence Le Drenne, vous êtes chef de service droit et argent pour notre temps. Merci beaucoup pour vos éclairages précieux. J'espère en tout cas que vous y voyez plus clair, vous qui nous avez écoutés sur votre radio locale ici. Alors deux choses, d'abord, il y a le magazine Notre Temps qui est en kiosque en ce moment et il y a justement un dossier pour bien vieillir à la maison. Donc ça c'est une première chose. Et puis deuxième chose, sur ici.fr, il y a toutes les émissions de Ma France, Par ici les économies avec maintenant une belle bibliothèque. 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La semaine prochaine, on va voir comment se remettre au vélo.
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1: Le samedi 9 juillet 1960, peu après 8h du matin, James Honeycutt, 40 ans, quittait son travail après une nuit éprouvante sur un chantier d'aménagement hydroélectrique des chutes du Niagara. Le soleil resplendissait dans le ciel et James, malgré la fatigue, était bien décidé à profiter de la belle journée qui s'annonçait. Après avoir pris son petit déjeuner, il passa chez son collègue et ami, Frank Woodward, un charpentier. Sa fille, Dane, venait de souffler ses 17 bougies. Pour fêter ça, James proposa à la jeune fille et à son petit frère, Roger, 7 ans, une virée sur le lac Niagara pour inaugurer son hors-bord tout neuf d'un peu plus de 4 mètres de long. Roger sauta de joie. Dean, par contre, se montra plus réservée. Elle avait un peu peur du cours d'eau. Mais sa mère insista. « Ça va te faire du bien de prendre l'air !» Et elle finit par convaincre la jeune fille. Cette dernière n'eut pas à regretter son choix. Dès qu'elle s'installa sur le hors-bord, ses peurs se dissipèrent et Dean put apprécier pleinement le panorama. Assise à l'avant, la jeune fille s'amusait à distribuer des signes de bonjour aux badauds se promenant sur les rives. Et justement, un groupe de touristes positionnés sur l'île de la Chèvre, la masse terrestre séparant les chutes américaines et canadiennes, regardait dans sa direction. Il était aux environs de 12h45. Le guide du groupe d'étrangers montrait à ses clients où se trouvait sur le fleuve la limite au-delà de laquelle toutes les embarcations se faisaient irrémédiablement aspirer par les chutes du Niagara. « Et celui-là, alors ?» demanda l'un des touristes, désignant le hors-bord de James. Alors que Dean s'apprêtait à saluer avec enthousiasme le groupe dont elle se rapprochait, elle comprit soudainement que la situation échappait au capitaine de son canot. Retenant son souffle, James fit hurler le moteur de 7,5 chevaux. Le hors-bord résista un instant, faisant du surplace, mais la pression se révéla rapidement trop forte. Le goujon de l'hélice se cisailla dans un cri strident et James, Dean et Roger furent soudainement entraînés en aval. « Didi, j'ai peur !» confia Roger à sa grande sœur, le visage livide. Le petit n'avait pas appris à nager. « Ne t'inquiète pas, reste où tu es !» répondit Dean en essayant de le rassurer. Hélas, l'espoir semblait mort. Le hors-bord ne cessait d'accélérer. Tout à coup, il se redressa vers le ciel, droit comme un pic. Il était pris dans un tourbillon. Les trois passagers furent alors éjectés par-dessus bord dans l'eau et ils se perdirent rapidement de vue. En se rapprochant des chutes, le petit Roger parvint toutefois à apercevoir sa sœur tout près de l'île de la Chèvre. Les touristes tentaient de la hisser sur la terre ferme. « J'étais en colère », a-t-il témoigné plus tard. « Je criais de toutes mes forces, mais personne ne faisait rien pour moi. Alors, j'ai réalisé que j'allais mourir », a déclaré Roger. Et j'ai pensé à mon chien, à quelques-uns de mes jouets. J'ai pensé à papa, à maman et à la grande tristesse qu'allait leur causer ma mort. Puis, j'ai ressenti une paix intérieure intense lors de sa chute de 57 mètres. Bizarrement, Roger a expliqué qu'il n'avait pas eu la sensation de tomber. C'était comme si j'étais en apesanteur dans un nuage de brume. C'était paisible. Il n'y a eu aucun à-coup. Une fois en bas, les choses se compliquèrent. Une minute, j'étais à la surface. La minute d'après, j'avais la tête plongée sous l'eau. À chaque fois, je croyais que je ne pourrais plus remonter pour respirer. C'était un combat épuisant qui semblait ne jamais vouloir finir. Heureusement, le petit garçon allait être repéré par un bateau naviguant à proximité. Le Maid of the Mist, un imposant bateau destiné au transport des touristes. Il s'approcha le plus possible du malheureux naufragé. Le capitaine du navire lui fit envoyer une bouée de sauvetage. Et lors du troisième essai, Roger parvint à s'y agripper et put ainsi rejoindre le pont du bateau. Il fut ensuite emmené à l'hôpital, où les médecins constatèrent qu'il ne souffrait que d'une légère blessure à la jambe. Roger apprit alors avec joie que sa grande sœur était également en vie. À moins de 5 mètres du précipice, la main secourable d'un badaud l'avait extraite de l'eau. Le corps du pauvre James Honeycutt fut quant à lui retrouvé inerte 3 jours plus tard. Roger fut le premier être humain à survivre à la traversée des chutes du Niagara, alors qu'il ne portait aucune protection, hormis son gilet de sauvetage. Il le resta jusqu'en 2003, année au cours de laquelle un vendeur du Michigan loupa sa tentative de suicide du haut des chutes, qui restent bien sûr les plus puissantes d'Amérique du Nord.
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1: Bienvenue dans l'accent des autres, l'actualité de la semaine, c'est avec RFI, la radio-télévision suisse, avec aussi Radio-Canada, ici en France et la RTBF. Et d'abord, cette condamnation inédite au Sénégal, un maître coranique a été condamné lundi à 20 années de prison pour viol et acte pédocriminel, Nicolas Sûr.
2: C'est une condamnation historique dans un pays où le viol n'a été criminalisé qu'en 2020.
1: En Belgique, des violences policières pointées du doigt ces derniers jours, notamment par des enseignants et des étudiants qui manifestaient contre les économies qui leur sont imposées, Jacques Crémers.
3: Oui, des coups de matraque, des gaz lacrymogènes et des plaquages au sol. La Ligue des droits humains évoque une réaction policière disproportionnée. La police, elle, se défend et dénonce la présence de fauteurs de troubles parmi les manifestants.
1: Il était l'auteur de l'ouvrage « Un Suisse au-dessus de tout soupçon » qui a marqué les années 70. Le sociologue et politicien Jean Ziegler est décédé cette semaine. Pierre Anchoffa, il avait 92 ans.
4: Parlementaire socialiste et professeur d'université, c'est sur les injonctions de Che Guevara que Jean Ziegler a finalement mené son combat de l'intérieur des institutions helvétiques.
1: La disparition cette semaine aussi du skipper français Charlie Dalin, vainqueur du Vendée Globe début 2025. Il s'est éteint à 42 ans des suites d'un cancer. Nous reviendrons en particulier sur ses deux participations au Vendée Globe. Enfin, il sera question de la Coupe du Monde de football. Elle a débuté cette semaine au Mexique, aux États-Unis et chez vous au Canada, Marie-Christine Bouillon.
5: Et l'effervescence s'étend bien au-delà des deux villes canadiennes qui accueillent des matchs. Cela dit, Olivier, le prix élevé des billets et l'empreinte carbone de l'événement retiennent aussi l'attention.
1: L'affaire avait suscité une vive émotion au Sénégal au moment où elle avait été révélée. C'était il y a 3 ans. Un maître coranique était alors inquiété puis poursuivi pour des viols et des actes pédocriminels sur 28 jeunes filles. Lundi dernier, Nicolas, il a été condamné à 20 années de prison.
2: L'affaire éclate dans un quartier pauvre de la ville de Touba. À l'époque, ce sont les parents de 28 jeunes filles qui donnent l'alerte et décident de saisir la justice. Les témoignages concordants des victimes âgées entre 7 et 16 ans au moment des faits sur des viols et attouchements répétés de la part de leurs enseignants, mais aussi les certificats médicaux attestant de perte de virginité et de lésions laissent peu de place au doute. Une 50aine de victimes sont recensées, 28 se constituent partie civile malgré les pressions de proches du maître coranique qui leur propose de l'argent contre leur silence.
1: Alors au départ, l'agresseur va prendre la fuite, mais il va finalement se livrer à la police. C'était en juin 2023.
2: Il s'appelle Serigne Radim Baké. Il est issu de l'une des plus prestigieuses lignées maraboutiques du Sénégal. Jusqu'à son procès, il continue à nier les faits. Au final, le juge a prononcé la peine maximale, 20 ans de prison pour viol et pédophilie. Un signal fort pour les parties civiles. Par le nombre de victimes et l'identité de l'accusé, il s'agit à ce jour de la plus importante affaire de pédocriminalité jamais jugée au Sénégal, un pays où le viol n'est criminalisé que depuis 2020.
1: En Belgique à présent, des violences policières pointées du doigt ces derniers jours, des violences policières lors de manifestations d'enseignants et d'étudiants contre les économies imposées dans l'enseignement. Pendant plusieurs jours, Jacques, il y avait de la tension à Bruxelles en particulier.
3: Des autopompes face à des enseignants et des élèves, des gaz lacrymogènes, des coups de matraque et finalement des profs qui font une chaîne humaine pour protéger les élèves. Les faits sont dénoncés notamment par la Ligue des droits humains. Celle-ci interroge la proportionnalité de la réponse des policiers suite à de très nombreux témoignages d'élèves et d'enseignants.
6: On est là en fait, profs en soutien pour essayer de calmer un petit peu les mouvements, même si on est totalement d'accord avec leurs revendications.
7: La police a commencé à intervenir comme ça dès le début en fait. Il y a eu des coups de matraque dès le début. Ils nous courent après, ils nous lancent des gaz lacrymogènes, des camions d'eau, c'est juste super violent.
8: Les jeunes sont extrêmement en colère. Je les ai accompagnés hier, je les accompagne aussi aujourd'hui. Ce que j'observe, c'est des jeunes qui n'ont pas d'autres moyens en fait pour se faire entendre.
3: Outre des images circulant sur les réseaux sociaux montrant par exemple le plaquage au sol d'une enseignante, écoute. Des témoignages font aussi état de propos sexistes ou transphobes, des insultes prononcées par les policiers, de quoi engendrer des tensions et d'autres rassemblements de jeunes pendant plusieurs jours consécutifs dans la capitale.
1: Oui, et ces faits sont aussi dénoncés par le délégué général aux droits de l'enfant. Il rappelle que les jeunes, Jacques, ont le droit de manifester et de faire entendre leur colère.
3: Oui, et il précise aussi, Souleymane Lakhdim, que les interventions policières doivent tenir compte du statut spécifique des mineurs, notamment l'interdiction de les menotter. Pas si simple, dit ce syndicaliste de la police.
9: Vous vous retrouvez dans des mouvements de foule avec de nombreuses personnes qui se trouvent à l'intérieur de cette foule, avec des gens, des adolescents ou des post-adolescents qui sont présents et vous ne pouvez pas nécessairement faire la différence en une fraction de seconde.
3: Pour les autorités, les manifestations ont été infiltrées par des casseurs, mais une enquête est en cours concernant le comportement des policiers, leurs propos et la présence de symboles d'extrême droite, propos ou actes qui n'ont pas leur place dans la police, a dit le bourgmestre de Bruxelles.
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1: On disait de lui qu'il était l'un des Suisses les plus connus à l'étranger après Roger Federer. Le sociologue et politicien Jean Ziegler s'est éteint mercredi dernier. Il avait 92 ans, Pierron.
4: Auteur suisse le plus traduit après Max Frisch et Friedrich Dürrenmatt, Jean Ziegler a dénoncé le rôle de son pays dans ce qu'il qualifiait d'oligarchie financière. Une Suisse au-dessus de tout soupçon, la Suisse lave plus blanc, la Suisse l'or et les morts, pour ne citer que trois de ses ouvrages dans son viseur, les banques, les multinationales et le système capitaliste en général.
1: Alors Jean Ziegler, c'était une voix résolument de gauche dès ses plus jeunes années, Pierron.
4: Marxiste convaincu, cet enfant de bonne famille quitte très tôt sa Suisse alémanique natale pour étudier la sociologie et le droit à Genève et Paris. Il y rejoint la jeunesse communiste et fréquente Jean-Paul Sartre et Simone de Beauvoir. Mais c'est la rencontre de Che Guevara en 1964 à Genève qui le marquera le plus. Il a 30 ans et veut partir à Cuba, mais le Che refuse, comme Jean Ziegler l'a raconté des années plus tard.
10: Tu dérailles complètement, on n'a pas du tout besoin de toi à Cuba, hein ? Pas du tout. C'est du romantisme. Par contre, tu dois lutter ici, dans le cerveau du monstre. Dans le cerveau du monstre.
4: Un message qu'il comprend 5 sur 5.
11: Il m'a montré le chemin de l'intégration subversive. C'est-à-dire entrer dans les institutions, utiliser les institutions pour ses propres buts.
4: Socialiste genevois comme lui, Carlos Omaruga estime que Jean Ziegler a parfaitement mis en pratique la leçon du Che.
12: Il a joué le rôle d'abord d'intellectuel qui a décrit les mécanismes, il a ensuite été l'homme politique et il a aussi été le mobilisateur. Et il a en même temps gardé ses contacts et avec les mouvements anticoloniaux africains, avec les mouvements révolutionnaires sud-américains, et il a été loyal dans ses amitiés vis-à-vis de toutes les personnes qui se sont engagées pour transformer le monde.
4: Il le tente encore entre 2000 et 2008 comme rapporteur spécial de l'ONU sur le droit à l'alimentation, dénonçant la faim comme le scandale absolu. À défaut d'avoir pu changer le monde, Jean Ziegler a gardé l'espoir jusqu'au bout, un espoir qu'il plaçait dans la capacité de résistance des êtres humains.
1: Autre disparition cette semaine en France, celle de Charlie Dalin. Le skipper français a perdu la bataille contre le cancer. Il avait 42 ans à peine. Charlie Dalin avait remporté le Vendée Globe 2024-2025 alors qu'il souffrait déjà d'un cancer de l'intestin. Une double victoire pour celui qui sera consacré marin de l'année en décembre 2025 par la Fédération française de voile. Charlie Dalin compte plusieurs courses majeures à son palmarès, mais sur le Vendée Globe, en seulement deux participations. Il aura connu un coup du sort et bien sûr une immense joie. Nicolas Blanza.
13: Mardi 14 janvier 2025.
14: J'ai jamais vécu des émotions pareilles.
13: Aux premières lueurs du jour, Charlie Dalin est le roi du monde.
14: C'est la plus belle ligne d'arrivée de toute ma carrière, de loin. Quoi.
13: Il accomplit un rêve que le skipper évoque 4 ans plus tôt, à la veille du départ de l'édition 2020, la première pour lui à la barre d'Apivia.
14: C'est vraiment un rêve éveillé pour moi et j'ai vraiment hâte de me retrouver au milieu des mers du Sud pour vivre ce tour du monde pleinement.
13: Ce coup d'essai est quasiment un coup de maître quand il franchit la ligne d'arrivée le 27 janvier 2021.
14: Ce qu'on peut pas m'enlever,
15: arrivée. C'est que j'ai franchi la ligne d'arrivée en tête. Les honneurs de la ligne, elles sont pour moi.
13: En tête, mais sans être déclaré vainqueur, Yannick Bestaven bénéficiant alors d'une compensation de temps pour avoir participé au sauvetage de Kevin Escoffier, Charlie Dalin accepte.
15: Ça fait partie de la solidarité entre marins et c'est normal qu'il y ait des bonifs.
13: Un épisode qui lui sert alors de guide en vue de l'édition suivante. Et sur Massif, un bateau neuf, il revient en favori à l'automne 2024.
15: J'en rêve depuis le lendemain de l'arrivée du Vendée Globe 2020.
13: Charlie Dalin se bat alors contre le cancer et pulvérise le record 64 jours plus tard à son retour au port.
15: C'est 4 ans que je me suis battu avec l'équipe qu'on vit pour ça. Et ça y est, on a atteint l'objectif.
13: Cette fois, il entre dans la légende.
1: Nicolas Blanza pour ici Bresse-Isel, ici Basse-Bretagne. On va se quitter avec la Coupe du Monde de football. On n'y échappe pas dans l'accent des autres. Pour la première fois, elle se déroule dans 3 pays, le Mexique, les États-Unis et chez vous au Canada, Marie-Christine.
5: Et au Canada, Olivier, les matchs ont lieu à Vancouver, en Colombie-Britannique, ça c'est sur la côte ouest, et à Toronto, en Ontario. Au total, dans les 3 pays, 16 villes différentes vont accueillir les équipes, ce qui pourrait faire de ce mondial le plus polluant de l'histoire. La professeure en écologie du sport à l'Université de Toronto, Madeleine Orr, indique que l'effet sur l'environnement est difficile à mesurer puisque plus de 80% de l'empreinte carbone sera liée aux déplacements des spectateurs.
1: Oui, les déplacements pointés du doigt et puis certains se plaignent, Marie-Christine, du prix des billets au Canada.
5: Par exemple, à Toronto, les prix dépassent le loyer moyen, entre 1370 $ et 3000 $ le billet, ce qui équivaut en euros de 850 à 1850 euros le billet. Voici le professeur au département de marketing de HEC Montréal, Sylvain Sénécal.
16: Les solutions technologiques font en sorte qu'on est plus proche du libre marché offre et demande, puis il y a aussi ce phénomène-là de prix dynamique. Donc, encore une fois, selon l'offre et la demande, le prix peut augmenter, baisser. On voit ça dans beaucoup plus de secteurs qu'avant.
5: Plusieurs amateurs vont donc se rassembler pour regarder les matchs à la télé. Gino Dini est propriétaire d'un café à Montréal, la Conca d'Oro, qui est le repère des partisans de l'Argentine.
17: C'est l'événement qu'on attend le plus longtemps, chaque 4 ans, pour avoir ce sentiment de fierté qu'on ne peut pas avoir ailleurs.
5: Quant aux Italiens très nombreux à Montréal et au Canada, ils ne cachent pas leur déception de voir leur pays absent pour un 3e mondial de suite.
1: Oui, pas d'équipe d'Italie, effectivement. Par contre, c'est la 3e participation du Canada à cette Coupe du Monde.
5: La première en 1986 au Mexique, la deuxième en 2022 au Qatar. D'ailleurs, la popularité du soccer ou du foot, comme vous dites, ne cesse d'augmenter au Canada. C'est maintenant le sport le plus pratiqué chez les jeunes devant le hockey.
1: Le football qui détrône donc le hockey au Canada. Merci Marie-Christine Bouillon qui referme l'accent des autres à Montréal. Merci à vous d'avoir été là comme chaque semaine et rendez-vous bien sûr dans 8 jours avec les partenaires des médias francophones publics.
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1: C'était il y a 29 ans, jour pour jour, avril 1997, Gaëtan Roussel et le collectif Louise Attaque nous permettaient de faire connaissance avec une certaine Léa qui se présentait de nouveau à vous ce matin, ici.
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1: Et dès les premières lueurs du jour, vous êtes avec nous. Un grand merci pour ça, accueilli bien sûr par votre équipe du samedi sur votre radio. Ici Fabien à la rédaction en chef, à la technique Elorie, Yanis au standard et pour l'actualité, Valentine Letès. Bonjour Valentine.
4: Bonjour François-Xavier, bonjour à tous.
1: Dans l'actu ce matin, du ballon rond, on suit l'entrée des Bleus évidemment dans le mondial.
4: Les envoyés spéciaux de votre radio ici ont assisté au premier entraînement public de l'équipe de France. Reportage dans les infos de 6h, quand les supporters marocains se préparent à l'entrée en lice des Lions de l'Atlas ce soir dans la compétition. Un match à haut risque selon les autorités.
1: C'est l'info du jour dans une demi-heure.
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1: Merci de nous avoir choisis. Il est 6h. Bonjour à vous, de bon matin. Nous sommes le samedi 13 juin, il est 6h et au lendemain des obsèques de Liana, une question ce matin Valentine, comment parler de ce drame à nos enfants?
4: Et comment vivre finalement avec ce véritable traumatisme pour tous les habitants de Fleurance dans le Gers où cette enfant de 11 ans a été retrouvée morte et enterrée hier en présence de centaines de voisins, d'amis de la famille et bien sûr Marc Bertrand de parents.
5: Christelle vient récupérer ses enfants à l'école après les obsèques, 10 et 9 ans. Il a fallu leur expliquer.
6: On les préserve, mais on ne leur cache pas ce qui se passe dans le monde extérieur, quoi. Et puis, ils en parlent, ils ont posé eux-mêmes les questions.
7: Moi, c'est Adam. J'ai 10 ans et bientôt 11.
5: T'as posé quoi comme question?
7: Comment qu'elle avait été kidnappée.
5: Les parents sont scotchés à leur télé depuis 10 jours.
6: Ils ont entendu nos discussions, voilà. Ils savent que c'était pas un gentil monsieur, qu'il avait fait déjà du mal avant.
5: À l'école primaire de Fleurance, la journée a été rythmée par les hommages à Liana.
7: C'était son enterrement aujourd'hui. On est resté 3-4 minutes sans travailler. On a fait des minutes de silence.
5: Les enfants ont aussi vu l'affaire traumatiser leurs parents.
6: Ça fait du mal. Moi, j'ai beaucoup pleuré.
5: Dans son cabinet au centre-bourg, la psychologue Béatrice Bergamelli voit défiler les patients ces jours-ci.
8: J'ai pas eu une seule consultation, on m'en a pas parlé. Les enfants se sont montrés très inquiets. Est-ce que ça va m'arriver? Et j'ai eu encore une maman hier soir, sa fille qui en parle et c'est la maman qui se met à pleurer. C'est un traumatisme dans la cité.
5: Elle souffle aussi qu'avec l'affaire Liana, les langues se délient dans le secret de son cabinet. Des patients témoignent de viols ou d'agressions sexuelles, parfois anciens. La psychologue tente de les convaincre d'aller voir les gendarmes.
4: Et l'enquête, justement, avance encore dans cette affaire. Jérôme Barella, le suspect visé déjà par plusieurs plaintes pour agression sexuelle sur des enfants. Et d'autres alertes ont également été données. Ses activités en ligne, on l'apprend, ont aussi été signalées à plusieurs reprises à la police française par la plateforme américaine NECMEC, chargée depuis sa création d'avertir les autorités du monde lorsqu'un contenu pédocriminel est consulté.
1: Un nouveau rappel de lait infantile.
4: Un lot de la marque Allernova AR, commercialisé par les laboratoires Novalac, est numéroté 183-403. Le fabricant a reçu plusieurs signalements d'effets indésirables chez des bébés nourris avec ce lait, notamment des diarrhées et des vomissements. Mais les analyses ne révèlent pas la présence de toxines et notamment de céréulides à l'origine du rappel de milliers de lots infantiles à travers le monde. Des armes à feu à l'impression. 4 jeunes hommes sont mis en examen dans les Pyrénées-Atlantiques, soupçonné Thomas Giraudeau d'avoir créé dans la ville de Soumoulou, c'est entre Pau et Tarbes, des pistolets de 9 mm grâce à une imprimante 3D.
9: Dans un garage loué par un des 4 mis en examen, à l'intérieur, les policiers découvrent l'imprimante 3D qui a servi à fabriquer plusieurs dizaines d'armes à feu. En même temps, ils arrêtent les 4 jeunes. L'un des 4 a conçu les armes, les a fabriquées avec son imprimante, avant que 2 autres aillent les vendre, comme n'importe quel colis sur Internet, en les déposant dans des casiers. Leur business, leur commerce a duré plusieurs mois. Les enquêteurs sont remontés jusqu'à eux, notamment après un contrôle de police banal en avril à Toulouse. Des policiers découvrent dans une voiture un pistolet, un 9 mm, et quand ils le prennent, ils le trouvent trop léger pour être une arme classique. Il a été fabriqué avec des matériaux particuliers par l'imprimante 3D. D'autres pistolets de ce type sont découverts à Toulouse et à Pau, confisqués, utilisés notamment dans des affaires de trafic de stupéfiants et de vol de voitures.

0: tueurs. Sur certaines armes, la police scientifique a retrouvé des traces ADN des suspects.
1: Thomas Giraudeau, un incendie impressionnant dans le cloître de la cathédrale de Condom dans le Gers, où se trouve désormais la médiathèque de la ville. Le feu est circonscrit ce matin, mais on ne connaît pas encore l'étendue des dégâts.
2: 6h04 sur votre radio ici, Valentine. Le mondial de foot en Amérique est le premier entraînement public de l'équipe de France.
1: Et l'occasion d'évaluer la popularité de nos bleus sur le continent. Clairement, Julien Fromont, au pays du burger, les Français ont la cote.
3: C'est ce qu'on appelle une entrée en fanfare. Accueil chaleureux de la gouverneure du Massachusetts.
4: Let's give it up to the French national team, Allez la Bleue.
3: Cris de joie des 400 spectateurs présents. Les Bleus ont pu rapidement mesurer leur cote de popularité. Dans la petite tribune surplombant le terrain, Gaspard Rémy énumère les joueurs sur la pelouse.
5: Désiré Doué, Olusé, Cherki, on l'aime bien.
3: Expatriés à Boston, ils mesurent leur chance d'avoir l'équipe de France à quelques mètres d'eux.
6: C'est incroyable. C'est fou, non mais enfin, surtout que bah, on n'a pas trop l'occasion de les voir, parce que nous on habite aux US, on n'a pas trop l'occasion de les voir, c'est plus ça à la télé et tout.
5: C'est un rêve de voir les joueurs d'ici près. Pour moi qui joue en foot en club depuis plus que 10 ans, c'est vraiment c'est tellement exceptionnel.
3: Malgré cette effervescence, le staff et les joueurs n'ont pas oublié pourquoi ils étaient là. Malgré les 35 degrés, l'entraînement aura duré quasiment 1h30 avec au menu, opposition et concours de frappe à la fin remporté par Jean-Philippe Mateta. Plus à l'aise ballon au pied que devant les micros, l'équipe de France a ensuite regagné les vestiaires devant un public conquis qui espère désormais voir les Français aller le plus loin possible.
1: L'équipe de France à l'entraînement dans la banlieue de Boston avant son premier match mardi contre le Sénégal. Mais sans Aurélien Tchouaméni, William Saliba et Théo Hernandez à l'entraînement hier, pas d'inquiétude, indique le staff des Bleus. Cette nuit, les États-Unis ont reporté leur premier match. Victoire écrasante, 4-1 face au Paraguay.
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1: La météo, François-Xavier, c'est le retour du soleil en ce début de week-end.
2: Du soleil et d'une période de chaleur, Valentine, on va y revenir dans un instant. Ce matin, nous avons toujours néanmoins un petit peu de grisaille. Elle est présente sur l'extrême nord du pays, dans les Hauts-de-France, à proximité de la frontière belge. Quelques nuages bas également sur toute la moitié nord jusqu'à la Haute-Vienne. Ailleurs, un ciel déjà parfaitement dégagé. Et puis, en après-midi, ces conditions anticycloniques continuent de gagner du terrain. Elles vont donc nous faire profiter d'un temps globalement radieux et ce sur l'ensemble de nos régions pour ce samedi. Vos températures, elles sont donc à la hausse et de nouveau de saison avec ce matin 17 degrés à Amiens, 20 degrés pour Reims, 22 à Auxerre, 24 à Millau, 25 du côté de Tarbes, de Grenoble et de Périgueux, 26 à Ajaccio et en après-midi des valeurs échelonnées entre 24 et 32 degrés la maximale, notamment pour Arcachon où vous êtes accueillis bien sûr sur votre radio locale. 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
2: Pour démarrer votre journée en douceur et dans le même temps, pour vous permettre de vibrer avec vos artistes de légende, votre radio ici a convié FR David ce matin. Voici Words.

0: Au saut du lit, petit moment passé en compagnie de FR David. Vous écoutiez Words sur votre radio ici.
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0: Focus ce matin, Valentine, sur le souffle. On a parfois la sensation qu'il s'enfuit au moindre mouvement. Perdre son souffle au quotidien, c'est dû à quoi ?
3: Eh bien, on invoque souvent le manque d'activité sportive, mais en réalité, c'est surtout notre respiration qui manque d'entraînement.
0: Mais bonne nouvelle, bien sûr, pas besoin de courir un marathon pour retrouver notre souffle. On inspire et on expire avec notre coach Dandina Tab, il le fera beaucoup mieux que moi. 2 minutes pour être en forme à 6h15. Et puis, retour sur une période culte et intense entre tubes, émissions cultes et stars omniprésentes. Ce soir, c'est les années 2000 qui sont à l'honneur à 21h10 sur TF1. Le grand concours spécial années 2000 avec parmi les candidats l'animatrice Sophie Favier qui revient donc à cette occasion sous les projecteurs. Alors, qu'a-t-elle ressenti en retrouvant d'une part les plateaux télé et d'autre part en replongeant bien sûr dans cette époque bouillonnante ? Sa réponse au micro de Patrice Gascon à 6h20 dans vos coulisses télé. Côté musique, Cochrane est en approche. Just around the corner, Coq Robin, c'est sur votre radio ici, juste avant vos infos de 6h30. Pour l'heure, 6h11, avec tout de suite une actu de vos territoires que l'on doit à nos collègues d'ici Gare-Lozère. Nous rapportons un spectacle plutôt aéré, Valentine, si j'ose dire. Lundi dernier, en début d'après-midi, des passants du centre-ville de Mende, c'est en Lozère donc, ont pu admirer un homme qui a décidé de faire bronzette sur la lucarne d'un immeuble, les jambes pendant au-dessus du vide.
3: J'essaye d'imaginer, comme s'il avait un transat imaginaire, on va dire.
0: Oui, imaginaire, clairement. Alors, on en sourit, évidemment, mais cette petite pause bronzette, elle aurait pu quand même mal tourner. C'était sans compter, bien entendu, sur l'efficacité de la police municipale, qui est quand même intervenue rapidement pour demander à ce cher monsieur de bien vouloir redescendre illico presto et donc de mettre fin à cette séance de bronzage acrobatique.
3: Oui, on le rappelle, la crème solaire, même indice 50, ça ne protège pas d'une chute dans le vide.
0: Oui, vous avez raison. Les coups de soleil, oui. Les coups de bitume, non.
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0: Un titre qui figure sur la réédition de son album C'est Amir et j'ai envie de dire une pépite de plus que nous offre le talentueux Amir. À l'imparfaite, nouveauté de votre radio ici, tout de suite à 6h13.

0: réveil et très joli début de week-end avec votre radio ici à l'instant. Le tout dernier Amir, il s'appelle Alain Parfait. Il est 6h16, des gestes simples, une forme au top grâce à notre coach Nordine Attab. Bonjour Nordine.
1: Bonjour.
0: Parlons du souffle avec vous ce matin. On n'y pense pas toujours jusqu'au moment où il peut commencer à manquer. De ce fait, ce matin Nordine, vous nous donnez quelques conseils pour améliorer notre souffle au quotidien.
1: Être essoufflé au moindre escalier, avoir du mal à récupérer rapidement ou sentir qu'on manque d'air dès qu'on bouge un peu, souvent on pense que le problème vient uniquement du manque de sport. Mais parfois, le vrai problème, c'est surtout qu'on ne sollicite plus assez notre souffle quotidiennement. La bonne nouvelle, c'est qu'il n'y a pas besoin de courir forcément un marathon pour l'entretenir. On débute debout, les bras le long du corps. Et à partir de là, on va effectuer des montées de genoux sur place. Objectif, dehors ou en intérieur, durant une minute, on s'amuse en montant les genoux. Et durant ce même temps, vous allez calculer le nombre de montées de genoux que vous allez effectuer. Si par exemple, vous effectuez 30 répétitions, essayez petit à petit de réussir à en ajouter quelques-unes de plus. Allez, on y va, on monte les genoux. Et ainsi de suite, durant une minute. Vous effectuez 4 séries de 1 minute, et grâce à ça, vous allez renforcer le cœur, le souffle et l'ensemble du corps.
0: Donc en réalité, c'est simple et efficace, Nordine.
1: Très efficace. Cela permet non seulement d'améliorer son souffle, mais également de s'évaluer, de constater les progrès que nous effectuons petit à petit. On passe à un deuxième exercice, dehors de la marche dynamique, ou plutôt une alternance de marche rapide et lente. On va débuter lentement. On marche durant 1 minute, tranquillement, les bras actif, et ensuite, après cette minute-là, hop, on accélère un petit peu. Pensez bien à respirer. Puis vous ralentissez durant une minute. Et on recommence comme ceci. Et grâce à ça, vous allez renforcer le cœur, le souffle et l'ensemble du corps. Et vous pouvez effectuer cet exercice durant 10 minutes. Et progressivement, vous augmentez la durée de l'exercice en variant, pourquoi pas, les lieux où vous marchez. Vous l'aurez compris, le souffle s'entretient quotidiennement, sans forcément attendre une séance de sport. Chaque instant peut être intéressant. Allez, à vous de jouer.
0: Merci beaucoup Nordine Attab. Nordine que vous retrouvez dès maintenant sur notre site ici.fr avec d'autres astuces qui vous permettent de retrouver votre souffle et puis plus globalement tous nos conseils forme et bien-être en écoutant nos podcasts dédiés. Ça se passe sur l'appli Radio France. 6h19, merci de rester fidèle à votre radio ici, votre samedi matin qui s'ouvre au son de Claude Nougaro, l'inoubliable Tu verras.

0: Bigorre.
1: Ici, ce sont vos chansons préférées toute la journée. Eh oui, parmi lesquelles Claude Nougaro pour vous interpréter Tu verras tôt ce matin.
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1: 6h22, retrouvons celui qui maîtrise avant tout le monde les dernières news concernant vos programmes de télé favoris. Patrice Gascoin pour les coulisses télé, bonjour.
3: Bonjour François-Xavier, bonjour à tous.
1: Et pour nous parler ce matin, Patrice, du divertissement de ce soir sur TF1, c'est le grand concours et il paraît que vous êtes parti à la recherche d'une vedette de la télé dans les années 2000.
3: Si je vous parle des années 2000, certains vont penser à un tube des années 2000.
4: Allez viens, je t'emmène au vent. Je t'emmène au-dessus des gens.
3: Louise Attaque et son Je t'emmène au vent, énorme tube sorti en 2003. Mais pour d'autres, les années 2000, ça peut être aussi un visage de la télé. Par exemple, cette chroniqueuse atypique et sympathique de TF1.
5: Comment monter élégamment dans une voiture?
6: Ah oui, très important. Patrice, regardez, prenez-en de la graisse.
5: C'est très simple. Pour éviter que la jupe craque. Mais normalement, c'est pas comme ça qu'on fait. Comment on fait?
6: Elle a craqué.
3: À l'époque, des millions de téléspectateurs ont aussi craqué sur elle. Je suis sûr que vous l'avez reconnue. Il s'agit bien sûr de Sophie Favier, que l'on vient d'entendre ici dans Coucou, c'est nous, l'émission de Christophe de Chavannes diffusée à l'époque sur TF1. Pourquoi je vous parle des années 2000? Parce que le divertissement de ce soir sur TF1 s'appelle le grand concours spécial année 2000. Pourquoi je vous parle de Sophie Favier? Parce qu'on la retrouve avec plaisir ce soir sur TF1 parmi les candidats de ce grand concours. L'occasion de passer un petit coup de fil à Sophie Favier pour lui demander ce qu'elle avait ressenti à se retrouver ainsi à nouveau sous les projecteurs de la télévision. Sophie Favier.
7: C'est toujours un immense plaisir que de répondre à des invitations, d'autant que le concours des animateurs, je l'ai déjà fait plusieurs fois. Donc c'est toujours un bonheur que de retrouver l'équipe. À l'époque, c'était Carole Rousseau, la présentatrice. Aujourd'hui, c'est Arthur, depuis déjà un bon moment. Donc j'ai été très heureuse de le revoir, de me laisser guider. Et puis, il y a une effervescence. Il y a aussi de l'adrénaline, parce qu'il faut répondre aux questions très, très rapidement, avec une certaine pression. Donc, c'est toujours plus facile quand on est à la maison, sur son canapé, que de trouver la réponse. Mais c'est vrai que c'est un tous les jeux, c'est particulier, en fait. Voilà, donc beaucoup de bonheur, évidemment.
3: Sophie Favier, qui ne sera pas dans son canapé ce soir, mais dans votre télé, l'une des candidates du grand concours spécial année 2000. Première question à 21h10 ce soir sur TF1. Mais avec moi, ne vous posez pas de questions. On se retrouve, quoi qu'il arrive, demain pour de nouvelles coulisses télé.
1: Merci Patrice Gascoin. À demain, 6h24 sur votre radio, ici dans moins de 6 minutes. C'est le retour de l'info avec vous, Valentine Letès. L'actu française et internationale résumée en 90 secondes. Et puis, à 6h32, l'info du jour, Valentine, c'est la première grande affiche de ce mondial.
8: Et oui, Maroc-Brésil. Et ils sont nombreux, les supporters marocains, à préparer cette soirée de football. Nous sommes au Marrakech, pas à Marrakech, à Nancy. Dans ce restaurant marocain, on voit les choses en grand pour ce soir.
1: Avant tout ça, Coq Robin, Just Around the Corner et votre horoscope du jour, signé Catherine Viguier. Très beau début de week-end. Vous écoutez votre radio ici, on est ravis que vous soyez là avec nous ce matin.

0: Vous avez forcément fredonné, voire carrément chanté à 6h28 grâce à la musique de Cock Robin sur votre radio ici, Just Around the Corner. Bonjour Catherine Viguier.
1: Bonjour François-Xavier.
0: Vous voici pour l'horoscope de notre samedi 13 juin 2026. Catherine, un samedi plutôt positif si je ne m'abuse.
1: Alors oui, le week-end est chouette pour la majorité des signes.
2: Bélier, vous investissez pour profiter de la vie, pour le plaisir de vos proches et pour vous-même.
3: Taureau, vous serez heureux, il y aura du renouveau. Et pour une fois, vous n'aurez pas peur, vous serez ravis.
4: Gémeaux, moins de tensions intérieures et en fin de journée, on vous fait une place en or.
5: Cancer, vous n'accepterez pas d'être au second plan, que vous soyez en couple ou au travail.
6: Lion, un samedi réussi et pour quelle raison?
7: Même si c'est compliqué, vous gardez la tête haute.
8: Vierge, on vous emporte loin et même à domicile, vous vous envolez pour ailleurs et c'est trop bien.
9: Balance, il est question de beauté extérieure, intérieure et vous y êtes très sensible aujourd'hui.
10: Scorpion, êtes-vous en piste?
11: Une personne vous déstabilise, pourrait même malmener votre cœur.
12: Cher Sagittaire, un peu comme hier, le plaisir est au rendez-vous sous toutes ses formes.
13: Capricorne, vous êtes dans votre élément avec un confort de vie et des échanges agréables.
14: Verseau, le foyer sera au centre de vos intérêts et on comptera beaucoup sur vous.
15: Poisson, ça y est, n'hésitez pas à aller vers lui, vers elle. Vous avez davantage de chance à présent.
16: Et pour nous tous, on prend un risque qui nous rendrait heureux.
0: Allez, à l'aventure. Merci Catherine Viguier pour cet horoscope qu'il est possible de retrouver intégralement sur l'application ICI, bien entendu. On vous souhaite un très beau début de week-end avec nous. Vous écoutez ICI, il est 6h30, toute l'actualité en France et dans le monde. Place aux 90 secondes, c'est avec vous, Valentine Letesse.
17: Principal suspect dans la mort de Liana, Jérôme Barella a été signalé à plusieurs reprises à la police par une plateforme américaine chargée de signaler les activités pédocriminelles en ligne à travers le monde. Liana, 11 ans, a été enterrée hier à Florence dans le Gers où son corps a été découvert la semaine dernière. Du lait infantile rappelé après le signalement d'effets indésirables chez des nourrissons, des diarrhées, des vomissements, mais selon les analyses, pas de céréulite dans ce lot. La toxine à l'origine d'un rappel mondial de lait infantile en début d'année. Le numéro du lot est à retrouver sur ici.fr. Jamais un accord de paix n'a été aussi proche d'être conclu. C'est l'avis de l'Iran, mais aussi du Pakistan, pays chargé de la médiation des négociations avec les États-Unis pour mettre fin à la guerre au Moyen-Orient. Un incendie impressionnant dans le cloître de la cathédrale de Condom dans le Gers, où se trouve désormais la médiathèque de la ville. Le feu est circonscrit ce matin, mais on ne connaît pas encore l'étendue des dégâts. La production d'électricité peut être revue à la baisse dès ce mardi à la centrale nucléaire de Saint-Alban en Isère, à cause d'un nouvel épisode de chaleur. Si la température de l'eau des rivières alentour augmente trop, EDF ne pourra plus relâcher l'eau nécessaire au refroidissement de ses réacteurs. C'est la course d'endurance automobile la plus célèbre au monde. Les 24 heures du Mans commencent ce samedi à 16h tapante sur le circuit. Le top départ sera donné par la légende britannique du cyclisme Mark Cavendish.
0: L'info du jour à 6h32, Valentine, c'est la première grande affiche depuis le début du mondial de foot.
17: Et le premier des 23 matchs, identifié aussi comme à risque par les autorités françaises, le Maroc affronte le Brésil à minuit. Les supporters marocains se préparent depuis déjà plusieurs jours pour suivre cette rencontre, comme à Nancy, Jules Hausse, dans le restaurant Le Marrakech, où l'on a tout bousculé pour le match de ce soir jusqu'au menu.
18: Dans la grande salle du restaurant, la télé est déjà en place. Manque juste les drapeaux, mais ils seront là au coup d'envoi.
19: Bien sûr, comme les matchs, on est toujours là.
18: Et Zara Hidara, la patronne du Marrakech, compte bien les laisser accrocher jusqu'au bout de la compétition.
19: Le Maroc, il va gagner cette année aussi. On a les Marocains, il est très fort. Et pour ça, on a sûr et certain, on a confiance. Elle va gagner cette année.
18: Même confiance pour son fils, Salah, malgré un premier adversaire coriace.
20: Ah oui, on commence avec l'un des plus durs. Hein. Franchement, avec une attaque quasiment injouable. Mais bon, je pense qu'on a de quoi derrière riposter.
18: Il attend au moins une trentaine de personnes, voire plus, dans son restaurant pour manger du couscous d'abord, vibrer ensuite.
20: Ah oui, on fait le service tranquillement et on prend le temps de regarder le match. Ça va faire un petit peu de bruit, les voisins. Bon. Ils vont rester réveillés un peu plus tard. Mais bon, c'est samedi. Ça va.
18: Et preuve que le restaurant est à fond, il a sorti une formule spéciale pour cette Coupe du Monde.
21: Sandwich, frites, boisson au choix et...
22: C'est à volonté.
19: C'est à volonté, ça.
17: Du thé nécessaire pour rester éveillé, ça puisque peut. Le coup d'envoi, on le rappelle, c'est à minuit. Je vous le disais, des débordements sont redoutés en marge de cette rencontre. Plusieurs villes de France ont instauré un couvre-feu pendant cette Coupe du Monde. Interdiction pour les moins de 16 ans de sortir la nuit entre 22h et 6h du matin sans être accompagné de l'un de ses parents, à Toulouse, Clermont-Ferrand et à Moulins désormais.
0: Merci beaucoup Valentine, le retour de l'info est prévu à 7h sur votre radio ici. Pour le moment, il est 6h34, place à la météo de votre samedi 13 juin 2026. Météo marquée par le retour du soleil en ce début de week-end, du soleil et une période de chaleur également. On va y revenir dans une toute petite seconde. Ce matin, nous avons toujours un petit peu de grisaille quand même. Elle est présente sur l'extrême nord du pays, dans les Hauts-de-France, à proximité de la frontière belge. Quelques nuages bas également sur toute la moitié nord, jusqu'à la Haute-Vienne. Ailleurs, un ciel a déjà parfaitement dégagé ce matin. Et puis en après-midi, les conditions anticycloniques qui continuent de gagner du terrain et qui vont nous faire profiter d'un temps globalement radieux sur l'ensemble de nos régions pour ce samedi. Vos valeurs, elles sont donc à la hausse, je vous le disais à l'instant, et donc de nouveau de saison, c'est assez logique, avec en matinée 17 degrés pour Arras, 20 degrés à Colmar, 24 à Saint-Flour, 25 pour Toulouse et Saint-Etienne, 26 à Porto Vecchio. En après-midi, des valeurs qui seront échelonnées entre 24 et 32 degrés, la maximale notamment pour Libourne. 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
0: 1994, cette année-là, le poète baroudeur Bernard Lavillier rencontre à Paris un certain Jimmy Cliff, véritable légende du reggae jamaïcain. C'est d'ailleurs ce dernier qui ouvre à notre Bernard National les portes du mythique studio d'enregistrement Tuff Gong, non plus en France mais à Kingston, là où naîtra donc l'illustre et très ensoleillé Melody, Tempo, Harmony, un titre qui sent bon l'été et dont vous pouvez vous délecter ce matin grâce à votre radio ici. Je peux vous dire que Valentine Letesse dans son studio. Dommage qu'on n'ait pas l'image de temps en temps.
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0: Eh ouais, déjà, à 6h35. Hop là.

0: Les voix sont ici, Bernard Lavillier à l'unisson avec Jimmy Cliff pour ce que j'appellerais un avant-goût de l'été pour vous. Bah oui, c'est cadeau. Mélodie Tempo Harmony.
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0: Et il y a précisément 8 jours de l'été, désormais, votre radio ici vous aide à préparer vos escapades estivales. Absolument, votre guide de voyage Michelin a gagné à l'occasion des 100 ans de cette fameuse collection de guides touristiques. Bien plus qu'une destination, une histoire, des traditions, un patrimoine et pour sûr, en tout cas, tout plein d'idées pour cultiver votre curiosité. 0810 055 056, vous appelez Yanis tout de suite au standard. Vous décrochez tout d'abord votre sélection pour passer à l'antenne juste un petit peu avant 7h avec, s'il vous plaît, le message de votre composition. On compte sur vous avec Valentine, c'est à vous de jouer en tout cas. 0810 055 056. Également avant 7h, je vous annonce la musique de Paolo Conte.
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0: Eh oui, it's wonderful de réécouter ensemble Vaya Con Me ce matin sur votre radio ici. Il est 6h39. Est-ce que nos assistants vocaux nous écoutent? Dans Vie numérique à vie privée ce matin, Valentine Letesse, on s'intéresse à ces appareils intelligents qu'on appelle par leur prénom.
4: Et Siri, Alexa, Google, pour jouer la musique de votre choix sur commande, allumer la lumière ou encore passer un appel téléphonique, forcément, ils vous écoutent, mais de façon passive. Mmh. Une sorte de mode veille constant pendant lequel aucun son, aucune voix n'est enregistrée. Pour se déclencher, les assistants vocaux ont besoin d'un mot-clé, leur nom. Alexa, par exemple, pour le système d'Amazon. Ouais. C'est à ce moment-là qu'un premier enregistrement de votre voix est réalisé et envoyé sur un serveur pour analyse, histoire de vérifier que vous avez bien dit Alexa et non pas Alexandra. Et si l'assistant reconnaît son nom, cette fois, il est prêt à enregistrer votre demande, comme quel temps fera-t-il aujourd'hui. Là encore, le signal est envoyé sur un serveur distant pour créer une réponse adaptée, interroger les serveurs de Météo France ou Internet et vous répondre.
0: Ils deviennent quoi ces enregistrements, Valentine ?
4: Si certains des assistants vocaux sur le marché enregistrent nos requêtes en local, c'est-à-dire directement sur l'appareil, la plupart les envoient sur les serveurs du fabricant. En 2019, notamment, on apprenait que des milliers d'employés d'Amazon les écoutaient pour améliorer les performances de son assistant vocal. Depuis les scandales, les concepteurs nous préviennent lorsqu'on accepte les conditions générales d'utilisation. Nos requêtes sont donc analysées, puisqu'elles révèlent souvent des informations sur nous, explique la CNIL, la Commission nationale de l'informatique et des libertés. Si vous demandez, par exemple, à l'assistant de vous jouer plusieurs fois par jour des chansons pour enfants, il est facile d'en déduire que vous êtes parent. Cette donnée personnelle permettra d'enrichir encore un peu plus votre profil utilisateur pour vous proposer de la publicité ciblée. Pour y échapper, ne créez pas de compte. Comme ça, pas d'historique de vos requêtes non plus. Et surtout, prenez le temps de paramétrer votre assistant vocal.
0: Toujours de bons conseils, Valentine Letesse. Et les dangers à des objets connectés pour vos données personnelles, on vous en parle également sur ici.fr dans votre chronique Vie numérique, vie privée, qui sera d'ailleurs de retour demain à 6h38 sur votre radio ici.
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0: Il est 6h43 à l'écoute de votre radio ici. Merci de nous rester fidèles avec Stéphane Bern pour le meilleur de son voyage dans le temps ce matin. Nous sommes au temps où Halloween donnait vraiment la frousse.
8: Trick or treat. Trois mots venus d'Amérique. Trois mots qu'on crie à plein poumon le soir d'Halloween. Mais derrière la sucrerie se cache une vieille histoire bien plus vieille que nos caries. Le 31 octobre, il y a plus de 2000 ans dans les Landes celtes. Au milieu des menhirs, pas d'Astérix ni d'Obélix, mais un village qui s'affaire. Les druides dressent de grands bûchers façon barbecue un jour de kermesse, les feux de la Samhain. C'est le passage vers la nouvelle année, de la saison claire à la saison sombre. On craint la visite des morts. Alors, devant chaque maison, on dépose un morceau de pain pour apaiser les esprits. On se couvre de peaux d'animaux, on se noircit le visage de suie.
9: Au bal masqué, ohé, ohé.
8: Se déguiser pour tromper les revenants. Au 7e siècle, l'Église s'en mêle. La fête païenne devient All Hallows Eve, littéralement la veille de la Toussaint. En Angleterre médiévale, les pauvres vont de maison en maison demandant des gâteaux en échange de prières pour les défunts. Et les gâteaux, c'est quand même plus sympa que le pain sec. Deux siècles plus tard, les colons irlandais emportent la coutume en Amérique. Au début du 20e siècle, les enfants américains reprennent le rituel. Ils se déguisent, frappent aux portes, réclament des friandises. L'expression « trick or treat » apparaît alors dans un journal pour le bonheur des enfants, des confiseurs et des dentistes. La tradition explose après la Seconde Guerre mondiale, quand les usines de confiserie tournent à plein régime. Et qu'on découvre qu'enfin, on peut vaincre la peur à grands coups de caramel.
0: Et si elle résiste, on ajoute une petite couche de chantilly, bien sûr. Merci Stéphane Bern, Voyage dans le temps. C'est également demain, dimanche, à 6h43. Et vos inédits sur votre radio ici, qui feront leur retour dès lundi, juste avant les infos de 8h. Pour ce qui nous concerne, Valentine, il est 7h moins le quart. Et c'est à la une de Femme Actuelle cette semaine. Brocante, vide-grenier, les conseils des pros pour bien chiner.
4: Avis aux fans d'antiquité et de curiosité. Mmh. Des astuces pour trouver la perle rare, éviter les déconvenus et bien évidemment, évidemment, pour négocier le prix juste.
0: Et oui, reine de la négo, certainement, rédactrice en chef de Femme Actuelle, assurément. C'est Sabrina Nadjar qui sera à nos côtés dans 3 minutes 30. Le temps d'écouter ensemble Céline Dion, que voici pour le titre Dansons sur votre radio ici. Bonjour à vous.

0: Vous écoutez ici, merci de nous confier votre réveil du samedi 13 juin, la visite de Céline Dion à l'instant, avec Danson, 6h48.
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0: Brocante, vite grenier les conseils des pros pour bien chiner avec Sabrina Nadja, rédactrice en chef de Femmes Actuelles. Bonjour Sabrina.
3: Bonjour François-Xavier.
0: Parce que ce dossier, bien sûr, est à la une de Femmes Actuelles cette semaine. Sabrina, lors des brocantes et des vides greniers, on peut trouver la perle rare. Oui, ça peut arriver. Alors, avant d'aller en revanche à une brocante ou un vide grenier, justement, qu'est-ce qu'il faut faire? Quelles précautions est-ce qu'il faut prendre?
3: Alors, d'abord, il faut évidemment repérer les bons spots. C'est-à-dire que pour faire vraiment de vraies affaires, de belles affaires, je vous conseille de privilégier les vrais vide grenier de quartier ou de village.
0: D'accord.
3: Parce que dans une brocante, vous avez affaire à des professionnels qui ont déjà fait une sélection et qui pratiquent des prix forcément plus élevés. Mmh. Alors que les vrais vide greniers de village
0: municipaux,
3: ou les vide maisons peuvent être vraiment intéressants.
0: Quand on est sur place, il ne faut pas forcément penser les objets dans leur utilisation première uniquement. Évidemment, on va dire que le nerf de la guerre quand on fait une brocante ou un vide grenier, c'est de négocier. Vous avez quelques conseils, quelques astuces à nous donner justement pour la négo?
3: Oui, alors la négociation, évidemment, si vous voulez avoir une chance de pouvoir gagner quelques euros, je vous conseille de ne pas négocier le matin au tout début de la journée.
0: Ah, il faut attendre.
3: La personne, oui, parce que la personne n'a pas encore fait sa journée et c'est pas du tout comment les choses vont se passer pour elle. Donc, je pense que le matin, elle n'aura pas très très envie de négocier. Ou alors, si vous êtes là le matin, alors à ce moment-là, vous négociez. Si vous lui prenez plusieurs objets, là, vous avez plus de chances d'obtenir gain de cause. Mais si vous voulez vraiment négocier, il faut venir plutôt en fin de journée. Et ce qui est intéressant, c'est de repartir notamment avec les choses que la personne n'a pas du tout envie de remballer. Par exemple, des meubles un peu lourds ou des choses trop fragiles. Et là, vous êtes vraiment sûr de faire un bon achat, en tout cas à bas prix. Mais si vous avez un coup de cœur dès le matin, franchement, allez-y, faites-vous plaisir. Ne passez pas votre chemin parce que vous risquez de plus le retrouver.
0: Effectivement. Pour terminer, Sabrina, est-ce que vous avez une petite alerte qui concerne la vaisselle qui est tachée en profondeur? Parce que ça, on en trouve évidemment, notamment dans les vide-greniers.
3: Oui, il y a quelque chose vraiment qu'il faut regarder. Si par exemple, une fine craquelure dans une assiette ancienne à virer au marron, là je vous dis tout de suite, laissez tomber, vous reposez l'assiette.
0: Okay.
3: Parce que l'assiette n'est plus saine pour un usage alimentaire. Alors si vraiment vous l'adorez, ben, vous la mettez sur un mur ou en décoration. Mais en tout cas, interdiction d'aller mettre des aliments dedans.
0: Et en revanche, est-ce que vous m'autorisez à vous retrouver la semaine prochaine, Sabrina?
3: Ah, mais avec grand plaisir.
0: Bah, écoutez, le plaisir sera partagé. Sabrina Nadja, rédactrice en chef de Femmes Actuelles, qui était avec nous pour ce dossier brocante, vide-grenier, les conseils des pros pour bien chiner. Merci, Sabrina.
3: Merci, François-Xavier.
0: Et Femmes Actuelles que vous retrouvez dès ce week-end chez votre marchand de journaux habituel. Et en ce week-end qui débute, justement, Paolo Conte est de la partie. Énorme succès, Vaya Con Me, ça aussi, c'est une émotion signée.

0: tout doux, doudou, bien évidemment. Petit moment passé tôt ce matin en compagnie de Paolo Conte sur votre radio ici, tout près de vous, pour vous chanter le grand classique Vaya con me. Ce matin à 6h54, je vous propose que nous prenions la direction de la région Occitanie, plus précisément pour aller faire un petit tour dans le Gard et retrouver...
1: Odile.
0: Oui, Odile, et je ne sais pas si on dit le Martinet ou au Martinet du coup, Odile, bonjour.
2: Le Martinet.
0: Le Martinet, c'est parfait. Bonjour Odile.
1: Bonjour Odile.
2: Bonjour vous tous, tout va bien?
0: Bah écoutez, nous on est en pleine forme, on espère que vous aussi Odile.
2: Ah bah bien sûr, depuis tant que je suis réveillée, oui.
0: C'est-à-dire depuis quelle heure, dites-nous?
2: 5h30.
0: Ah oui, vous êtes très matinale. Bon bah en tout cas la bonne nouvelle c'est que ça vous permet de nous rejoindre avec Valentine et nous. On en est absolument ravis en ce samedi matin. Odile, dites-nous qu'est-ce que l'on peut faire qu'est-ce qu'on peut faire, non? Qu'est-ce qu'on peut...
1: Oui, qu'est-ce qu'on peut faire pour vous, Odile? Comment peut-on vous aider ce matin?
2: Pas mal, mais de la musique est bonne, tout va bien. Tout
1: va bien. Super, on vous envoie plein de bisous. Qu'est-ce que vous avez prévu aujourd'hui?
2: Alors, comme je dis, alors je vais aller au marché de Bonheur, au ravitaillement chez les paysans. Après, j'ai mon pékélé.
1: Votre quoi?
2: Alors, mon pékélé, c'est mon petit-fils, Sam, qui a 2 ans et demi.
0: Ah.
1: C'est du patois?
2: Oui, si vous voulez.
0: On s'adapte, hein, vous savez.
2: Et une fille, c'est une pékéloune.
1: Mais ça vient d'où?
0: Bah, oui.
1: C'est de l'occitan, c'est du patois, c'est quoi?
2: Du pays.
1: D'accord.
2: Du pays.
1: D'accord. Ok.
0: Et qu'est-ce qu'on fait dans le pays? Du coup, est-ce qu'on jardine, par exemple,
2: oui,
0: Odile?
2: Oui, pour ça, je me suis levée Bonheur pour arroser, parce qu'après-midi, il va faire trop chaud.
1: Vous avez raison. Il y a un nouvel épisode de chaleur qui arrive sur la France, Odile. Vous plantez quoi en ce moment?
2: Enfin, c'est mon grand garçon, Lionel, qui plante. Mmh. Moi, je regarde, mais moi, c'est plutôt les fleurs, les lavandes, les bougainvilliers, les choses.
1: Et vous êtes assise sur un transat à regarder, j'ai
2: l'impression. Mais je ferai tout à l'heure, parce que votre collègue, quand j'ai dit, qu'est-ce que vous faites aujourd'hui? Le marché, puis rien faire.
0: Ça, c'est pas mal.
1: Bien.
0: Oui. Et vous allez en profiter, ma chère Odile, pour jeter un petit coup d'œil au guide de voyage Michelin, que l'on vous envoie directement à la maison, / au jardin. En tout cas, il arrive directement à la maison pour vous permettre d'avoir de bonnes idées pour cet été. On vous fait un gros bisou avec Valentine.
2: Merci, et je fais un bisou à ma fille. Je crois qu'elle m'écoute, c'est Aude. Ma fille Aude, que j'aime très fort, mon fils, mes petits, et mes pékélounes.
0: On embrasse évidemment les pékélés, les pékélounes. Merci, ma chère Odile. Très bonne journée. Il est 6h57, il est là pour le meilleur de sa revue de presse décalée et bien sûr pour nous mettre les points sur les i. Willy Rovelli, bonjour.
3: Bonjour tout le monde. Et on commence avec un point Patrick Bruel.
4: Regarde ma bite.
3: Oh. La plaque au nom de Patrick Bruel a disparu de la grande plage de Dinard. Et là, du coup, c'est plus la plage des grands hommes. Mais bon, tel qu'on connaît Bruel, cette plaque devrait vite réapparaître sur la plage de Nibar. Sacre du PSG, Jordan Bardella bat son record de popularité dans les sondages à la suite des émeutes. Allez les gars, c'est bien. Jeudi, il y a le mondial qui démarre. Continue à bien tout péter. Hein. Bardella président, on y est presque. On ne lâche rien. Allez, c'est bien, on y va. Violence PSG Arsenal toujours à Pau. Un jeune condamné pour avoir jeté un saucisson dans l'œil d'un policier. C'est le fameux saucisson à l'ail. Habituellement, on se fait arrêter pour port d'armes prohibées, mais pas pour armes de porc prohibées. Le porc. Bernadette Chirac est morte. Bon, bah, rip, reste une pièce jaune. Oh. Patrick Poivre d'Arvor, PPDA, visé cette semaine par 2 nouvelles plaintes. C'est PPD rap. Il va finir par avoir une EQTF, hein, une obligation de quitter le tanga des femmes. À Los Angeles, la chanteuse Britney Spears a plaidé coupable après une arrestation pour conduite en état d'ivresse. C'est Britney Spritz. Britney Spears qui avait sorti il y a peu une autobiographie, La femme en moi, à ne pas confondre avec celle de PPDA, Moi en la femme.
0: Oh non.
3: Télévision, dans Mask Singer, le chanteur Danny Briand a été trouvé dans le masque du caillou.
0: Ah.
3: Donc il a beau s'appeler Briand, le caillou, vu qu'il n'est pas allé en finale, c'est pas une pierre précieuse. L'éléphant, c'était Patrick Bruel, mais bon, c'était trop facile. Il avait la braguette ouverte, on voyait ça trop. Alors bon, ça

0: 4 en région.
1: Et bonjour les Leftos, et aujourd'hui on est le samedi 13 juin, on sort les cotillons pour la Saint-Antoine de Padoue. Si vous avez l'habitude de perdre vos clés, votre téléphone ou votre dignité en fin de soirée, c'est le moment de le prier très fort, c'est sa grande spécialité. Le dicton du jour nous rappelle une vérité capillaire implacable pour la Saint-Antoine, les jours croissent comme la barbe d'un moine. C'est joli, non?
2: C'est joli, j'aime beaucoup.
1: Moi aussi. Enfin, joyeux anniversaire à l'incontournable Chris Evans, notre Captain American National, DJ Snake et les mythiques jumelles Mary-Kate et Ashley Olsen. Ça en fait du beau monde, hein, pour souffler les bougies. Allez, bon anniversaire à tout le monde et ceux qui sont nés le 13 juin. Enfin, bon réveil à tous, surtout.
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1: Et merci d'être avec nous en ce samedi matin. Il est 7h. Les infos avec Émilie in Strasbourg. Bonjour Émilie.
2: Bonjour François, bonjour à tous.
1: Un énorme chantier va débuter à l'hôpital d'Haguenau.
2: À partir de l'année prochaine et pour 3 ans, le but, rénover, mais aussi construire un nouveau bâtiment avec à la clé une 60aine de lits supplémentaires. Cette nouvelle structure sera un bâtiment pont destiné à relier différentes unités. L'opération a été baptisée Connexion, explique donc Mathieu Rocher, le directeur de l'hôpital d'Haguenau.
4: Connexion, c'est un nom qui nous a semblé assez évident parce que d'abord il connecte deux bâtiments, ce futur bâtiment pont qui va enjamber une route. Il va connecter deux bâtiments, le bâtiment gériatrique et bâtiment d'hospitalisation médico-chirurgicale. Donc il viendra corriger une difficulté que nous avions, c'était justement l'absence de liaison fluide entre ces deux bâtiments. Et puis surtout, il connecte plus généralement notre capacité à prendre en charge les patients avec les ambitions qu'on avait. On est un hôpital qui a beaucoup grossi sur ces 20 dernières années, qui va continuer à grossir. C'est un hôpital qui est un hôpital de recours sur un bassin de 175 000 habitants, hein, pratiquement, y compris sur Amos-Agest, une partie d'Amos-Agest. Donc pour nous, l'ambition, c'était de nous connecter entre cette ambition, justement, et les réalités des moyens dont on dispose.
2: Coût de l'opération, 64 millions d'euros, dont 20 pris en charge par l'Agence régionale de santé. On y revient dans l'info d'ici à 7h30. À Cernay, la municipalité se mobilise pour rénover son église Saint-Étienne, fortement endommagée le 20 mai dernier dans un incendie. Une grande partie du chœur et des vitraux ont été détruits, et ce alors que l'église venait d'être rénovée. Un appel aux dons a été lancé auprès des paroissiens. La Fondation du patrimoine a déjà promis 100 000 euros. La ville a prévu d'organiser plusieurs événements pour collecter des dons. Le meeting concert de la France insoumise en soutien à la Palestine aura bien lieu mercredi prochain à Strasbourg, après le refus par le Palais de la Musique et des Congrès d'accueillir le parti politique et surtout sa tête d'affiche, le rappeur Mehdi, auteur il y a 3 ans d'un tweet considéré comme antisémite. L'événement a finalement été déplacé dans une autre salle de Strasbourg. L'eurodéputé Rima Hassan sera présente, ainsi que le maire de Saint-Denis, Bali Bagayoko.
1: La SPA de Mulhouse se mobilise aujourd'hui.
2: Ses salariés, ses bénévoles vont manifester ce matin à partir de 10h juste à côté du refuge pour dénoncer les abandons massifs en augmentation. Avant même l'été, la SPA est déjà proche de la saturation et ça commence à devenir une habitude, déplore Mathieu Spenley, le responsable du refuge.
5: On en a plus que marre, hein, je veux dire. Maintenant, le chien ou le chat, enfin n'importe quel animal, c'est presque devenu un produit de consommation, en fait. On prend, ça va pas, on jette. Chez nous, actuellement, et ça on le voit depuis quelques temps, hein, je veux dire, ces derniers mois, même ces 2 dernières années, c'est quand même relativement critique. On est très très régulièrement, en fait, saturé. D'ici quelques semaines, avant le mois de juillet, je pense qu'on sera de nouveau arrivé à saturation complète du chenil. J'ai 91 box. Et il y a encore un mois, les 91 étaient complets. On a créé un système de liste d'attente. En fait, les gens qui veulent abandonner leur animal, bon, c'est un peu triste à dire, hein, mais on les met sur des listes d'attente. Voilà, dès qu'une place se libère, on les contacte. Ils pourront nous déposer leur chien à ce moment-là. Malheureusement, les gens, faut qu'ils patientent ou alors, avec un peu de chance, trouvent un autre refuge.
2: Et oui, les personnes qui souhaitent abandonner leur animal de compagnie devront se tourner vers les refuges de Colmar ou de Belfort. Manifestation aussi aujourd'hui des parents et des personnels des écoles Michael et du jardin d'enfants Les Bons Amis contre la fin de leur subvention municipale. Ce sera à partir de 14h à Strasbourg. La mairie de Strasbourg a pris cette décision après un contrôle de l'éducation nationale qui a établi des lacunes dans la sécurité et l'enseignement des écoles Steiner.
1: Attention si vous vivez près de Saint-Louis ou si vous pensez rouler dans le secteur.
2: L'immense chantier des accès de l'agglomération à l'autoroute va entraîner une coupure de l'autoroute A35 à partir de 22h ce soir jusqu'à dimanche 22h, car un pont de plus de 900 tonnes doit être posé.

0: Et Patrick Janton.
1: Le chantier 5A3F, ce qui veut dire aménagement pour l'amélioration des accès autoroute agglomération des trois frontières, est mené par la collectivité européenne d'Alsace. Il franchit une nouvelle étape avec cette opération spectaculaire qui va se dérouler cette nuit. La 35 sera coupée pendant 24 heures pour effectuer la mise en place d'un pont qui permettra à la départementale 105 de franchir l'autoroute. Le tablier du pont en arc de cercle de 920 tonnes sera acheminé sur une plateforme de transport à roues multiples jusqu'à son point d'ancrage. La phase la plus importante de l'installation du pont devrait être achevée autour de minuit. Une nouvelle étape dans ce gigantesque chantier qui vise à désengorger l'entrée de Saint-Louis et assurer la fluidité du trafic aux abords de la frontière. Une étape seulement, il faudra attendre décembre 2027 pour l'achèvement complet des travaux.
0: Attention donc à partir de ce soir 22h. Sur les rails, une bonne nouvelle pour les Alsaciens. Il y aura bientôt un TGV entre Strasbourg et Bâle. La ligne Bruxelles-Strasbourg va en fait être prolongée jusqu'à la Suisse à partir du mois de juillet. Ce sera seulement les week-ends avec deux trajets par jour les vendredis, samedi et dimanche.
2: Au mondial de football, la bonne entrée en matière des États-Unis.
0: Avec une victoire 4-1 face au Paraguay à Los Angeles dans la nuit. Donc le joueur du Racing, Julio Enciso, jouer pour le Paraguay. Ce soir, enfin la nuit prochaine, à minuit, on attend la première grosse affiche de ce mondial. Le Brésil affronte le Maroc, avec dans l'équipe marocaine peut-être un autre joueur du Racing, Samir El Mourabé, car le Strasbourgeois possède la double nationalité. Il fait partie de la sélection marocaine. Et pour cet événement, une partie de sa famille va faire le déplacement, dont son petit frère Mehdi, 13 ans.
3: Eh bien, c'était choqué. Ils m'ont dit que c'est la première année de ton frère et il joue déjà la Coupe du Monde. Pour sa première année en pro, il est déjà qualifié pour la Coupe du Monde. C'est un exploit en tant que jeune. L'année dernière, on le voyait pas jouer, il était sur le banc. On venait à tous les matchs, on le voyait pas jouer. C'est une très grande fierté pour la famille. Je suis très content d'aller voir la Coupe du Monde. Inch'Allah qui va jouer, j'espère. Ouais, il va jouer contre des très grandes stars, hein. Neymar, Vinicius, Rafinha. La première Coupe du Monde de mon frère, première Coupe du Monde que je vais voir en réalité. Dans la vraie vie, voilà, j'espère qu'ils vont aller loin. Je porte le maillot El Mourabé, numéro 15, nouveau maillot. C'est la fierté de porter maillot El Mourabé de mon nom. Et voilà, c'est la belle vie.
0: Mehdi El Mourabé et sa sœur resteront aux États-Unis aussi longtemps que le Maroc sera qualifié. À Hirtsfelden, un match de gala de football est organisé cet après-midi en faveur de la Maison Rose qui finance la recherche pour le cancer du sein. Cette rencontre opposera une partie de l'équipe de Colmar à des personnalités comme Riyad Boudebouze, l'Alsacien ancien joueur de Sochaux, Jonathan Schmid, l'entraîneur orinois Damien Hott ou encore l'humoriste alsacien Hakim Djemili. Ouverture des portes à 14h, coup d'envoi du match à 17h. Et puis Sébastien Loeb, en guest star du Rallye des Vosges tout au long de ce week-end. Le nonuple champion du monde vient s'amuser sur les routes du massif au volant d'une Ford Fiesta WRC. Il sera le grand favori, bien sûr, de cette manche du championnat de France des rallyes. La météo.
2: Oui, je chante.
0: Il n'y a plus la dame qui parle ?
2: Non. Il n'y a plus personne.
0: Elle n'est plus là, d'accord.
2: On n'a plus de partenaire. On sort les lunettes de soleil aujourd'hui, ma chère Émilie. Une journée absolument magnifique qui s'annonce, un soleil radieux. Ça nous changera de ce qu'on a vécu cette semaine, quand même.
0: Ça, c'est sûr.
2: Le soleil qui va faire son chaud du matin jusqu'au soir, avec deux ou trois petits nuages qui vont essayer de taper l'incruste sur la route. Mais pas de panique, hein. Ils seront totalement inoffensifs juste là pour faire joli sur le décor. Du côté du thermomètre, attention, ça va grimper. Oui, du pur bonheur pour certains, mais peut-être une galère pour d'autres. 24 à 29 degrés annoncés en pleine cet après-midi. On sort les shorts, c'est parfait pour une tarte flambée en terrasse. Et puis un petit 17 degrés sur les crêtes, ça c'est idéal pour une randonnée sans fondre comme un master au soleil. Bref, on en profite de cette belle journée. On fait le plein de vitamine D. Surtout, on garde son plus beau sourire, comme sur la route. Puisque pour l'instant, RAS, comme dirait l'autre, nothing to declare. Comme si on était à la douane.
0: Vous parlez bien anglais.
2: Je suis parfaitement bilingue, oui, absolument. Vaut mieux dire ça que d'être sourd. Pourquoi je dis ça, moi, d'ailleurs ? Je ne sais pas. En tout cas, sur le réseau autoroutier, routier alsacien, tout va bien. Par contre, si vous êtes témoin de soucis, de perturbations que nous, on n'aurait pas signalé, n'hésitez pas à vous arrêter sur une zone sécurisée pour nous le dire. Et pour cela, vous composez 03 88 25 02 02. C'est pire en pire, hein. Je ne sais pas si je vais réussir à finir la saison.
0: Ah,
2: moi,
0: mais c'est la fin de la saison. Voilà,
2: ça doit être ça, oui, d'accord.
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2: Un artiste qui arrive et qui déteste qu'on en fasse tout un plat quand on lui demande si son morceau est un chef-d'œuvre, il hausse les épaules et dit ça n'est rien. Je crois que c'est Julien Clerc qui arrive là, ouais. 7h09, bon réveil avec Ici Alsace dans les oreilles.

0: j'adore cette mélodie entraînante. Ah, ah, ah.
1: Merci Juju, c'était rien, mais qu'est-ce que ça fait du bien pour lancer la machine ce matin, hein?
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1: Rassurez-vous, on a encore une artiste qui dédramatise. Ah bon?
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1: À un moment, elle dit quand même, peu importe si le chien fait pipi sur ma porte. Toi. Est-ce que c'était pour la rime?
4: Sans doute.
1: Parce que moi, un chien qui fait pipi sur ma porte, je dis, bah non, pas d'accord. Hein, c'est pas... hein? Non, mais dis donc. Zazie, et avec elle, peu importe, dans le prochain quart d'heure, elle arrive. Une chronique garantie sans coquille. Enfin, presque, ce sera en compagnie de Jérôme Prodhomme, et vous saurez pourquoi je dis ça. David Piron nous emmène pêcher un poisson discret, malin, et visiblement pas fan des projecteurs. Il s'appelle la tanche. Ah oui. Et vous allez voir que l'expression être une tanche n'a absolument pas rien à voir par rapport à ce que ce poisson peut être. Mais avant ça, place à votre jeu avec cadeau à gagner à 7h13. Ah.
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1: C'est notre jeu où on vous invite à jouer, à venir découvrir si c'est alsacien ou pas alsacien. Quand c'est alsacien, bretzel. Quand c'est pas alsacien, vous dites pas bretzel. Trois propositions, deux bonnes réponses pour remporter un cadeau très sympa. 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
1: Et pour la soirée du vendredi 19 juin. Oui, vendredi prochain, il y a qui en concert? Il y a Deluxe.

0: Elle est chouette celle-là, hein. Avec
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0: la rue qui est
1: ouais, j'aime beaucoup.
0: Ah, Deluxe, c'est génial. Il y aura aussi The Get Down sur scène le 19 juin. 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
0: Moustache, gracias. Allez, la langue française n'a pas fini de nous surprendre et chaque week-end, Jérôme Pronon nous en fait la démonstration. Aujourd'hui, Jérôme sort l'expression du nid avec humour et un peu d'injustice quand même.
6: Bah moi, j'en ai marre, ça y est.
7: Bah qu'est-ce qu'il y a?
8: Il a pas le blanc.
7: Il a pas le blanc?
8: Oui, le blanc de poulet.
6: Bah ouais, bah ça fait 3 ans, j'ai pas le blanc de poulet, moi, je l'ai jamais, moi,
7: ah,
6: déjà.
7: Ah là là, oulala.
8: Mais ça, à chaque fois, c'est pareil, quand il a pas le blanc...
7: Bon bah écoutez, on va faire pourquoi on dit faire son caliméro. À l'origine, le personnage a été créé par deux frères italiens, Tony et Nino Pagiotte, aux côtés de Ignacio Colnaghi, pour une marque de lessive. Ils ont inventé un poussin qui tombe dans la suie et qui n'est plus reconnu par sa maman jusqu'à ce que le savon Avon ne lui permette de redevenir jaune. L'idée tape dans l'œil des Japonais qui rachètent le concept et créent un dessin animé qui raconte les malheurs pas bien méchants de Calimero, le petit poussin noir.
9: Alors ça, c'est injuste. C'est vraiment trop injuste.
7: Dans chaque épisode français, cette phrase revient. Elle a marqué des générations de Français et on a fini par confondre Calimero avec quelqu'un qui se plaint un peu fort de ses mésaventures pas bien compliquées.
6: Ouais, bah, il n'empêche que bah, moi, le blanc, je l'ai jamais, quoi.
7: Eh bah, voilà un très bon exemple. Voilà pourquoi on dit faire son Calimero alors qu'on ne sait plus vraiment pourquoi. Encore que vous, maintenant, vous savez...
9: C'est toujours sur moi que ça tombe, les complications. Oh là là là là, c'est vraiment trop injuste.
0: Mais bon, il va se calmer, le poussin à la coquille, là, parce que sinon, je le remballe dedans. Allez, pourquoi on dit revient demain avec Jérôme Prodhomme. 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
0: On a beaucoup hésité, puis on s'est dit après tout, peu importe. Enfin non, pas du tout, parce que c'est Zazie et qu'on l'adore ici.

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1: Ah mais j'ai pas fini.
0: Et qu'on valide ou qu'on s'en balance, peu importe, c'était du Grand Zazie et ça met tout le monde d'accord. Tiens, si on faisait un point météo avec vous, vous avez pris l'habitude tous les matins sur le Facebook d'Ici Alsace de nous donner la couleur de votre ciel, la température avec Jean-Paul. Ce matin à Salles, il fait 14 degrés, 18 à Kinsheim. Ah ouais, c'est le grand écart, dites donc. 15 à Bistroff-sur-Sarre chez Christiane. Qu'est-ce qu'on a aussi à vous proposer ce matin? On a Christine à Bischheim, déjà 19 degrés avec un ciel nuageux, mais le soleil qui pointe au bout de son nez. Je ne sais pas pourquoi je prends l'accent d'ailleurs. Wittisheim, 17 degrés chez Christiane, 17 aussi à Jebsheim chez Loïs Alex. Et Doris, 19 à Wissembourg. Monique, 18. Et il fait beau aujourd'hui chez Monique. Et Monique, elle est où? À Roppenheim, mais bien sûr. Eddie, sois bon à Ingviller avec 17 degrés sur son thermomètre. Et Nicolas Soutseren, c'est 16 degrés 6. On continue de faire cette météo ensemble et on aura peut-être des nouvelles de notre New Yorkais du côté des States. En attendant, eh bien, si on partait à la pêche avec David Piron, et pour aller faire quoi? Ben, cap sur la Tanche. Elle se cache bien, mais David connaît ses petites habitudes.
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0: Bonjour David Piron.
4: Bonjour François, bonjour à tous.
0: Dites donc, c'est quoi cette idée d'aller pêcher la Tanche?
4: La Tanche, clairement, c'est un poisson qui aime les eaux chaudes, qui mord bien à la belle saison, là. C'est vrai que l'hiver, on la retrouve pas tout. On la retrouve pas. Et puis là, la belle saison, c'est le moment de pêcher la Tanche. Alors la Tanche est un poisson discret. C'est pas un poisson qui peut déchaîner les passions comme la carpe ou d'autres poissons. Par contre, ça reste un poisson pour lequel on pourrait dire qu'on a presque de l'affection. Déjà parce qu'elle est c'est un poisson joli. C'est avec ses couleurs du vert, du jaune, parfois de l'orange en fonction des endroits où on la prend. Et puis ses petits yeux, elle a des petits yeux orange comme ça qui en font un poisson vraiment joli. Après, une fois qu'on la touche, bon, c'est un peu différent parce que c'est un poisson qui a beaucoup beaucoup de mucus. Ça fait partie des. Il est tout doux mais plein de mucus. Et ça, c'est un poisson qui me ramène moi à mon enfance, à la pêche dans les étangs derrière chez mes grands-parents. C'est tout ça. Cette pêche de la Tanche. Et puis c'est une pêche où il va falloir être discret. Où il va falloir être discret en étant, pas forcément faire de bruit, amorcer mais pas trop, voilà. Et puis sur une ligne à coups classique, un matériel un peu léger, c'est un poisson qui se défend vraiment bien. Et puis prendre des tanches, réussir à les enchaîner, c'est-à-dire en prendre plusieurs comme ça dans l'après-midi, dans le matin, dans l'après-midi, dans la partie de pêche, techniquement, en fait, stratégiquement, c'est qu'on a réussi quelque chose. C'est vraiment des beaux coups de ligne.
0: Parce qu'une Tanche, c'est malin, c'est rusé.
4: Ça reste un poisson méfiant. Par exemple, on en parlera demain sur les stratégies en fait d'amorçage, ce genre de choses. Il faut pas faire n'importe quoi, il faut pas la brusquer. Voilà, c'est important.
0: Merci David Piron. On va tous partir à la pêche. D'ailleurs, l'expression être une Tanche n'a plus du tout de raison d'être puisque la Tanche est un poisson qu'on aime beaucoup. On vous retrouve demain en tout cas.
4: À demain.
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0: D'ailleurs, David, vous avez reçu un message. Bonjour Edith.
5: Bonjour.
0: Ça va bien?
5: Ça va très très bien. D'accord. Merci.
0: Eh ben, je vous
5: en... Et vous?
0: Ouais, parce qu'il fait beau. Moi, j'adore quand il fait beau. Moi, je suis un homme heureux. Voilà. C'est très agréable de faire du vélo à 6h du mat. Il fait bon, il fait beau. Voilà. C'est
5: génial. Ah oui.
0: Bon, on va jouer à bretzel ou pas bretzel?
5: Oui.
0: Pour venir à Wolfie Jazz vendredi soir, le 19, avec ici Alsace, s'il vous plaît. Trois propositions. Quand c'est alsacien, vous dites bretzel. Quand c'est pas alsacien, vous dites pas bretzel. Je vais m'y retrouver. Trois propositions, deux bonnes réponses et c'est gagné. Vous êtes prête, Edith?
5: Prête.
0: Allez, c'est parti.
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0: Le picon, bretzel ou pas bretzel?
5: Oh là.
0: Alors, vite.
5: Pas bretzel.
0: Pardon?
5: Pas bretzel.
0: Oui, bonne réponse. Le Bettelmann. Ou mendiant. Bretzel.
5: Ah, ça doit être bretzel.
0: Mais oui, c'est gagné, voilà. Bravo.
5: Ah, merci beaucoup.
0: Le troisième pour du beurre, le beurre AVK.
5: Ça, c'est alsacien, c'est bretzel.
0: Voilà, ou Hutzelbrot, d'ailleurs, j'ai appris qu'on pouvait l'appeler comme ça aussi. Bravo, vous remportez vos invitations pour aller voir
6: l'ombre de la moustache.
0: Deluxe.
6: Le petit coup de hache.
0: Ah, j'adore.
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0: Plus qu'on s'habitue. Est-ce que monsieur est moustachu?
5: Ah non. Ah non.
0: Ah tiens. Non, parce que ça, c'est une chanson de luxe qui s'appelle Moustache Gracias. Moi, je trouve ça génial. Jeu de mots. Vous allez vous régaler. Moi, je les ai vus il y a deux ou trois ans. Ils étaient déjà venus à Wolfie Jazz. C'est magnifique. En plus, il y aura aussi The Get Down. C'est vendredi 19 juin à Wolfisheim, Wolfie Jazz Festival, avec Ici Alsace, s'il vous plaît, Edith. Bon, qu'est-ce qu'on fait?
5: Merci beaucoup.
0: Je vous en prie. Qu'est-ce que vous faites ce week-end?
5: Très belle journée.
0: Vous faites quoi ce week-end, Edith?
5: On va se promener. On va aller en forêt.
0: Ah oui.
5: On va profiter du beau temps.
0: Et de la fraîcheur.
5: Avec qui sera beau dimanche.
0: Voilà. Et de la fraîcheur de la forêt, ça va vous faire du bien. En tout cas, Edith.
5: Tout à fait.
0: Eh bien, passez un excellent week-end et bravo, Edith.
5: Merci beaucoup.
0: À bientôt.
5: Et merci.
0: Au revoir. Attention, chevilles. Sortez les mocassins, les chaussettes blanches. Le roi de la pop débarque pour s'assurer que vous êtes bien réveillé. Vous vous souvenez de ce titre? The way you make me feel, avant de retrouver les infos. Moi, ça me donne envie de crier des « Aou, aou !» Ici, Alsace, 7h26.

0: Michael Jackson, que de souvenirs avec Ici Alsace. Et bonne fête Antoine.
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0: Merci de votre fidélité d'être là avec nous en ce samedi matin. On est le 13 juin, il est 7h30, l'actualité en France et dans le monde. Le 90 secondes avec Valentine Letesse.
3: Jérôme Barella a aussi été signalé à la police pour ses activités sur Internet. Repéré en ligne, en pleine consultation de photos et de vidéos pédopornographiques. Principal suspect du meurtre de Liana dans le Gers, Jérôme Barella est aussi visé par des plaintes depuis plusieurs années. Conseillé par Dominique Pellicot pour violer sa femme dans son sommeil, un homme de 39 ans est condamné à 15 ans de prison ferme à Lyon, comme l'ex-mari de Gisèle Pellicot. Cet ancien garde du corps a drogué sa femme et a filmé ses viols. Des armes à feu fabriquées par dizaines grâce à une imprimante 3D. Quatre jeunes hommes sont mis en examen dans les Pyrénées-Atlantiques. La police a découvert leur atelier de fabrication dans un garage à Soumoulou, une commune située entre Pau et Tarbes. Un nouveau rappel de lait infantile. Plusieurs nourrissons souffrent de diarrhée, de vomissements après avoir bu leur biberon. Mais dans la poudre de la marque Alernova AR, pas de céréulide. D'après les analyses, la toxine à l'origine d'un rappel mondial de lait infantile il y a quelques mois. Sur ici.fr, vous trouverez le numéro du lot concerné. Interdiction pour les moins de 16 ans de sortir sans leurs parents la nuit jusqu'à la fin de la Coupe du Monde à Moulins. Comme Clermont-Ferrand et Toulouse, la ville de l'Allier instaure un couvre-feu par crainte de débordement. Et puis prudence sur les plages de Nouvelle-Aquitaine ce week-end. Le risque de baïne est maximal. Ces courants peuvent vous emporter au large en quelques secondes, y compris si vous êtes un bon nageur. Prudence.
4: L'info d'ici en Alsace, c'est ce chantier colossal qui va démarrer bientôt à l'hôpital d'Haguenau pour rénover mais aussi construire un nouveau bâtiment avec dans l'idée de faire du centre hospitalier un hôpital du futur, référence en matière de santé pour toute l'Alsace du Nord, Olivier Vogel.
5: En janvier, les travaux démarreront par une phase spectaculaire, la dépose de la façade de l'hôpital, 30 mètres de haut, 15 mètres de large, une structure provisoire sera installée façon seconde peau pour rénover ce qu'il y a derrière. Ensuite, il faudra construire un bâtiment pont qui va relier l'unité gériatrique au bâtiment médico-chirurgical, chantier qui a donné son nom à l'opération. Connexion. Mathieu Rocher est le directeur de l'hôpital de Haguenau.
6: On est un hôpital qui a beaucoup grossi sur ces 20 dernières années, qui va continuer à grossir. C'est un hôpital qui est un hôpital de recours sur un bassin de 275 000 habitants, hein, pratiquement, y compris sur Amozagest, une partie d'Amozagest. Donc pour nous, l'ambition, c'était de nous connecter entre cette ambition, justement, et les réalités des moyens dont on dispose.
5: Et cet hôpital de nouvelle génération doit aussi donner envie d'y travailler. C'est l'ambition de l'Agence régionale de santé qui a financé 20 des 64 millions d'euros. Sa directrice générale dans le Grand Est, la docteure Christelle Ratigné-Carbonneil.
7: Aujourd'hui, nos professionnels et nos jeunes professionnels ont besoin d'avoir un terreau qui est attractif. Cette évolution de l'hôpital d'Haguenau, c'est des services évidemment supplémentaires, c'est des lits supplémentaires et donc des conditions de qualité de travail qui sont évidemment meilleures. Et donc ça, c'est attractif.
5: Un hôpital plus moderne et plus confortable également pour les patients, puisque 90% des chambres seront individuelles. Gérard Boulanger est le vice-président de la commission des usagers de l'hôpital de Haguenau.
8: C'est une très bonne chose parce que maintenant, les gens aiment bien être seuls dans une chambre, surtout si on n'est pas bien portant, qu'on a quelqu'un encore moins en forme à côté, ça dérange. En confort pour tout le monde, je pense que c'est indiscutable.
5: Coup d'envoi des travaux en janvier prochain, il devrait être bouclé 3 ans plus tard.
4: Reportage d'Olivier Vogel.
0: À la une du journal de 8h, Émilie, l'appel à la solidarité de la mairie de Cernay.
4: Pour rénover son église Saint-Étienne, touchée par un incendie le 20 mai dernier. On parlera aussi de la Coupe du Monde de football, avec peut-être un Strasbourgeois ce soir dans l'équipe du Maroc à l'occasion de son match contre le Brésil. Samir El Mourabé, une partie de sa famille, a fait le déplacement aux États-Unis pour l'occasion. Et il va faire beau aujourd'hui, a priori, chaud surtout.
0: Eh oui, ce samedi, c'est le combo gagnant de la bonne humeur, avec au programme un soleil grand format, un ciel bleu absolument magnifique, certes 2 ou 3 petits nuages qui vont tenter une timide apparition pour la forme, mais ils sont totalement inoffensifs. Bref, zéro risque de gâcher la fête. Du coup, on sort le barbecue. Oui, pas ce matin, tu vois, barbecue au petit-déj, n'abusez pas, quand même. Bon, faites comme vous voulez. Bon, pour faire des pancakes alors. On sort le grand jeu du côté des températures, puisque c'est vrai, on nous annonce un joli 24 à 29 degrés en pleine, de quoi donner de vraies airs de vacances à votre après-midi. Puis un grand bol d'air à 17 degrés sur les crêtes, parfait pour recharger les batteries au frais. Concernant vos conditions de circulation dans la région, mais que se passe-t-il? Mais rien, mais tout va bien. Tout va très bien, madame la marquise. RAS sur le réseau routier autoroutier alsacien. Tout va bien, ça roule ce matin. Hein. Si vous êtes témoin en tout cas de soucis, de perturbations, on ne l'a pas vu, on ne l'a pas signalé. Oh, honte à nous, mais non. Arrêtez-vous sur une zone sécurisée, prévenez-nous. Appelez-nous sur la ligne Infotrafic ici Alsace, c'est le 03 88 25 02 02.
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0: On est samedi matin, vous êtes sur votre radio ici Alsace qui vous accompagne pour votre réveil. C'est le moment aussi de fêter les Antoine, un prénom qui sent le gars sympathique, posé, mais qui peut quand même passer 20 minutes à expliquer pourquoi non, ce barbecue n'est pas encore à bonne température. Hein. Alerte sécurité en studio, tout le monde sous les bureaux. Clara Luciani arrive et elle a caché un truc explosif dans son sac, ça s'appelle un tube à 7h36. Bon réveil avec Clara. Oh, ça fait du bien ça aussi. Ah oui, qu'est-ce qu'il y a?

0: Ici Alsace qui dit merci Clara Luciani pour ce réveil supersonique. Attention, ouvrez grand vos écouteurs. Ah mais oui. Avec Jean-Louis Aubert, un monument du rock français qui a décidé de positiver à fond aujourd'hui. Il a bien raison, en plus il va faire beau donc. Benjamin Cuc lui viendra rouler malin avec vous et les voitures électriques d'occasion. Est-ce que c'est une bonne affaire ou une prise de courant piégée? On va vous brancher sur le dossier en tout cas. Pierre Nus arrivera avec ses 3 plus, 3 infos sympathiques pour briller sans allumer les warnings. Fred Ballard, pour l'humour en tube, se demandera si les sports d'été sont vraiment des sports. Si la sieste se compte, je suis champion régional. Ou même champion du monde d'ailleurs. Mais bon, d'abord, le bon plan de Céline Schnell, direction le Hollandsbourg. Oui, une balade royale sans couronne, mais avec un panorama XXL à 7h et presque 40 minutes.
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2: Est-ce que t'as déjà rêvé d'avoir toute l'Alsace à tes pieds? Genre les vignes, les villages, la plaine d'Alsace. Et toi, tout là-haut. Eh ben, il y a un endroit où c'est exactement ce qui t'attend. Direction le château du Hollandsbourg sur les hauteurs de Colmar. Et moi, pour y aller, j'ai voulu mériter la vue. On a laissé la voiture à Wettolsheim et on est monté à pied. Alors oui, je vais être honnête, hein, ça grimpe un peu. C'est pas exactement la balade digestive à faire après la tarte flambée. Mais petit à petit, on traverse les vignes, puis la forêt. Et d'un coup, bam! La forteresse apparaît, massive, impressionnante. Alors, pas le château de princesse avec les tours toutes mignonnes, hein. Là, on parle d'un vrai château fort, une vraie machine de guerre médiévale. Construit au XIIIe siècle par les Habsbourg, à plus de 600 mètres d'altitude, pour surveiller les routes commerciales et protéger toute la région. Et là-haut, la vie était loin d'être glamour. Des soldats, des domestiques, parfois même des chevaliers, on vivait derrière des remparts immenses avec des réserves de nourriture, des puits, des cuisines, parce qu'en cas d'attaque, fallait pouvoir tenir longtemps enfermé dans le château. Une vraie petite ville perchée tout là-haut est clairement pas l'endroit où t'avais envie d'oublier le bois pour te chauffer en hiver. Et puis comme beaucoup de châteaux forts en Alsace, son histoire a été mouvementée. Attaque, transformation, abandon, jusqu'à devenir peu à peu une ruine, avant d'être restauré et de retrouver une seconde vie. Et aujourd'hui, franchement, c'est super bien fait. Parce qu'on ne visite pas juste des vieilles pierres, il y a toute une partie musée immersive qui aide vraiment à comprendre comment on vivait ici au Moyen-Âge, et surtout, la vue. Oh là là, une vue à 360 degrés, parce qu'ici, on peut faire le tour du château, les Vosges, la plaine d'Alsace, les villages, les vignes. Le genre d'endroit où on s'assoit 5 minutes et finalement, on regarde même plus l'heure. Et bonne nouvelle, tout l'été, le château vit à fond. Il y a régulièrement des animations médiévales, des démonstrations, des spectacles, des week-ends immersifs même. Hein. Bref, de quoi plaire autant aux adultes qu'aux enfants. Alors si tu cherches une vraie belle idée de sortie près de Colmar, avec un peu d'histoire et une jolie balade, et surtout un panorama qui met tout le monde d'accord, note bien le nom, c'est le château du Hollandsbourg, parce que là-haut, on a vraiment l'impression que toute l'Alsace nous appartient. Bon week-end les Knackes.
0: Ah c'est sympa le château du Hollandsbourg pour y aller en famille et tout. On salue d'ailleurs toute l'équipe avec Sophie Bartel en point de mire à Winsenheim. Des idées, des conseils de sortie pour le week-end en Alsace par une passionnée de la région. C'est Céline Schnell à retrouver sur l'application ici et le site ici.fr Alsace. Et après la pub, il y avait la positive attitude de Laurie. Maintenant on a celle de Jean-Louis Aubert. Mais ça sonne pas pareil après ceci.
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0: Ah, c'était Jean-Louis Aubert et sa carte merveille et pas vermeille.
1: Oui, hein, faut pas.
0: Ça ne faut pas confondre. Ça ne faut pas quand même. Même si, bon, il a un certain âge maintenant, le Jean-Louis. Oh, écoutez, ça suffit, hein, parce que là, on fait la météo ensemble sur le Facebook d'ici Alsace. Mais qu'est-ce que je dis, moi, ça va pas bien. Stéphane, à Mulhouse, nous annonce 18 degrés, 18 aussi à Westhoffen chez Christine, 18 degrés. Bah, dites donc, c'est un trio de 18 degrés à Lampertheim chez Astrid. Ah, 20 degrés à Arenheim chez une autre, Astrid. Et oui, on a une paire d'Astrid. Dites donc, 16 degrés à Bourgheim chez Hubert. Clément 15 à Vignette-sur-Moder, 15 aussi à Balgo chez Régis. J'ai pas de nouvelles de notre New Yorkais. Je vois pas le message de notre New Yorkais Yves.
1: Généralement, il le poste un petit peu plus tard, non?
0: Non, normalement, il le poste beaucoup plus tôt.
1: Ah bon?
0: Je suis inquiet.
1: Oui,
0: Yves. Alors, ah, Yves! Qu'est-ce qui vous arrive là, à New York là? Vous êtes pas réveillé?
1: Il a peut-être regardé la Coupe du Monde.
0: Hein. Oui, il est 1h30 du mat là-bas, je crois. Hein. 18 degrés chez Josiane à Viversheim. Pascal, même température à Régisheim, 19 à Dorlisheim chez Gabriel, du bon de mon esprit dans le moment étrange de ma vie, et 18 à Régisheim chez notre Pascal. Bah, dites-y, ça fait une paire de Pascal aussi. Ah bah non, ça fait deux fois Régisheim, c'était le même. Faut le mettre qu'une fois là, le message. Ça suffit. Ça suffit. Bon, on continue de faire cette météo ensemble sur le Facebook d'ici Alsace, et on va rouler malin avec Benjamin pour l'instant.
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0: Ben oui, un très bon réveil avec Benjamin Cuc, journaliste spécialiste de l'automobile qui nous aide à rouler malin. Aujourd'hui, les voitures électriques qui arrivent massivement sur le marché de l'occasion avec parfois des prix très attractifs. Mais est-ce vraiment une bonne affaire, Ben?
4: À une période où un plein d'essence dépasse parfois les 100 euros, une recharge électrique à domicile coûte entre 15 et 20 euros. La question du passage à l'électrique se pose donc pour de nombreux auditeurs. Aujourd'hui, certaines voitures électriques d'occasion deviennent très accessibles. On trouve par exemple pour moins de 15 000 euros, des Renault Zoé avec 400 km d'autonomie, de très mignonnes Fiat 500 ou des Kia Niro garantis encore 3 ou 5 ans. Ce sont des tarifs souvent très inférieurs à leur équivalent thermique. Le gros avantage, c'est le coût d'usage. Très peu d'entretien, pas de vidange, pas d'embrayage, pas de courroie de distribution.
0: Bon, d'accord, Benjamin, mais beaucoup de gens ont encore peur de la batterie. Je parle pas de l'instrument. Hein.
4: Oui, c'est la question centrale. Parce qu'une voiture électrique, ce n'est pas le moteur qui inquiète le plus. C'est la capacité restante de la batterie. Il faut donc demander ce qu'on appelle le SOH, pour State of Health, c'est-à-dire l'état de santé de la batterie. Concrètement, si une batterie a 90% de SOH, elle a perdu environ 10% de sa capacité depuis l'origine. Et ça change directement l'autonomie réelle. Mais pas d'inquiétude, les batteries sont garanties 8 ans à date de la première immatriculation. En deçà de 80%, elles sont toujours remplacées. Autre point très important, certaines anciennes Renault Zoé avaient une batterie en location. Donc avant d'acheter, il faut vérifier si la batterie appartient bien au vendeur. Sinon, vous pouvez vous retrouver avec un loyer mensuel supplémentaire.
0: Ah non, et au final, Benjamin, alors quels sont les bons réflexes avant d'acheter?
4: Déjà, évitez d'acheter une électrique uniquement parce qu'elle n'est pas chère. Il faut regarder l'autonomie réelle, souvent 20% inférieure à celle annoncée. Donc, il faut être honnête avec ses besoins quotidiens. Privilégier les modèles vendus avec un historique clair, les factures, les mises à jour de logiciels et le fameux certificat d'état de batterie. Et enfin, il faut vérifier un point souvent oublié, la recharge à domicile. Une voiture électrique s'adresse principalement aux propriétaires de maisons individuelles. Mais l'électrique d'occasion est peut-être en train de devenir le vrai bon plan automobile de 2026. Bonne route.
0: Oui, enfin bon, moi je reste au thermique hein, avec mon GPL. Puis voilà. Merci Benjamin et rendez-vous demain, sinon dès maintenant pour d'autres conseils sur l'application ICI et le site ICI.fr Alsace pour rouler malin.
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0: Générosité maximale sur notre antenne. On ne vous demande pas grand-chose. Juste d'en donner un tout petit peu. Un tout petit peu. Et Supertramp s'occupe du reste. Ici, Alsace, 7h50. On y va? Oui, on y va.

0: Ah, j'adore. Ici Alsace avec les super trempes, une super trempe qui fait du bien. Ah, bonjour Pierre Nus.
1: Et Maurice François. Salut Pinante.
0: Oui, à la Sau 3 Plus avec vous, trois infos utiles, rapides et plus fraîches qu'un café bien dosé. On commence avec celle qui est de retour pour les beaux jours.
2: Envie d'air pur et d'évasion sans exploser votre bilan carbone? Bonne nouvelle, la mythique navette des crêtes reprend du service. Que vous veniez de Strasbourg, Colmar ou Mulhouse, oubliez votre voiture. Depuis la gare de Colmar, vous embarquez en parfaite correspondance avec l'arrivée des TER et des trains fluo. Ce réseau écologique et avantageux financièrement vous transporte directement des plaines jusqu'au plus beau sommet du massif des Vosges. Dans les Fokis, vous sillonnerez la route des crêtes du nord au sud grâce à 8 lignes de car. Du Grand Ballon au Lac Blanc, en passant par le Markstein et le Honeck, tout le parc naturel régional des Ballons des Vosges s'offre à vous. C'est l'occasion idéale pour rejoindre facilement les départs de randonnée et arpenter le célèbre GR5. La navette va circuler tous les week-ends en juin et en septembre et tous les jours, oui, tous les jours en juillet et en août.
0: Super. Allez, on continue avec un week-end festif dans un village préféré des Français.
2: Oui, avec de magnifiques maisons blanches à Colombages en Outre-Forêt, vous avez peut-être déjà reconnu Hunchport. C'est 13 et 14 juin, ce week-end, le village organise sa traditionnelle fête du folklore. Dès samedi soir, la place de la mairie s'enflamme avec l'apéritif concert de Haparanka, avant de danser jusqu'au bout de la nuit avec l'orchestre Halikali. Une tarte flambée bien chaude dans une main, un verre de vin de Clébourg dans l'autre, avec modération, Cal. C'est ça, la vraie Dolce Vita alsacienne. Le dimanche, après une marche populaire au grand air ou un culte en plein air avec les cuivres de l'Outre-Forêt, laissez-vous captiver par le tourbillon des costumes traditionnels des Trortes et des chorégraphies des groupes folkloriques. Et puis niveau gastronomie, c'est un festival. Flash, Knepp, Flash, Petzla et Krumperkisch, les maisons vont vous régaler. Hunchport vous attend pour un week-end unique.
0: Ah, vous l'avez bien fait. Allez, un concert pour finir, Pierre.
2: Avec l'acoustique majestueuse d'un lieu chargé d'histoire, le frisson des premières notes et la puissance d'un ensemble vocal masculin unique. Ce samedi 13 juin à 20h, préparez-vous à vivre une soirée hors du temps. L'ancien temple réformé de Pokenum, sa réunion, situé rue des Églises, ouvre ses portes pour accueillir le Mannerchor vom Groma Elsos, le prestigieux chœur d'hommes d'Alsace bossu. Entre force, émotion et harmonie pure, ces 22 choristes, costumes noirs et cravates bleues, font résonner l'âme de toute la région à travers leur répertoire captivant. C'est l'occasion de s'offrir une parenthèse culturelle et musicale intense à partager en famille ou entre amis. L'entrée est en participation libre, vous donnez ce que vous voulez. Alors, ne manquez pas ce rendez-vous exceptionnel à Pokenum ce samedi soir.
0: Ah, merci Pierre Nus, et pour en avoir encore plus que trois, on en a d'autres à vous proposer, des plus sur l'application ici ou le site ici.fr Alsace. Et avant les infos de 8h, un peu d'humour en tube avec Fred Ballard, l'humour en tube qui passe en mode été, pétanque, bronzette, barbecue, Fred arbitre les vrais efforts après la pub.
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0: Les humoristes qui répondent à nos petites et grandes questions du quotidien, c'est l'humour en tube. Et à l'approche de l'été, en début de week-end, certaines questions existentielles refont surface du genre tu la tires ou tu la pointes, ou le ping-pong avec ou sans raquette, ou dans l'humour en tube, Fred Ballard a voulu en savoir plus sur nos activités préférées en extérieur.
5: Nous, c'est le sport l'été. T'es avec le pastis, comme ça. Allez, envoie la balle, envoie la balle. Putain, mais t'es con, c'est le cochonnet.
6: Voilà, donc on est un peu loin du sport pratiqué par les frères Lebrun. Hein. Le tennis de table a beau être un sport accessible à tous, PV nous rappelle qu'il faut quand même respecter quelques règles de base.
5: Il n'y a plus de balles de ping-pong. Bon, mais on joue avec le cochonnet, on s'en bat les couilles. Allez, mais quoi, t'as pas de raquette? Mais prends une poêle, on s'en fout. Allez, on est parti. Roger, on fait une tournante, tu viens? Non, Roger, rhabille-toi. Une tournante autour de la table. Et à la fin, le gars qui tombe contre un mec qui a une main parce que personne ne veut lâcher la raquette. C'est ça le ping-pong, enfant.
6: C'est vrai que selon l'heure à laquelle on commence la partie et les boissons qu'on consomme pour s'hydrater, les règles peuvent évoluer assez rapidement. C'est un peu comme à la pétanque, hein, qui n'a rien à voir avec la boule lyonnaise. Haroun s'est fait expliquer les règles par un pro.
7: T'as une petite boule qui s'appelle le but. Tu le lances et après t'as...

0: 8h. Les infos, Émilie Pou, la ville de Cernay qui se mobilise pour son église Saint-Étienne.
1: Le bâtiment a été fortement endommagé par un incendie le 20 mai dernier. Une partie du chœur a été détruite ainsi que des vitraux. La municipalité cherche donc de l'argent car cette église, Patrick Genton, est très importante pour la commune.
2: C'est le plus grand édifice de Cernay, monument emblématique. L'église Saint-Étienne a été sévèrement touchée lors des deux conflits mondiaux et chaque fois remise en état. Le maire, Michel Sordi.
3: Quand on regarde le vitrail qui est au-dessus, la température a fait fondre les plombs de sertissage. Tous les morceaux de verre, ils sont tombés, ils ont disparu. C'est comme un bombardement. On ne va pas laisser faire, on va se réunir, on va travailler ensemble. C'est partie de notre histoire, c'est notre cœur de ville. C'est un endroit où, pour les baptêmes, pour les mariages ou pour le dernier voyage, et tout le monde y passe.
2: La ville a reçu le soutien de la Fondation du patrimoine qui s'engage via du mécénat sur au moins 100 000 euros d'aide. Claude Mongard, président haut-rhin de la Fondation.
4: Accompagner la ville de Cernay pour la restauration des intérieurs de l'église. Ça veut dire d'une part les aider à mettre en place des événements, parce que c'est par des événements qu'on attire les dons, mais c'est également les aider à démarcher les mécènes.
2: Il est lancé aussi un appel aux dons des paroissiens dans tout le secteur. Jean Mira, le président du conseil de fabrique.
5: On a mis en parallèle des enveloppes pour les personnes, surtout les personnes âgées qui n'ont pas accès à Internet. On les a distribuées un peu dans toutes les églises du coin.
2: Une mobilisation qui va au-delà des paroisses. La ville voisine de Tann a déjà versé une aide de 3 000 euros.
1: L'enquête confiée aux gendarmes sur l'origine du sinistre est toujours en cours. Une manifestation cet après-midi à Strasbourg à partir de 14h. Des parents d'élèves des écoles Michael et du jardin d'enfants Les Bons Amis, des établissements qui suivent la pédagogie alternative Waldorf-Steiner. La mairie a décidé dernièrement de couper ses subventions après un rapport de l'Éducation nationale qui a pointé des lacunes dans la sécurité et l'enseignement de ces écoles. La France Insoumise a trouvé une nouvelle salle de concert à Strasbourg pour son meeting de mercredi prochain en faveur de la Palestine. Le Palais des Congrès et de la Musique avait refusé l'événement et surtout sa tête d'affiche, le rappeur Mehdi, accusé d'un tweet antisémite il y a 3 ans. L'événement aura quand même lieu, mais au Phare Citadel, en face du parc du même nom. L'eurodéputé Rima Hassan est aussi attendu, ainsi que le maire de Saint-Denis, Bali Bagayoko.
0: Les habitants du nord de l'Alsace vont pouvoir bénéficier bientôt d'un hôpital modernisé.
1: L'hôpital d'Haguenau fait peau neuve, ou presque. L'ancien va être rénové et un nouveau bâtiment construit à partir de l'année prochaine. L'annonce a été faite hier. Il y aura une 60aine de nouveaux lits et surtout de meilleures conditions de travail pour les médecins. Ce qui va aussi bénéficier à la médecine de ville du secteur, explique Christelle Ratigny-Carbonel, la directrice générale de l'Agence régionale de santé dans le Grand Est.
6: D'avoir un centre hospitalier robuste qui permet d'avoir des prises en charge spécialisées, mais aussi des accès, évidemment, notamment pour les urgences, va aussi évidemment attirer des médecins de ville, puisqu'ils vont avoir la garantie, si par exemple vous êtes médecin généraliste et que dans vos patients il y a la nécessité d'une hospitalisation ou d'une consultation par exemple spécialisée, lorsque vous avez un centre hospitalier qui est fort et qui est attractif, eh bien vous avez cette possibilité de recours aux soins. Et inversement, quand vous êtes un établissement de santé, vous avez aussi besoin que vos patients que vous prenez en charge à l'hôpital soient pris en charge de manière chronique, dans la vie je dirais de tous les jours, par le réseau de médecins de ville. Donc c'est vraiment interconnecté, c'est vraiment cette connexion, l'un renforce l'autre.
1: Coût des travaux, 64 millions d'euros, dont 20 pris en charge par l'ARS. Un chantier colossal aussi à Saint-Louis, dans le cadre des travaux d'aménagement des entrées d'autoroute autour de l'agglomération. Un pont de plus de 900 tonnes doit être posé la nuit prochaine. Du coup, l'autoroute A35 sera fermée dans le secteur à partir de 22h et jusqu'à 22h demain. Vous avez tous les détails sur icialsace.fr. La SNCF l'a annoncé hier, elle va prolonger la ligne LGV Bruxelles-Strasbourg jusqu'à à Bâle. Il y aura donc des TGV entre la capitale alsacienne et la Suisse à partir du mois de juillet, avec 2 trajets par jour, les week-ends seulement, les vendredis, samedis et dimanches. La SPA de Mulhouse alerte avant l'été, le chenil est déjà quasi complet. Du coup, les bénévoles et le personnel vont manifester ce matin à partir de 10h. Une marche solidaire pour dénoncer les abandons. Et en attendant, ceux qui voudraient abandonner leur animal de compagnie doivent se mettre sur liste d'attente ou se tourner vers un autre refuge de la région.
0: Un Strasbourgeois peut-être ce soir sur les terrains de la Coupe du Monde de football.
1: À l'occasion du match entre le Maroc et le Brésil, car Samir El Mourabi, le joueur du Racing, fait partie de la sélection marocaine. Et pour l'occasion, son petit frère et sa sœur, Fatima, vont faire le déplacement aux États-Unis. Fatima El Mourabi suit son petit frère depuis ses débuts de footballeur à la Cité de Lille.
7: On le protège, on est fiers de lui.

0: plein d'émotions aussi autour de ça. Je l'ai vu depuis petit sur les terrains, je l'ai toujours accompagné avec mon père, j'ai toujours été là pour lui. Donc c'est joli à voir, c'est beau à voir, c'est une fierté de le voir réussir. Il est passé titulaire au Racing à Strasbourg, sélection au Maroc, puis la Coupe du Monde. Il y a beaucoup de choses qui sont venues en un an. Et franchement, c'est magique. Surtout qu'il a un parcours atypique. On va dire qu'il a traversé les montagnes russes. Il y a eu des hauts et des bas. Et franchement, cette année, ben, c'est la sienne. Et je lui souhaite que le meilleur. Ce sera incroyable. C'est une première pour moi et mon petit frère. On a préparé des maillots avec le Noël Mourabé, du coup, pour soutenir notre frère, des maillots du Maroc. Et on a hâte d'aller au pays et de visiter en même temps l'Amérique. Et j'espère aussi qu'ils vont gagner la Coupe du Monde, pourquoi pas.
1: On y revient. Dans l'info d'ici à 8h30, le match entre le Maroc et le Brésil s'est à suivre à partir de minuit. La nuit dernière, les États-Unis ont battu le Paraguay 4-1 et dans l'équipe du Paraguay jouait un autre joueur du Racing, Julio Enciso. Toujours en football, un match de gala est organisé aujourd'hui à Hirtsfelden en faveur de la Maison Rose qui finance la recherche pour le cancer du sein. Cette rencontre opposera une partie de l'équipe de Colmar saison 2006 à une formation de personnalités parmi lesquelles Riyad Boudebouz, Jonathan Schmidt, Damien Hoth ou encore l'humoriste alsacien Hakim Djemili. Coup d'envoi à 17h. Sébastien Loeb est de retour dans la région. Il participe au rallye des Vosges ce week-end au volant d'une Ford Fiesta WRC. Les sœurs chrétiennes, les diaconesses, installées depuis 1844 au centre-ville de Strasbourg, organisent une grande vente de meubles aujourd'hui car elles déménagent bientôt dans leur centre du Haut-Rotberg dans la vallée de Münster. Aujourd'hui et demain, elles vendent donc leurs objets de maison. C'est de 10h à 18h rue Sainte-Élisabeth à Strasbourg. Et puis c'est le retour des fortes chaleurs la semaine prochaine en Alsace, surtout à partir de vendredi prochain. Un épisode de canicule est même envisagé la semaine d'après, avec des journées à plus de 30 degrés et des nuits très chaudes à plus de 23 degrés. En attendant, déjà du chaud un peu aujourd'hui.
2: Ouais, mais ça ne sera rien par rapport à ce que vous avez annoncé, dites donc. Hop là, sortez les lunettes ce samedi et Royal en Alsace, un soleil radieux qui s'impose, escorté par de rares nuages totalement inoffensifs et des températures qui s'enflamment. 24 à 29 degrés attendus cet après-midi en pleine pour sortir les shorts et puis un agréable 17 degrés sur les crêtes pour en donner au frais. On profite bien de cette magnifique journée, surtout que pour l'instant sur la route, RAS, nothing to declare. Il n'y a rien du tout. Ah, mais dites donc, ça y est, bah oui, je me disais, il y a un petit peu d'orange. Et c'est normal. Un ralentissement à hauteur de Nidernais, parce qu'en ce moment, il y a des travaux dans ce secteur et effectivement, ça crée déjà des embouteillages un samedi matin à 8h08. Il y a déjà du monde, donc ça ralentit dans ce secteur. Vous êtes prudent quand vous arrivez. Ça risque de durer encore un petit moment, ce chantier. Sinon, le reste du réseau routier autoroutier alsacien, tout va bien. Vous êtes témoin de soucis de perturbation, vous n'hésitez pas. Hein. La ligne infotrafic ici Alsace est à votre disposition au 03 88 25 0202.
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2: Bon réveil, bienvenue à vous en ce samedi matin. En fait, les Antoine, les seuls capables d'arriver en retard avec tellement de naturel qu'on finit par se demander si c'est pas nous qui étions trop en avance. On se le demande. Ici, on ne vit pas seulement d'amour et d'eau fraîche, vous le savez. On sacrifie absolument tout pour une seule et unique passion, la musique. Avec France Gall en plus, on suit le guide à 8h08, ici Alsace.

0: Ici Alsace avec France Gall et officiellement notre devise de la journée, tout pour la musique.
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0: On a Christophe à vous proposer, il parle à sa maman. Ah, c'est mignon.
3: Elles sont comme la lune, comme elle. On en a qu'une, tu sais. Faut le savoir avant.
0: Parce que sa maman, elle décrocherait elle-même la lune pour lui dans moins d'un quart d'heure. Il sera à suivre, l'ami Christophe May. Nicolas Riffel nous emmènera à Rimbach près Gribdiller, une adresse qui vole haut côté gourmandise. Valentine Lothèse dans Vie numérique, vie privée, va nous protéger parce qu'en ligne, même nos données aiment fuguer. Mais d'abord, qu'est-ce qu'on a ? Cadeau ! Avec votre jeu, cadeau sympa.
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0: Tiens, une bonne question. Est-ce que nos assistants vocaux nous écoutent ? Dans Vie numérique, vie privée ce matin, Valentine Lothèse, on s'intéresse à ces appareils intelligents qu'on appelle par leur prénom. Tiens. Bonjour Valentine.
6: Siri, Alexa, Google, pour jouer la musique de votre choix sur commande, allumer la lumière ou encore passer un appel téléphonique, forcément, ils vous écoutent. Mais de façon passive. Et pendant cette sorte de mode veille constant, aucun son, aucune voix n'est enregistrée. Pour se déclencher, les assistants vocaux ont besoin d'un mot-clé, leur nom. Alexa, par exemple, pour le système d'Amazon. C'est à ce moment-là qu'un premier enregistrement de votre voix est réalisé et envoyé sur un serveur pour analyse, histoire de vérifier que vous aviez bien dit Alexa et non pas Alexandra. Et si l'assistant reconnaît son nom, cette fois, il est prêt à enregistrer votre demande comme « Quel temps fera-t-il aujourd'hui ?» Là encore, le signal est envoyé sur un serveur distant pour créer une réponse adaptée, interroger les serveurs de Météo France ou Internet et vous répondre.
0: Oui, et ils deviennent quoi ces enregistrements, Valentine, hein ?
6: Si certains des assistants vocaux sur le marché enregistrent nos requêtes en local, c'est-à-dire directement sur l'appareil, la plupart les envoient sur les serveurs du fabricant. En 2019 notamment, on apprenait que des milliers d'employés Amazon les écoutaient pour améliorer les performances de l'assistant vocal. Depuis le scandale, les concepteurs nous préviennent lorsqu'on accepte les conditions générales d'utilisation. Nos requêtes sont donc analysées puisqu'elles révèlent souvent des informations sur nous, explique la CNIL, la Commission nationale de l'informatique et des libertés. Si vous demandez par exemple à l'assistant de vous jouer plusieurs fois par jour des chansons pour enfants, il est facile d'en déduire que vous êtes parent. Cette donnée personnelle permettra d'enrichir encore un peu plus votre profil utilisateur, pour vous proposer de la publicité ciblée. Pour y échapper, ne créez pas de compte, comme ça, pas d'historique de requête non plus. Et surtout, prenez le temps de paramétrer votre assistant vocal.
0: Et les dangers des objets connectés pour vos données personnelles, on vous en parle aussi sur notre site ici.fr Alsace, page Vie numérique, vie privée.
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0: Pas besoin de budget limité ni de fusée SpaceX pour voyager dans l'espace ce matin. Christophe Maé nous emmène là-haut en un claquement de doigts à 8h18. Attention au décollage. Bonne fête maman. Non, c'était pas maintenant.

0: En plus, on rigole. Ici, Alsace, on redescend sur Terre tout doucement après avoir décroché la Lune avec Christophe Maé. Mais quel beau voyage, hein ! Comme avec vous d'ailleurs, et le Facebook d'Ici Alsace, mais aussi le WhatsApp au 03 88 25 15 15 pour faire la météo ensemble avec un ciel encore parsemé de quelques nuages ce matin à Colroy-la-Roche. Message de Pascal, mais de belle trouée, un ciel bleu qui s'annonce. Et des températures plus douces que ces derniers jours, 16 degrés sur son thermomètre à Pascal. On a Patrice à Bartenheim, un ciel bleu et 19,7 degrés sur son thermomètre à lui. Jean sous un beau soleil avec 20 degrés à Grisheim-sur-Souffel. Et une belle image en plus. Ah bah oui, au jardin aussi. À Mulhouse, on a 19 chez Roland. On continue de faire cette météo ensemble avec le Facebook aussi. Et à Châtenois, c'est 17 degrés. Pour Raymond Martine à Wintershouse, 19 degrés. Et Isabelle à Badgevillers, c'est 18. On a aussi Michael à Reichshofen et c'est 17 degrés sur son thermomètre. Il faisait 15,4 degrés au sommet du Mont Ventoux. C'est une précision importante.
1: Oui, justement, je comptais faire du vélo tout à l'heure là-bas.
0: Donc, vous avez du courage.
1: Voilà, oui.
0: OK. Daniel, 19 degrés. Je ne sais pas où il est. À Dornac, Daniel, elle est. Voilà, avec une magnifique photo de son toutou qui fait du trampoline. Il a le droit. Qu'est-ce qu'on me dit ? Il a fait son coucou. Fabienne me dit que Yves a fait son coucou de New York depuis longtemps. Ben oui, mais je l'ai pas vu, moi, son coucou de Yves. Je vais le chercher, je vais le trouver. En attendant, on continue de faire cette météo ensemble. Et on part aussi en balade, tiens.
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0: Avec Nicolas Riffel, notre agitateur gastronomique. Aujourd'hui, on file à l'Aigle d'Or avec Nicolas à Rimbach, près Guebwiller, les papilles près de l'altitude. Bonjour Nicolas.
4: Salut Bissom. Aujourd'hui, je t'emmène dans un coin où tu respires mieux qu'au centre-ville de Katmandou, direction l'Aigle d'Or à Rimbach, près Guebwiller. Ou tu peux aussi dire Rimbach, près de Guebwiller. 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Une passion qui se transmet, un flambeau qui brille de mille feux. Tu arrives dans un hôtel-restaurant au cœur d'un tout petit village du Grand Ballon. C'est confortable, c'est douillet, et tu veux bien y rester quelques jours. 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Le gars, il bosse propre avec son équipe. C'est fin, c'est précis, mais ça reste généreux. 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Filet d'agneau, carottes, choux chinois, fleischnack à d'agneau, au citron confit et sauce à la marjolaine. 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Et en salle, c'est Muriel qui a les choses en main. Et là, c'est tout un accueil. C'est du théâtre, quoi. 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Alors retiens bien L'Aigle d'Or à Rimbach, près Guebwiller. Allez, peace, Paul, et dégage-moutz.
0: Merci Nicolas, et à tout de suite pour d'autres belles adresses sur notre site ici.fr Alsace.
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0: Ah, bonjour Fabien, Françoise.
5: Bonjour François.
0: J'étais avec Fabienne sur le Facebook.
5: Et oui, mais vous avez le droit.
0: Mais je ne trouve pas le message de Yves de New York.
1: On va trouver.
0: En attendant, eh bien, Françoise, on va jouer ensemble à Bretzel ou pas Bretzel. Est-ce que vous êtes prête?
5: Oui, je vais vous dire la météo avant. Grand ciel bleu à Moutsik, 20 degrés. Il y a du vent qui chasse le petit reste de nuages.
0: Eh ben, écoutez,
5: donc une belle journée.
0: Eh ben voilà. Allez, on y va pour Bretzel ou pas Bretzel. Merci François.
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0: La place Stanislas, Bretzel ou pas Bretzel?
5: Pas Bretzel.
0: L'oncle Hansi, Bretzel ou pas Bretzel?
5: pretzel.
0: Ah ouais, bah voilà, c'est gagné. Quoi.
1: Bravo.
0: Emballer, c'est peser, hein, comme on dit. Le rocher de Dabo, bretzel ou pas bretzel?
5: Bretzel.
0: Eh ben non, pense. C'était pas bretzel.
1: Ah bon?
5: Ah oui, c'est pas bretzel. C'est limite, quoi.
0: Eh voilà.
1: C'est limite.
0: D'ailleurs, à Dabo, il revendique la paternité de notre Léon IX, pape, seul pape français.
5: Ah oui, le pape, oui.
0: Non! C'est à Guisheim. Oui. Allez hop! Deux entrées pour les nuits de Saint-Gilles, les 27 juin, 3 et 4 juillet sur la colline de Saint-Gilles.
5: Oh, merci beaucoup.
0: Je vous en prie, je vous souhaite de passer un bon week-end. On est un petit peu en retard, il faut qu'on y aille, on file.
5: Oui, mais c'est pas grave. Bon week-end.
0: Bisous.
1: Au revoir,
0: François. Au revoir, Amitsik. Avec Kungs en plus. These Girls. Bah, il faut profiter de la musique aussi avant les infos. C'est parti, ici Alsace, 8h27.

0: avec Ici Alsace. Et on fait la fête avec These Girls Ici Alsace.
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0: Et merci d'être avec nous en ce samedi matin de votre fidélité. Il est 8h30, c'est l'actualité en France et dans le monde. Le 90 secondes tout de suite avec Valentine Letès.
2: Déjà visé par plusieurs plaintes, le principal suspect dans la mort de Liana a aussi été signalé à la police pour ses activités sur Internet. Une plateforme américaine a repéré Jérôme Barella en pleine consultation de contenu pédopornographique. On l'a appris après l'enterrement de la petite fille de 11 ans hier dans le Gers. Dominique Pellicot, en personne, l'a conseillé pour droguer sa compagne et la violer dans son sommeil, comme il le faisait lui-même avec sa femme Gisèle. Un ancien garde du corps a été condamné à 15 ans de prison hier à Lyon. Le feu est circonscrit, mais on ne connaît pas encore l'étendue des dégâts à Condon dans le Gers. Un incendie assez impressionnant s'est déclenché hier soir dans le cloître de la cathédrale où se trouve désormais la médiathèque de la ville. La chaleur revient et avec elle, le risque d'une possible baisse de production d'électricité à la centrale nucléaire de Saint-Alban en Isère. L'eau nécessaire au refroidissement des réacteurs ne pourra pas être relâchée dans les rivières alentours si la température sous la surface est déjà trop élevée. C'est l'une des affiches les plus alléchantes dans ce début de mondial de football. Le Maroc face au Brésil, c'est ce soir à partir de minuit, l'une des rencontres identifiées comme à risque de débordement en France par les autorités. Top départ à 16h de la course d'endurance automobile la plus célèbre au monde, les 24 heures du Mans, 94e édition. Et cette année, c'est la légende britannique du cyclisme, Mark Cavendish, qui agitera le drapeau pour lancer la course.
3: L'info d'ici en Alsace, c'est aussi la Coupe du Monde de football avec peut-être un Strasbourgeois la nuit prochaine lors du match entre le Maroc et le Brésil. Samir El Mourabeh, le jeune joueur du Racing à la double nationalité et il fait partie de la sélection du Maroc. Sa famille de la cité de Lille vit donc un rêve extraordinaire, Luc Drosto.
4: Tijani El Mourabeh a toujours autant de mal à y croire. Son fils, qui n'avait jamais joué en Ligue 1 avant le mois d'août dernier, représentera bien le Maroc à la Coupe du Monde.
5: Je me lève le matin parfois, je me dis, après une demi-heure après, ah oui, j'ai mon fils qui est à la Coupe du Monde, mais c'est incroyable. Contre le Brésil, le premier match, c'est fou quand même. Pour moi, c'est comme un rêve.
4: Tijani El Mourabeh ne se rendra pas lui-même aux États-Unis, mais Samir bénéficiera tout de même du soutien sur place d'un de ses frères, Mehdi, et de sa grande sœur, Fatima.
6: Il est passé titulaire au Racing, la sélection au Maroc, puis la Coupe du Monde. Il y a beaucoup de choses qui sont venues en un an. Je l'ai vu depuis petit sur les terrains, j'ai toujours été là pour lui. Donc c'est joli à voir, c'est une fierté de le voir réussir.
4: Mehdi, 13 ans, est footballeur à l'Inter Meno. Le collégien va rater quelques jours de cours pour voir son grand frère jouer en Coupe du Monde, peut-être dès la nuit prochaine face au Brésil.
7: Je suis très content d'aller voir la Coupe du Monde. Inch'Allah qui va jouer, j'espère. Ah, il va jouer contre des très grandes stars, hein. Neymar, Vinicius, Rafinha. Je porte le maillot El Mourabeh, numéro 15, nouveau maillot. C'est la fierté de porter maillot El Mourabeh de mon nom.
4: La famille El Mourabeh n'est plus un rêve insensé près.
5: J'espère qu'il rentrera avec la Coupe du Monde.
6: Et j'espère aussi qu'ils vont gagner la Coupe du Monde, pourquoi pas.
4: Fatima et Mehdi El Mourabeh resteront aux États-Unis aussi longtemps que le Maroc sera qualifié.
3: Le match entre le Maroc et le Brésil est à suivre à partir de minuit.
0: À la une du journal de 9h, Émilie, la modernisation de l'hôpital de Haguenau.
3: 64 millions de travaux à partir de l'année prochaine pour rénover le centre hospitalier, mais aussi construire un nouveau bâtiment avec à la clé de nouveaux lits et de meilleures conditions de prise en charge pour les patients. On ira aussi à Saint-Louis où un pont de plus de 900 tonnes va être posé la nuit prochaine dans le cadre du chantier des accès entre l'agglomération et l'autoroute. La 35 sera coupée à la circulation. Et de la chaleur aujourd'hui.
0: Aujourd'hui, on range définitivement les parapluies, figurez-vous, Émilie. Ou alors on s'en sert comme ombrelle. Comme
3: oui,
0: ombrelle,
3: tout à fait.
0: Et on active le mode grand sourire, une journée absolument splendide. Splendide! Comme disait Jim Carrey. Qui nous attend? Le soleil est en grande forme et va briller de mille feux. Alors oui, deux ou trois nuages timides vont essayer de traverser le ciel, mais rassurez-vous, ils seront totalement inoffensifs et juste là pour la déco. On sort les barbecues, le thermomètre s'emballe pour notre plus grand plaisir. 24 à 29 degrés attendus en pleine cet après-midi. Une vraie chaleur estivale, idéale pour chiller, parfaire son bronzage. Et un thermomètre qui affichera 17 degrés sur les crêtes. Timing parfait pour aller prendre un grand bol d'air frais en altitude. Concernant vos conditions de circulation dans la région, eh bien, à part ce secteur qui vous a été signalé ce matin du côté de Nidernais, zone de chantier, où on nous signale un ralentissement donc sur l'autoroute A35, On reste patient donc, puisqu'une fois cette difficulté passée, ça roule plutôt bien, enfin bien même, tout court, tout va bien. Le reste du réseau routier, autoroutier alsacien aussi, tout va bien, mais si vous êtes témoin de perturbation, vous n'hésitez pas à vous arrêter sur une zone sécurisée avant de nous joindre sur la ligne Infotrafic ici Alsace, 03 88 25 02 02.
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0: Et bonne fête Antoine, le saint des objets perdus que l'on invoque quand on ne retrouve plus ses clés. Et la question que je me pose ma chère Émilie, c'est ce matin, c'est... Quand un Antoine se perd, est-ce qu'il se prie lui-même pour se retrouver ?
3: Bonne question.
0: Ah, vous avez 4 heures. Non, vous avez juste moi. Le taulier débarque sur l'antenne pour nous rappeler ses fondamentaux. On ne sait jamais. Un rappel qui fait toujours plaisir, surtout quand c'est Johnny, ici Alsace. Parce que toute la musique qu'il aime, elle vient de là. Elle vient d'ici Alsace. C'est bon, non ?
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0: de Bottleneck pour finir. Ici Elsa, c'est ça, c'est la musique que j'aime. Qu'on aimera toujours.
1: Yeah.
0: Hein, Johnny? Johnny a l'idée éternelle. Instant romantisme avec l'accent italien qui fait fondre les micros pour la suite. Mangerai bien des spaghettis. Ou une pizza.
2: Oui, écoutez, 8h40 du matin.
0: Au petit déjeuner, c'est pas mal. Eros Ramazzotti, le bien nommé pour de bien belles choses. Catherine Viguet, elle sera là aussi pour votre horoscope. Bonne nouvelle, c'est plutôt positif. Hein. Les astres ont enfin retrouvé leur bonne manière. Le mot du jour avec Jonathan Val. Il nous apprendra un mot en alsacien autour justement de Saint-Antoine de Padoue. Qui, quand il se perd, se prie pour retrouver l'accent perdu aussi. Mais attention, parce que ce dimanche, c'est Vélotour qui revient à Colmar avec une piste d'aéroport au programme. Les vélos décollent, mais sans bagages cabine à 8h41.
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0: Imaginez une balade à vélo où l'on traverse des lieux habituellement interdits au public, où l'on roule dans des bâtiments, des sites insolites et même un aéroport. C'est tout le principe du vélo tour qui revient à Colmar ce dimanche 14 juin pour une troisième édition avec un parcours largement renouvelé. Et cette année, une énorme surprise attend les participants. Pour nous en parler, Maxime Doublé, l'un des organisateurs de l'événement. Bonjour Maxime.
5: Bonjour.
0: Le vélo tour n'est pas une course cycliste classique. Comment expliquez-vous le concept à quelqu'un qui n'en a jamais entendu parler?
5: C'est tout d'abord une balade à vélo. On appelle ça une balade parce qu'il n'y a pas du tout de notion de compétition ni de chronométrage. Le but, c'est pas vraiment d'aller le plus vite possible, mais plutôt de s'amuser le plus possible. Donc sur cette balade qui va faire sur Colmar cette année 17 km pour la boucle principale, plus 5 km pour la boucle optionnelle 1 et 5 km sur la boucle optionnelle 2. On a rajouté une douzaine de lieux insolites qu'on a ouverts exclusivement pour l'événement, qui vont permettre aux participants d'aller pédaler dans des lieux qu'ils ne connaissent pas forcément ou qu'ils vont redécouvrir autrement, du moins.
0: Ouais, cette année, un parcours renouvelé à près de 80%. C'était important de surprendre même ceux qui ont déjà participé aux précédentes éditions?
5: Oui, bien sûr. C'est le concept. Hein. C'est l'idée, c'est d'aller voir de nouvelles choses, d'essayer de contacter de nouveaux lieux, de faire rentrer un petit peu de nouvelles personnes dans l'esprit vélo tour. Donc du coup, et puis les participants, c'est ce qu'ils recherchent aussi, c'est d'aller voir de nouvelles choses. Donc on essaye vraiment de se renouveler et de montrer plein de lieux plutôt sympathiques qui sont au programme. Et cette année, on a de belles surprises.
0: Ben ouais, vous avez réussi à intégrer l'aéroport de Colmar-Houssen au parcours. J'imagine que ce n'était pas le lieu le plus simple à convaincre, hein, Maxime?
5: Complètement. Ça fait presque 3 ans qu'on travaille avec l'aéroport depuis qu'on est arrivé sur Colmar, pour essayer de faire de ce lieu une belle fête autour des avions et de toute l'aéronautique. L'aéroport nous suit dans le projet. Après, il y a effectivement une dimension avec la préfecture qui nous a demandé pas mal d'efforts. Et donc, cette année, ce sera un des lieux phares du parcours que les participants vont pouvoir découvrir en roulant presque sur la piste.
0: Alors, comment on fait si on veut participer ce dimanche 14 juin?
5: Vélotour.fr, on sélectionne le créneau que l'on préfère, entre 8h et midi. Et une fois qu'on a sélectionné son créneau, on se rend sur le village. Donc le village départ et arrivée se situe cette année sur le parking du Green Bright, où les participants pourront prendre le départ, pourront venir récupérer leur petite plaque de cadre et puis ensuite partir à la découverte des sites. Et si les participants le souhaitent, ils peuvent aussi venir récupérer leur plaque de cadre au Décathlon de Colmar samedi à partir de 10h.
0: Merci Maxime, rendez-vous donc ce dimanche 14 juin à Colmar pour cette troisième édition du Vélo Tour avec un parcours inédit et surtout cette ouverture exceptionnelle de l'aéroport de Colmar-Houssen, un lieu habituellement inaccessible au grand public. Une balade insolite, familiale et festive qui prouve qu'on peut encore découvrir sa ville sous un angle totalement nouveau et parfois même les roues sur une piste d'aéroport.
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0: Si, plus belle la cause de votre matinée avec la voix des velours des Roses sur la rail. C'est magnifique. Oh, ici Alsace, avant de faire un point météo avec vous, tiens, on va aller sur le Facebook d'ici Alsace pour cela. Avec la température, la couleur de votre ciel. On apprend ce matin que chez Martine, il fait 20 degrés déjà à Bolvillers. 20 degrés déjà. 19,9 à Pofsheim chez Béatrice avec du soleil. Et on a Daniel à Wolfisheim, 20 degrés aussi. C'est énorme. Cathy à Soultz-Saurin, à la même température, 20 degrés, ouais, ouais. 17 degrés, c'est un peu mieux. À Châtenois chez Raymond, 19 à Wintershoos chez Martine. Et puis on va aller faire un tour aussi sur le WhatsApp, parce que vous pouvez aussi nous envoyer tout cela en passant par WhatsApp au 03 88 25 15 15, où on voit qu'à Colroy-la-Roche, il fait un peu plus frais, 16 degrés, enfin, si c'est une façon de parler, hein, bien sûr. Qu'est-ce qu'on a aussi? On a 18 degrés à Batschwiller chez Isabelle et 17 degrés à Reichshofen chez Michael. On a Dornac avec 19 degrés chez Daniel et Fabienne qui me dit... Alors si, Fabienne, vous pouvez me trouver le message de Yves en direct de New York, parce que je le retrouve pas, moi. Merci bien d'avance. En attendant, on va prendre une leçon d'alsacien. Ça nous fera du bien et ça nous rafraîchira les idées.
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0: Ah oui, tous les jours avec Jonathan Val, notre professeur d'alsacien, on découvre un mot, sa prononciation, sa traduction. Et aujourd'hui, c'est Saint-Antoine de Padoue qui est à l'honneur. En alsacien, évidemment, foi, accent et sourire local. Gute morgue, Jonathan.
2: Gute morgue, Bissama. Salut du bonjour, François. Cette situation nous arrive tous une fois ou même plusieurs fois pour les moins chanceux de perdre quelque chose, des clés, une paire de lunettes ou encore, comme ma tante, une boucle d'oreille. Et comme elle, en Alsace, quand on perd quelque chose, on fait appel à quelqu'un. Eh oui, pas appel à un ami, non, ce sera appel im Heiliger Antonius von Padua, à Saint-Antoine de Padoue. Eh oui, c'est comme ça que l'on l'appelle en alsacien, der Heiliger Antonius von Padua, le Saint-Antoine de Padoue. Et il y a même le dicton que je vais vous apporter, der Heiliger Antonius von Padua, bring mar vossi falora. Saint-Antoine de Padoue, apporte-moi ce que j'ai perdu. Il y a même des édifices religieux qui portent son nom en Alsace, comme l'église Saint-Antoine de Padoue à Ransbach. Il y a aussi une statue ou encore une fontaine à Osenbach. Hein? Ah d'ailleurs, mon ami, tiens, il a anniversaire Antoine aujourd'hui. Je vais me le noter quelque part. Tiens, où est mon stylo maintenant? Oh là là, Heiliger Antonius, mein Stilo, wenn's beliebt. Mon stylo, s'il vous plaît, Saint-Antoine de Padoue. C'est quelque chose, hein. Heureusement qu'il est là quand on a perdu quelque chose. Der Heiliger Antonius von Padua.
0: Et il paraît que ça marche, hein. Enfin, du moins, ouais, j'ai des gens qui ont essayé, ça marche. On va prier Saint-Antoine, en tout cas, pour que vous retrouviez votre stylo, mon cher Jonathan, pour avoir un nouveau mot du jour. Sinon, il y en a plein, hein, sur notre site ici.fr Alsace ou alors sur l'application ici. Profitez-en.
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0: Oh, elle a le don unique de nous piquer en plein cœur sans jamais nous faire le moindre mal. Place au paradis et à la douce Vanessa à 8h53 ici à Alsace. Ça fait du bien.

0: Ah, avec ici Alsace et même avec les épines du cœur, Vanessa reste une rose absolue. Tiens, des idées de sortie à noter sur vos tablettes à Strasbourg. Vous posez votre cerveau sur la table et vous sortez les dés. C'est des bretzels et des jeux. Le festival de jeux de société, c'est place Hans Jean Harp au musée d'art moderne. Aujourd'hui et demain, de 10h à 19h, c'est gratos. Vous venez pour tester un jeu, vous repartez en ayant officiellement perdu deux amis sur un Monopoly revisité. Ça m'arrive souvent, ça. À Mulhouse, deux ambiances, deux salles, deux délires. D'un côté, vous avez le Geek Unchained qui fête ses 10 ans au parc exposition de Mulhouse. Aujourd'hui et demain, jeux vidéo, cosplay, manga, figurines et plus de 200 exposants. Et si vous préférez le mode on bouge, Génération Vélo débarque au skatepark de Lilleberg. C'est aujourd'hui et demain, 10h à 18h, piste de roulage, atelier réparation, sécurité routière et en plus tout ça, ça c'est gratuit. Hein. À Colmar, on va passer en mode été avec les Estivales 2026 qui démarrent officiellement aujourd'hui avec une programmation annoncée jusqu'au mois de septembre, des concerts, animations, des rendez-vous conviviaux. On aura l'occasion d'en reparler bien sûr. Puisqu'on vous annoncera tout ce qui se passe en Alsace régulièrement. Parfait pour ceux qui veulent dire je sors sans forcément prévoir un plan au millimètre. Les infos sont à retrouver en tout cas sur le site de la ville de Colmar, www.colmar.fr tout simplement. Puis demain dimanche, si vous voulez changer d'époque, cap sur Châtenois, c'est la fête des remparts. Ça, j'adore ce rendez-vous. C'est de 9h30 à 18h, c'est gratuit, avec cortège, marché médiéval, animation, bref. Vous partez en 2026, vous revenez en 1426 et sans jet lag. Allez, juste après la pub, l'horoscope de Catherine Vigui.
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0: Alors, il n'y aura pas de karaoké parce que Bestel, il a cassé le matériel. Enfin bon, en attendant, il y a Catherine Viguet qui est là. Bonjour Catherine.
6: Bonjour François, bonjour à tous.
0: L'horoscope est assez positif aujourd'hui en fait. Hein.
6: Alors oui, le week-end est chouette pour la majorité des signes.
7: Bélier, vous investissez pour profiter de la vie, pour le plaisir de vos proches et pour vous-même.
8: Taureau, ah, vous serez heureux, il y aura du renouveau. Et pour une fois, vous n'aurez pas peur, vous serez ravis.
9: Gémeaux, moins de tensions intérieures et en fin de journée, on vous fait une place en or.
10: Cancer, vous n'accepterez pas d'être au second plan, que vous soyez en couple ou au travail.
11: Lion, un samedi réussi, et pour quelle raison?
12: Même si c'est compliqué, vous gardez la tête haute.
13: Vierge, on vous emporte loin et même à domicile, vous vous envolez pour ailleurs, et c'est trop bien.
14: Balance, il est question de beauté, extérieure, intérieure, et vous y êtes très sensible aujourd'hui.
15: Scorpion, êtes-vous en piste?
16: Une personne vous déstabilise, pourrait même malmener votre cœur.
17: Cher Sagittaire, un peu comme hier, le plaisir est au rendez-vous sous toutes ses formes.
18: Capricorne, vous êtes dans votre élément, avec un confort de vie et des échanges agréables.
19: Verseau, le foyer sera au centre de vos intérêts et on comptera beaucoup sur vous.
20: Poisson, ça y est, n'hésitez pas à aller vers lui, vers elle, vous avez davantage de chance à présent.
21: Et pour nous tous, on prend un risque qui nous rendrait heureux.
0: Merci Catherine. Et après les infos de 9h, on va parler des fermes auberges en Alsace. Ne quittez pas.
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0: Parce qu'aujourd'hui, nous sommes le samedi 13 juin. Bonne fête Antoine et bienvenue à vous, il est 9h. Les infos, Émilie Pou, et un énorme chantier qui va débuter à l'hôpital de Haguenau.
22: À partir de l'année prochaine et pour 3 ans, le but, rénover mais aussi construire un nouveau bâtiment avec à la clé une 60aine de lits supplémentaires et de meilleures conditions d'accueil pour les patients. Un hôpital nouvelle génération.

0: Cernay, la municipalité se mobilise pour rénover son église Saint-Étienne, fortement endommagée le 20 mai dernier dans un incendie. Une grande partie du chœur et des vitraux ont été détruits, et ce alors que l'église venait d'être rénovée. Un appel aux dons a été lancé auprès des paroissiens. La Fondation du patrimoine a déjà promis 100 000 euros. La ville a prévu d'organiser plusieurs événements pour collecter des dons. Le meeting-concert de la France insoumise en soutien à la Palestine aura bien lieu mercredi prochain à Strasbourg. Après le refus par le Palais de la Musique et des Congrès d'accueillir le parti politique et surtout sa tête d'affiche, le rappeur Mehdi, auteur il y a 3 ans d'un tweet considéré comme antisémite, l'événement a finalement été déplacé dans une autre salle de Strasbourg, au Phare Citadelle. L'eurodéputée Rima Hassan sera présente, ainsi que le maire de Saint-Denis, Bali Bagayoko.
1: La SPA de Mulhouse se mobilise aujourd'hui.
0: Ses salariés et ses bénévoles vont manifester ce matin à partir de 10h, juste à côté du refuge, pour dénoncer les abandons massifs en augmentation. Avant même l'été, la SPA est déjà proche de la saturation. Et ça commence à devenir une habitude, déplore Mathieu Spengler, le responsable du refuge.
2: On en a plus que marre, hein, je veux dire. Maintenant, le chien ou le chat, enfin n'importe quel animal, c'est presque devenu un produit de consommation. En fait, on prend, ça va pas, on jette. Chez nous, actuellement, et ça on le voit depuis quelques temps, hein, je veux dire, ces derniers mois, même ces 2 dernières années, c'est quand même relativement critique. On est très très régulièrement en fait saturé. D'ici quelques semaines, avant le mois de juillet, je pense qu'on sera de nouveau arrivé à saturation complète du chenil. J'ai 91 box. Et il y a encore un mois, les 91 étaient complets. On a créé un système de liste d'attente. En fait, les gens qui veulent abandonner leur animal, bon, c'est un peu triste à dire, hein, mais on les met sur des listes d'attente. Voilà, dès qu'une place se libère, on les contacte. Ils pourront nous déposer leur chien à ce moment-là. Malheureusement, les gens, faut qu'ils patientent ou alors, avec un peu de chance, trouvent un autre refuge.
0: Mathieu Spengler, le responsable de la SPA de Mulhouse. Manifestation aussi aujourd'hui des parents et des personnels des écoles Michael et du jardin d'enfants Les Bons Amis contre la fin de leur subvention municipale. Ce sera à partir de 14h. La mairie de Strasbourg a pris cette décision après un contrôle de l'éducation nationale qui a établi des lacunes dans la sécurité et l'enseignement des écoles Steiner.
1: Attention si vous vivez près de Saint-Louis ou si vous pensez rouler dans le secteur.
0: L'immense chantier des accès de l'agglomération à l'autoroute va entraîner une coupure de la 35 à partir de 22h ce soir jusqu'à demain 22h aussi. Car un pont de plus de 900 tonnes doit être posé, Patrick Janton.
3: Le chantier 5A3F, ce qui veut dire aménagement pour l'amélioration des accès autoroute agglomération des trois frontières, est mené par la collectivité européenne d'Alsace. Il franchit une nouvelle étape avec cette opération spectaculaire qui va se dérouler cette nuit. La 35 sera coupée pendant 24 heures pour effectuer la mise en place d'un pont qui permettra à la départementale 105 de franchir l'autoroute. Le tablier du pont en arc de cercle de 920 tonnes sera acheminé sur une plateforme de transport à roues multiples jusqu'à son point d'ancrage. La phase la plus importante de l'installation du pont devrait être achevée autour de minuit. Une nouvelle étape dans ce gigantesque chantier qui vise à désengorger l'entrée de Saint-Louis et assurer la fluidité du trafic aux abords de la frontière. Une étape seulement, il faudra attendre décembre 2027 pour l'achèvement complet des travaux.
0: Coupure de l'autoroute donc à partir de ce soir, 22h. Sur les rails, une bonne nouvelle pour les Alsaciens, il y aura bientôt un TGV entre Strasbourg et Bâle. La ligne Bruxelles-Strasbourg va en fait être prolongée jusqu'en Suisse à partir du mois de juillet. Ce sera seulement les week-ends avec 2 trajets par jour, les vendredis, samedis et dimanches.
1: Au mondial de football, la bonne entrée en matière des États-Unis.
0: Avec une victoire 4-1 face au Paraguay à Los Angeles, le joueur du Racing, Julio Enciso, jouait pour le Paraguay ce soir, enfin la nuit prochaine à minuit. On attend la première grosse affiche de ce mondial. Le Brésil affronte le Maroc avec dans l'équipe marocaine peut-être un autre joueur du Racing, Samir El Mourabé, car le Strasbourgeois possède la double nationalité et il fait partie de la sélection du Maroc. À Hirtsfelden, un match de gala de football est organisé cet après-midi en faveur de la Maison Rose qui finance la recherche pour le cancer du sein. Cette rencontre opposera une partie de l'équipe de Colmar saison 2006 à des personnalités comme Riyad Boudebouz, l'Alsacien ancien joueur de Sochaux, ou encore l'humoriste Hakim Djemili, humoriste alsacien. Ouverture des portes à 14h, coup d'envoi du match à 17h. Et puis Sébastien Loeb, en guest star du Rallye des Vosges tout au long du week-end. Le nonuple champion du monde vient participer à cette manche du championnat de France au volant d'une Ford Fiesta WRC. 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
1: Aujourd'hui, c'est servi 5 étoiles avec le soleil radieux qui a décidé de squatter le ciel toute la journée. 2 ou 3 petits nuages qui vont bien tenter de taper l'incruste pour la forme, mais ils sont tellement, totalement inoffensifs qu'on ne va même pas les calculer.

0: Sortez les t-shirts, le thermomètre va s'emballer pour notre plus grand plaisir. 24 à 29 degrés en pleine cet après-midi. L'excuse officielle est parfaite pour lancer le premier barbecue du week-end. Écoutez, cet après-midi, il va faire chaud. Donc à midi, on va faire le barbecue. Voilà. Un petit 17 degrés sur les crêtes, la température idéale pour aller marcher et prendre un grand bol d'air frais. Bref, on ne se refuse pas une belle journée, en tout cas en perspective. Et puis d'autant plus que sur la route, à part le petit point orange qu'il y a sur notre carte qui signale un ralentissement à hauteur de Nidernais, zone de travaux, sinon le reste du réseau routier, autoroutier alsacien, tout va bien. Si vous êtes témoin d'un souci de perturbation, vous n'hésitez pas à vous arrêter sur une zone sécurisée et vous nous appelez sur la ligne Infotrafic ici Alsace 03 88 25 02 02.
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0: Même s'il fait grand jour dehors, on réclame un peu d'ambiance nocturne de Boule à Facettes et de Groove XXL. Allez George Benson, donne-nous la nuit. C'est curieux comme demande alors qu'il fait jour et plein soleil. Mais c'est comme ça, c'est ici Alsace qui vous propose de danser maintenant. Alors debout là-dedans, ici Alsace.

0: Ah, George Benson avec son Give Me the Night. Il a transformé le studio en boîte de nuit rétro à cette heure-ci. C'est assez étrange, non?
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0: On prend un peu d'altitude, direction les fermes auberges du Haut-Rhin. C'est lieu où l'on trouve du fromage, du marqueur des paysages et parfois des randonneurs qui oublient que la montagne n'est pas un parc d'attractions avec option poubelle intégrée. Avec nous, Serge Tifferlaine, président de l'association des fermes auberges du Haut-Rhin. Et vous, votre ferme auberge coup de cœur, c'est laquelle? Vous avez envie de nous en parler, vous faites des randonnées, parfois vous vous rendez sur place. 03 88 25 15 15 pour venir témoigner en direct sur l'antenne jusqu'à 10h. Et vous pouvez aussi envoyer vos messages par WhatsApp, c'est le même numéro, 03 88 25 15 15.
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0: L'association des fermes auberges du Haut-Rhin a été créée en 1971 par des fermiers aubergistes autour du principe de la double activité agricole et touristique. Et elle fédère aujourd'hui 42 établissements, dont un en cours d'agrément selon son site officiel, c'est ce qu'on nous dit. Serge Tifferlaine, pour nous en parler, le président de l'association des fermes auberges, il est avec nous, des fermes auberges du Haut-Rhin. Bonjour Serge.
3: Oui, bonjour François et bonjour à tous les auditeurs.
0: Alors pour commencer simplement, c'est quoi une ferme auberge et qu'est-ce que ce n'est pas surtout, Serge?
3: Alors une ferme auberge, c'est avant tout un paysan, une exploitation agricole qui, dans son prolongement de son activité, accueille des gens à la ferme et leur propose ses produits ou des produits des collègues aux alentours dans l'assiette ou dans le sachet à emporter sous forme de fromage, de charcuterie ou autre. Donc c'est avant tout la base d'une ferme auberge, c'est une activité agricole. Donc c'est dans nos statuts premiers, c'est le paysan lui-même qui doit être au contact de son troupeau bien sûr, et ensuite au contact du client qui l'accueille durant la saison estivale sur les Hautes-Chaumes.
0: Alors pourquoi ce modèle est-il si particulier dans le Haut-Rhin, Serge?
3: Ben disons, l'histoire est un peu née ici, hein, l'agrotourisme est né ici, donc comme vous l'avez dit, depuis 71, hein, l'association a été créée, mais bien au-delà, depuis 1000 ans, cette montagne, on retrouve des vaches sur cette montagne, les transhumances, ça fait 1000 ans qu'on a trouvé les premières traces, et ça fait 1000 ans que l'homme et l'animal sculptent ces magnifiques paysages des Hautes-Chaumes, et donc avec des hauts et des bas, hein, la guerre de 30 ans, la peste, qui a fait qu'il y a eu un recul très net de la sur les hauts et ensuite un retour dans les années 70 où vraiment le tourisme vert a repris de vigueur. Il y a aussi une histoire partagée avec le Club Vosgien. Depuis 150 ans, le Club Vosgien, qui a été créé à Saverne en 1872, organise la randonnée, balise les sentiers, notamment le GR5 sur la Grande Crête. Et donc, le seul endroit où ces randonneurs de l'époque pouvaient se mettre à l'abri, c'était les marqueries, hein, qui sont devenues des fermes auberges. Et donc, ce sens de l'accueil, ça fait 150 ans que ça nous imprègne.
0: Voilà, l'accueil, les produits, le menu, le cadre, c'est la charte qui repose sur ces quatre critères, hein, des fermes auberges. Qu'est-ce qui a changé, Serge, depuis quelques années dans la fréquentation? Il y a plus de touristes, plus de randonneurs, plus de réservations de dernière minute, Serge?
3: Oui, bien sûr, le mode de fonctionnement, j'ai un peu de recul, hein. Je suis monté là avec mes parents en 66, donc ça fait 60 ans, hein. J'étais tout petit, maintenant je suis un peu plus vieux, mais c'est vrai qu'on a vu une évolution très forte, qui s'est accélérée après Covid, où on a vu une nouvelle clientèle arriver, des gens qui étaient peut-être moins sensibiliser à la fragilité de la montagne et à nos entreprises et à ceux qui y vivent. Et donc, c'est à nous aussi de leur dire ce qu'on a le droit de faire, ce qu'on n'a pas le droit de faire. Et effectivement, il y a un retour, vraiment un engouement pour la randonnée depuis quelques années. Le bivouac, enfin, tout ce qui est ces nouveaux modes de fréquenter la montagne qui amènent des fois quelques désagréments. Ouais. Mais ça reste, bien sûr, à la marge, c'est un tout petit pourcentage de personnes. C'est comme le bruit, les motards et autres. Ça reste toujours ces petites franges de 5 à 10% qui ont un peu plus de mal avec le respect des autres utilisateurs de la montagne. Voilà.
0: On va y revenir dans quelques instants. Cher Tifferlaine est avec nous. C'est le président de l'association des fermes auberges du Haut-Rhin. Et vous avez une ferme auberge préférée dans les Vosges alsaciennes. Vous y allez pour le repas, la balade, le fromage, juste pour dire les vérités après 8 km de montée. 03 88 25 15 15. Vous pouvez aussi envoyer vos messages par WhatsApp. On vous attend. C'est bienvenue chez vous. Spécial ferme auberge en Alsace avec Serge Tifferlaine. Et voici Maxime le forestier. C'est

0: Voilà, ça aurait pu être cette maison bleue, une ferme auberge aussi, du côté de San Francisco, on ne sait jamais si les Américains apprécient. En tout cas, c'était Maxime Le Forestier qui nous a fait du bien pour la balade.
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0: Ah, vous aimez les fermes auberges en Alsace, nous aussi. Et bien, c'est pour ça qu'on en parle avec le président de l'association des fermes auberges du Haut-Rhin, s'il vous plaît, Serge Siferlaine. On parle des menus qu'on peut trouver sur place, parce qu'on va passer à table, Serge, même s'il est un peu tôt encore. Et attention, on ne parle pas d'une salatrice posée au sommet, on parle du vrai repas marquaire, celui qui vous fait comprendre qu'après la randonnée, il faudra peut-être redescendre en roulant. Serge, le fameux menu marquaire, c'est quoi exactement ?
3: Alors le repas marquaire qu'on met sur nos tables depuis une cinquantaine d'années maintenant, effectivement c'est un assemblage un peu de spécialités, notamment issues de la vallée de Munster, avec bien sûr la fameuse tourte à la viande, hein, l'épaule de porc en entrée, il y a les Reugebrakelda, donc en alsacien, ou les tofouilles pour les Vosgiens, c'est-à-dire les fameuses pommes de terre avec des oignons, des lardons, un peu de beurre, et puis on laisse mijoter ça à feu doux pendant très longtemps, et ensuite accompagné souvent du collet de porc ou du castère de porc, mais et puis on termine le fameux fromage blanc kirsch, hein, le CSKAS qu'on fait tous les matins, qu'on a déjà fait ce matin, et donc qui est un dessert phare. Bien sûr, beaucoup de touristes viennent aussi pour la tarte aux myrtilles, et bien sûr on a de plus en plus de mal à avoir des myrtilles dans les Vosges, donc c'est un peu compliqué, mais voilà, donc le repas marquaire. Mais je voudrais quand même signaler que de plus en plus, notamment depuis la nouvelle charte en 2001, on multiplie aussi plein d'autres petits plats issus avec des viandes issues de nos exploitations. Un bon bourguignon d'une vache vosgienne est excellent. Une escalope de veau de notre exploitation, c'est aussi, ça peut les recuperables peuvent accompagner tous ces plats-là. Mmh. Et de plus en plus, on essaie aussi de diversifier un peu l'offre, puisque les gens qui fréquentent la montagne et qui toutes les semaines font une petite randonnée et s'arrêtent dans une ferme auberge ne peuvent pas s'arrêter qu'au repas marquaire, et on essaie aussi de trouver quelque chose d'attrayant aussi pour les jeunes générations, et ça notamment le soir avec des fondus à la viande de Vosgienne, les fondus avec nos fromages, de chez nous par exemple à Schaffert on fait des tartines avec du fromage fondu, un peu de jambon cru, et ainsi de suite. Donc ça multiplie un peu l'offre et qui permet d'attirer bien sûr et de satisfaire toute notre clientèle, du plus jeune au plus vieux. Et je crois que c'est important aussi qu'on s'adapte un peu à cette demande et surtout à ce qu'on nous produisons sur nos exploitations.
0: Absolument.
3: C'est important.
0: Moi, j'ai déjà dégusté un délicieux navarin d'agneau, d'ailleurs, aussi, dans une ferme auberge. Et franchement, je me suis régalé, ça fait du bien. Après, il faut penser, le réflexe qu'on n'a pas forcément quand on est randonneur, c'est réservé. Et ça, des fois, ça peut poser des problèmes, Serge, non ?
3: Oui, de plus en plus, effectivement, dans le temps, on avait toujours une petite table disponible et ainsi de suite, et maintenant, de plus en plus, vous savez que, finalement, on dit qu'il y a toujours plus en plus de gens en montagne, mais dans les fermes-auberges, on accueille peut-être moins que dans le temps, puisque avec les contraintes réglementaires pour nos salariés, nous sommes obligés, bien sûr, de trouver d'une part du personnel, et c'est très compliqué, aussi bien comme les restaurateurs. Mais encore, ça se complique en plus parce qu'il faut monter, et donc on a du mal à trouver des collaborateurs. Et ensuite, il faut aussi que maintenant de plus en plus chaque établissement ferme 2 jours dans la semaine, et donc on accueille les gens, ça se concentre plus sur les 5 jours suivants. Et il faut vraiment anticiper, même pour le randonneur. Alors souvent on me rétorque, on sait pas trop où est-ce qu'on est à midi, donc on veut s'arrêter dans une ferme auberge, j'ai pas de place. Effectivement, j'en suis désolé, mais les contraintes sont actuellement celles-ci, et de plus en plus il faut un peu aussi organiser sa randonnée et anticiper un peu en réservant un peu en avance.
0: Puis entre nous, Serge, vous avez en plus pas mal de boulot déjà à la base, donc si en plus il faut gérer tout ça, c'est pas forcément évident, Serge.
3: Mais bien sûr, le métier de ferme aubergiste, c'est 4-5 métiers ou peut-être même plus en un, hein, c'est-à-dire éleveur, fromager, des fois boucher, cuisinier. Vous savez, les fermes aubergistes, ça repose sur une une entité familiale. Hein. C'est nos femmes souvent, enfin, les dames qui sont en cuisine, et donc sans elles, de toute façon, l'entreprise pourrait pas fonctionner. Et donc, c'est vraiment la base familiale qui fait tenir ces entreprises, ouais. Et historiquement déjà, et encore maintenant, et ça se renforce de plus en plus, vu la difficulté de trouver des collaborateurs.
0: Absolument. Vous restez avec nous, Serge Schifferlen, président de l'association des fermes auberges en Alsace. Il y a des messages qui arrivent sur WhatsApp, avec notamment un message pour vous, Serge. Laurence et les enfants, pour tout ce que vous faites, vous remercie, bravo. C'est toujours un super moment que l'on passe chez vous avec de très bons produits, une excellente cuisine. Bravo à toute la famille, bisous. Des Grunenwald, c'est Dominique qui nous envoie ce message. Et puis, il y a aussi un message de Françoise qui nous dit merci de parler des fermes auberges alsaciennes. Nous sommes très friands de fermes auberges et notre préférée, c'est Christelle Gutt. Et Lindenhof, on y va tous les ans, c'est tellement convivial et chaleureux. Françoise et Helmut, bah vous pouvez envoyer vos messages au 03 88 25 15 15, on y revient dans quelques instants. Voici Mylène Farmer, ici Alsace.

0: Le retour de Mylène Farmer avec ce titre. Eh ben voilà, elle l'a dit. Et vous êtes bienvenue ici hein, pour témoigner concernant les fermes auberges en Alsace. C'est notre sujet du jour dans Bienvenue chez vous. Vous pouvez le faire par téléphone 03 88 25 15 15 ou alors par WhatsApp en nous envoyant vos messages. C'est le même numéro 03 88 25 15 15. On y revient avec le président de l'association des fermes auberges du Haut-Rhin, Serge Sifferlen. Mais d'abord la pub et Marvin Gaye. À tout de suite.
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0: Sexual Healing, une thérapie musicale qui devrait être remboursée par la Sécurité sociale. C'est un fait.
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0: Et Serge Schifferlen, notre invité pour parler. Ben c'est le président des fermes auberges du Haut-Rhin, pour parler des fermes auberges en Alsace. Et là, on va se pencher, Serge, sur les incivilités que vous pouvez vivre au quotidien quand la montagne devient trop fréquentée. Justement, Serge, j'aimerais savoir quelles sont les incivilités que les fermes auberges rencontrent le plus souvent.
3: Elles sont diverses, bien sûr. Alors, c'est pas dû simplement aux randonneurs. Ça peut être aussi le vététiste. Avec le vélo électrique, maintenant, les gens peuvent accéder un peu partout, même le non-sportif. Et donc, effectivement, ça peut causer quelques problèmes. Alors, en premier lieu, il faut bien sûr respecter l'assiette de nos vaches, hein, c'est-à-dire l'herbe. L'herbe et donc nos parcours et nos parcs. Et donc, refermer, bien sûr, les parcs, les passages, mais aussi... comme je l'ai dit tout à l'heure, les bivouacs sont de plus en plus nombreux. Alors, des fois, des bivouacs de randonneurs de passage qui font la traversée des Vosges, et c'est très bien. Parce que aussi, il faut le dire, il y a un manque d'hébergement. Hein, il y a un grand problème sur l'itinérance d'hébergement avec les normes et tout. Il y a des refuges qui ferment, des fermiers aubergistes qui se remettent pas tout à voilà, qui ne veulent pas remettre beaucoup d'argent et se mettent aux normes. Et donc, c'est assez complexe. Hein, donc, les gens bivouacent de plus en plus. Et puis, il y a le bivouac nouveau, un peu de citadin, que j'appelle ça, et on garde la voiture à 300 mètres de la tente, et on passe une nuit un peu insolite, et c'est un bivouac. Et là, effectivement, moi, le conseil que je peux donner pour ceux qui veulent bivouaquer, c'est d'aller voir le fermier aubergiste, et de dire, écoutez, je veux passer la nuit dehors sous ma tente, où est-ce que je peux m'installer? C'est le fermier aubergiste qui peut vous donner l'info la plus juste, pour éviter que vous soyez dans un parc où il y a des animaux qui peuvent vous déranger la nuit, ou même, ben voilà, vous esquinter votre tente ou autre, on ne sait jamais. Et là où ça dérange le moins. Et bien sûr, le conseil que je peux donner, et c'est ce qu'il faut faire, hein, c'est même pas un conseil, c'est une obligation, c'est de ramener ses déchets. Hein, de plus en plus, hein, on a réussi à les emmener dans son sac à dos, on peut aussi les ramener vides, hein, c'est normalement un peu moins lourd, et surtout éviter les feux, ça, on va arriver dans une période un peu plus chaude, pour le moment on parlait pas de sécheresse, mais éviter les feux, éviter de mettre des cailloux autour du feu qui restent après dans le pré, et quand on fauche, on les prend dans les machines, c'est quand même assez... Voilà, donc tout ça, c'est souvent... Alors, comme j'ai dit hein, tout à l'heure, ça reste à la marge, oui. Mais c'est vrai que les gens, des fois, on découvre, puisqu'ils ne se rendent même pas compte hein, qu'ils sont dans un espace fragile, hein, il faut protéger, bien sûr, l'herbe, la nature, la biodiversité, mais aussi, bien sûr, les gens qui y habitent. Hein, on les respecte, eux, qui sont les premiers qui ont forgé, enfin qui ont sculpté ces paysages depuis des générations et des générations. Et je crois que c'est important de le répéter. Voilà, le vététiste qui ne ferme pas le parc, enfin ça arrive aussi, ou qui descend n'importe où, au milieu des troupeaux, qui effraie il sépare les vaches des veaux, et après il y a un moment de panique dans le troupeau, et ainsi de suite. Donc, mais ça reste, comme dit, hein, il faut pas généraliser.
0: Oui.
3: Et puis, on parle de fréquentation, voire de surfréquentation. Je voudrais quand même rassurer, sur les 365 jours de l'année, il y a 30 jours effectivement où il fait beau, tous les éléments sont réunis pour qu'il y ait du monde sur la montagne, et la montagne en a besoin économiquement, dire les paysans, la jeune génération après nous, elle a envie de continuer ce magnifique travail, elle a besoin aussi de ces journées d'affluence pour pouvoir vivre et faire leur travail du bien commun pour l'ensemble de l'année. Et je pense aussi, donc Claire, ben, l'année, on est cette année dans l'année internationale du pastoralisme et on communique beaucoup autour de la, des valeurs de l'herbe, de l'utilité de l'herbe, non seulement pour nos vaches, bien sûr, pour se remplir la panse, pour faire du bon lait, pour faire, voilà, pour faire de, pour qu'on puisse nous faire de bonnes productions, mais l'herbe, c'est aussi de la biodiversité, c'est des puits carbone, c'est renouvelable d'ailleurs, c'est stockage de l'eau, hein, on va arriver dans une période sèche et puis l'eau, les sources vont diminuer rapidement, donc, et puis c'est des paysages. Et c'est des paysages pour le bien commun, mais non seulement pour le tourisme, parce qu'on parle beaucoup de touristes, mais c'est du tourisme de proximité. Vous savez, le massif des Vosges, c'est le plus petit massif montagneux français, voire européen, mais c'est le plus densément peuplé. Il y a 3-4 millions d'habitants à 1h30 de route. Donc c'est essentiellement la montagne vit de ce tourisme de proximité. Le Strasbourgeois qui monte une journée, enfin le Messin, le Nancéen, le Ballois, enfin tous ces gens qui sont autour de ce massif, qui font vivre ce massif. Et donc si le message, c'est que chacun peut y venir et sera le bienvenu du moment qu'il respecte l'autre utilisateur, enfin tous ceux qui le même jour parcourent ces magnifiques contrées. Voilà.
0: Merci Serge pour tous ces conseils. En tout cas, vous restez avec nous encore. On a encore des choses à vous demander concernant le bon comportement qu'on doit avoir quand on fréquente justement le massif vosgien et qu'on va du côté de ces fermes auberges qu'on adore.
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0: Et puis bien sûr, vous aussi, vous pouvez venir témoigner au 03 88 25 15 15, transmettre un message à Serge peut-être et à tous ceux qui tiennent ces fermes auberges que nous fréquentons assidûment pour certains. Hein, je parle pour moi là, parce que Raigo Bargaldi, moi j'adore. Moi je suis un fan. Ah ouais. Oh. 03 88 25 15 15, c'est au standard et c'est le même numéro pour passer par WhatsApp au 03 88 25 15 15. Voilà. Et la musique qui vous caresse les oreilles, là. On sort les lunettes de soleil XXL, les décapotables, et on part s'installer en Italie avec un artiste qui s'appelle Ryan Paris. C'est surprenant, non? Cherchez la logique. C'est normal, c'est la Dolce Vita. Ici Alsace, bienvenue chez vous.

0: faire un plat de pâtes, moi, tiens. La Dolce Vita version années 80. Ah, voyez que vous avez esquissé un petit pas de danse derrière votre volant.
1: Bah, c'est dangereux, dites donc. Mais ouvrez les yeux en plus, mais qu'est-ce que vous faites là?
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0: Avec Serge Tifferlaine, on parle des fermes auberges. C'est le président de l'association des fermes auberges dans le Rhin. Une association qui a été créée par qui en fait, Serge?
4: Ben, c'est notamment des éleveurs et des fermiers aubergistes, des marquaires de la vallée de Munster, ouais, et du Petit Ballon. Il y avait la génération avant nous, hein, mon prédécesseur, Jean Verret, c'est aussi lui qui a relancé la race vosgienne en 1977. Et donc, c'était un grand défenseur de ces territoires-là. Donc, c'était toute une équipe de passionnés de ces fermes auberges, de ces marqueries qui ont évolué avec le temps. Et donc, on s'est regroupés. Ils se sont regroupés en 71. Et ensuite, il s'est mis un peu les fermes auberges sur l'ensemble du territoire national par l'Assemblée permanente des chambres d'agriculture à Paris. Et puis nous sommes restés un peu les petits Gaulois. On est restés sur nos chartes propres, notre façon d'évoluer, parce que l'histoire étant là, les transhumances, le Munster, la Vosgienne, enfin, tous ces triptyques, hein, qui donnent de la valeur ajoutée au territoire de montagne, qui ont permis de garder cette envie c'est notre vie, quoi, c'est notre passion, notre montagne, et on a envie de la faire partager à tous ceux qui viennent nous voir. Et je crois que cette dynamique-là a permis de faire perdurer l'association et d'avoir une jeune génération qui est en train de s'installer, hein, qui nous remplace tout doucement et qui est, malgré les contraintes administratives et les couches et le millefeuille administratif français, l'envie est là pour reprendre ces entreprises, ces fermes auberges, pour continuer à magnifier ces espaces et puis surtout à garantir un accueil de qualité, avec des produits de qualité. Et bien sûr, c'est réellement, les fermes auberges, c'est une spécificité du massif vosgien, hein, notamment côté alsacien, mais aussi, hein, je vous rappelle quand même qu'il reste 4-5 fermes auberges dans le département des Vosges, ouais. Il en reste 5-6 dans le Bas-Rhin, donc on peut dire une 55 fermes auberges sur l'ensemble du massif des Vosges qui donnent tout ce qu'ils peuvent, tout leur trip et leur cœur pour garder ces espaces accueillants.
0: Et on vous en remercie, hein, bien sûr, pour ceux qui ont l'habitude de fréquenter ces fermes auberges, c'est toujours un plaisir. Ah, il y a une question que je me pose aussi, c'est ceux qui viennent avec leurs compagnons à quatre pattes, il faut aussi avoir un comportement aussi respectueux, parce qu'on a toujours tendance à lâcher les chiens, et c'est pas forcément une bonne idée, Serge.
4: Bien sûr, c'est d'une part en montagne encore moins, parce que lâcher les chiens, et puis là aussi, que ce soit sur la montagne ou au fond de vallée où on a nos prés de fauche, je vois des comportements, on lâche les chiens, il faut leurs besoins dans nos prés, dans l'assiette finalement de nos vaches, et qui peut amener des maladies et autres, et donc il y a d'une part ça, hein, donc là aussi, même en montagne, on peut ramasser sa crotte, hein, si elle est au bord du pré, et puis après on évite, comme je le vois de temps en temps, de jouer le sachet dans le pré. Vous voyez ce que je veux dire? On ramasse la crotte et on le jette dans le pré. C'est totalement
0: nul.
4: c'est nul, voilà, j'allais dire débile, excusez-moi, mais c'est nul, effectivement. Et donc voilà, alors dans ce cas-là, il vaut mieux les laisser. Hein. Là, il y a d'une part ça. Et puis aussi des collègues fermiers aubergistes qui n'acceptent plus les chiens à l'intérieur, parce que des fois, les chiens bien dressés, il n'y a aucun problème, ça cohabite très bien, parce que nous-mêmes, dans chaque ferme, on a des chiens, notamment pour les troupeaux, et donc ça se passe bien. Mais c'est vrai qu'il y a quelques collègues fermiers aubergistes qui interdisent un peu les chiens et les animaux à quatre pattes, et donc dans le sein même de l'auberge, donc là, il faut se renseigner, c'est marqué sur les sites. Nous, avec plaisir, on accueille bien sûr aussi, parce qu'on est des amoureux d'une part des vaches, mais des bêtes en général, hein, parce qu'il n'y a pas que des vaches, on a des cochons, sur la montagne, on trouve des chèvres, des moutons dans les fermes auberges, des basse-cours, des foins,
0: Pour le plus grand plaisir des enfants, j'allais dire aussi, Serge, en plus.
4: Hein. Oui, souvent, oui, c'est des fermes. Alors, j'aime pas trop le mot ferme pédagogique, parce que une ferme, c'est une ferme où on y vit, on y travaille et on y gagne sa vie. Chaque ferme auberge est une vitrine totale de l'agriculture de montagne. Et puis on vend aussi des produits de nos collègues, du sirop de gentiane, enfin du miel de l'apiculteur. Donc chaque fermier aubergiste tire vers le haut cette activité agricole pour que ces territoires puissent rester ouverts, vivants et accueillants. Voilà.
0: Serge Tifferlaine, le président de l'association des fermes auberges du Haut-Rhin, vous restez avec nous encore une dernière fois. On revient vers vous et merci à Hélène pour son message de la vallée de Munster. Parce que c'est ici qu'il y a le plus grand nombre de fermes auberges, nous dit-elle. Le syndicat d'initiative de la vallée de Munster qui a créé la route du fromage en 68. Grâce à cet événement, le repas marquaire a été remis au goût du jour. Un succès fou et donc cela a mené justement à la création de cette fameuse association que préside aujourd'hui Serge Tifferlaine, mais qui a été créée par Monsieur Véret, fermier aubergiste du Petit Ballon. Vous restez avec nous, 03 88 25 15 15 pour vos témoignages, mais également vos messages en passant par WhatsApp. À tout de suite.
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0: Serge Schifferlen, le président de l'association des fermes auberges du Haut-Rhin qui est avec nous. C'est la dernière partie avec lui, bien sûr. Alors Serge, moi la question que je me pose, c'est comment vous voyez l'avenir des fermes auberges en Alsace aujourd'hui, Serge ? Enfin demain, du coup.
3: Oui, demain, oui. Bien sûr, comme on a déjà abordé un tout petit peu avant, je crois qu'il y a une réelle dynamique des jeunes éleveurs, notamment de la vallée de Munster. Alors tout à l'heure, on a parlé de Munster, bien sûr, il y a plus de fermes auberges dans la vallée de Munster, mais je tiens quand même à dire qu'il y a chaque vallée a une histoire un peu différente et il y a une diversité de fermes auberges entre le col de Bagenel et puis le sommet du Vallon d'Alsace qui permettent donc d'avoir aussi des approches un peu différentes du métier. Je crois que c'est important ces diversités qui permettent de satisfaire tout le monde. Et alors, bien sûr, c'est des métiers complexes. Les transmissions deviennent délicates et difficiles puisque, comme je l'ai dit, administrativement, c'est de plus en plus compliqué. Dans la génération avant nous, nos parents se sont usés au travail, mais psychologiquement, c'était quand même beaucoup plus sain. Chez nous, on travaille beaucoup, mais c'est aussi tous le côté administratif, la gestion des salariés de nos entreprises qui fait que ça devient de plus en plus difficile. J'ai quand même espoir, y a quand même une réelle motivation. On est aussi des saisonniers, c'est ce qui nous donne aussi l'envie de revenir au printemps. On n'est pas toute l'année dedans. La plupart d'entre nous transhumons. Alors, il y en a quelques-uns qui sont à l'année sur leur marquerie, sur la ferme auberge, mais c'est plutôt rare. Et on descend dans la vallée, ça nous permet de ressourcer un peu l'hiver. On n'est plus que paysans, on produit pour l'année suivante. Et puis, dès qu'on remonte, c'est avec un grand plaisir. On est comme nos vaches, je dis toujours, on met les cloches aux vaches. Elles courent pour monter et à l'automne, elles courent pour descendre dès qu'elles ont les clarines autour du cou. On est un peu pareil et c'est ce qui nous permet de nous ressourcer. Et donc, je suis assez confiant. Alors, le nombre devrait rester à peu près, je crois qu'on a encore quelques demandes d'agrément pour les années à venir, devrait rester relativement stable. Les fermes auberges ont encore un bel avenir. La montagne va rester belle si on nous permet de... si on nous donne la possibilité de continuer de travailler dans des bonnes conditions, si on ne met pas des restrictions partout, si enfin, vous voyez, tout ça, il y a tout un mélange entre ceux qui voudraient mettre le massif sous cloche et ceux qui voudraient que le massif vive, puisse rester accueillant et vivant. Et donc, ça, c'est nous. Et donc, il faut que chacun y mette du sien et pour trouver la bonne ligne, la bonne ligne de conduite. Et je crois que l'avenir pour les fermes auberges est encore, c'est plutôt.
0: Il y a encore de belles années. Il y a encore de belles années.
3: De belles années pour une échéance d'une vingtaine d'années. Je pense qu'il n'y a pas de souci. Après, on verra. J'espère bien et je suis très confiant pour l'avenir des fermes auberges.
0: Merci, monsieur le président de l'association des fermes auberges du Haut-Rhin, d'avoir été avec nous pendant cette heure. On peut en profiter à fond à condition de réserver, respecter les lieux, rester sur les chemins, tenir son chien, repartir avec ses déchets et garder le feu uniquement pour la tarte flambée du soir, mais pas en forêt. Serge Schifferlen, bonne continuation du côté de votre ferme auberge à vous et merci infiniment encore pour tous ces conseils.
3: Merci à vous tous et à bientôt sur la montagne.
0: À bientôt, bien sûr, comme le disait Jean Ferrat, la montagne est belle, alors on en profite.
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0: 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Moi, je veux l'hymne de la Coupe du Monde avec Shakira, s'il vous plaît. Comment il s'appelle, celui qui chante Burna Boy? Ben oui, c'est parti, ici Alsace.

0: Eh ouais, Shakira, c'est l'hymne de la Coupe du Monde qui vient de débuter depuis jeudi. 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Avec ce titre, Die Die, ça a bien secoué dans les chaumières, non? En attendant, bienvenue chez vous. Le best-of, ça continue entre 10h et 11h, s'il vous plaît. Au programme, on parlera automobile parce que faut bien contrôler son véhicule avant de partir. Et pour cela, nous aurons notre spécialiste auto. On parlera aussi loyer impayé. Ce sera donc concernant le logement avec Brice Dur et Isabelle Jecker, notre diététicienne, pour parler thé ou café. Vous ferez votre choix, en tout cas, entre 10h et 11h. Et juste après la pub, les infos.
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3: Vedette qui sera sur la scène de la fête de la musique en fête en avance avec Ici Alsace, ce sera à Haguenau, place de la République, ce sera le 19 juin prochain.
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3: Et merci d'être avec nous en ce samedi 13 juin, il est déjà 10h. Les infos, Émilie Poux, la ville de Cernay qui se mobilise pour son église Saint-Étienne.
4: Le bâtiment a été fortement endommagé par un incendie le 20 mai dernier. Une partie du chœur a été détruite ainsi que des vitraux. La municipalité cherche donc de l'argent, explique Michel Sordi, le maire de Cernay.
5: Déjà, la réhabilitation qu'on venait de terminer quand même, c'était 1,66 million d'euros. On avait fait pendant 6 ou 7 ans des travaux de réhabilitation. Donc, mais tout ça, faut le recommencer. Mais il va y avoir un architecte agréé par les Bâtiments de France qui va être retenu. Il y aura une consultation. Et derrière, eh bien, on va falloir chiffrer l'ensemble des corps d'État et avec, on le disait tout à l'heure, des grosses interrogations comme le métro-hôtel. Je sais pas si quelqu'un peut nous le refaire aujourd'hui. Mais tout ça, c'est des sujets qui doivent être abordés, débattus et chiffrés. Les dégâts sont énormes à l'intérieur et on peut pas laisser ça comme ça. Il faut faire renaître cette église de ses cendres, lui redonner l'éclat qu'elle avait et la préparer pour les siècles qui viennent.
4: La ville a déjà reçu le soutien de la Fondation du patrimoine qui s'engage à verser 100 000 euros d'aide. Un appel

0: Nouveau bâtiment construit à partir de l'année prochaine, l'annonce a été faite hier. Il y aura une soixantaine de nouveaux lits et surtout de meilleures conditions de travail pour les médecins, ce qui va bénéficier à la médecine de ville du secteur, explique Christelle Ratigné-Carbonneil, la directrice générale de l'Agence régionale de santé dans le Grand Est.
1: D'avoir un centre hospitalier robuste qui permet d'avoir des prises en charge spécialisées, mais aussi des accès, évidemment, notamment pour les urgences, va aussi évidemment attirer des médecins de ville, puisqu'ils vont avoir la garantie. Si par exemple vous êtes médecin généraliste et que dans vos patients il y a la nécessité d'une hospitalisation ou d'une consultation par exemple spécialisée, lorsque vous avez un centre hospitalier qui est fort et qui est attractif, eh bien vous avez cette possibilité de recours aux soins. Et inversement, quand vous êtes un établissement de santé, vous avez aussi besoin que vos patients que vous prenez en charge à l'hôpital soient pris en charge de manière chronique, dans la vie je dirais de tous les jours, par le réseau de médecins de ville. Donc c'est vraiment interconnecté, c'est vraiment cette connexion, l'un renforce l'autre.
0: Coût des travaux, 64 millions d'euros, dont 20 pris en charge par l'ARS. Un chantier colossal aussi à Saint-Louis, dans le cadre des travaux d'aménagement des entrées d'autoroute autour de l'agglomération. Un pont de plus de 900 tonnes doit être posé la nuit prochaine. Du coup, l'autoroute A35 sera fermée dans le secteur à partir de 22h et jusqu'à 22h demain. Vous avez tous les détails sur icialsace.fr. La SNCF l'a annoncé hier, elle va prolonger la ligne LGV Bruxelles-Strasbourg jusqu'à Bâle. Il y aura donc des TGV entre la capitale alsacienne et la Suisse à partir du mois de juillet avec 2 trajets par jour les week-ends, les vendredis, samedis et dimanches. La SPA de Mulhouse alerte avant l'été, le chenil est déjà quasi complet. Du coup, les bénévoles et le personnel vont manifester à partir de maintenant, 10h, une marche solidaire pour dénoncer les abandons.
2: Et puis un Strasbourgeois peut-être ce soir sur les terrains de la Coupe du Monde de football.
0: À l'occasion du match entre le Maroc et le Brésil, car Samir El Mourabi, le joueur du Racing, fait partie de la sélection marocaine, à suivre à partir de minuit. Et du beau et du chaud aujourd'hui.
2: C'est une belle journée qui s'annonce effectivement avec un soleil radieux qui croise parfois la route de quelques nuages inoffensifs. Mais rien de bien méchant. Côté température, fait très peur.
0: Vous faites bien le méchant.
2: Oui, je sais. Côté température, cet après-midi, ça va grimper. 26 à 29 degrés attendus en pleine et 17 degrés sur les crêtes. Bref, une journée pareille, ça ne se refuse pas. Profitez-en bien et gardez le sourire et faites-le plein d'énergie positive. Et un excellent samedi à tous.
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Avec Alain Chamfort, le temps a tellement couru qu'on a pris trois rides et deux cheveux blancs pendant le morceau. Allez, on souffle un bon coup, on repasse en mode marche pour le best-of de Bienvenue chez vous. Avec au programme la révision de la voiture avant de partir, c'est important. Attention au loyer impayé, oui, ce sera aussi important. Et serez-vous thé ou café, on vous dit tout dans la prochaine heure. Avec aussi un manque d'amour en stock, des rayons vides, une sorte de faillite sentimentale. Heureusement, ses cordes vocales, elles fonctionnent à plein régime. En musique, c'est Anastasia qui vous le dit. Bienvenue chez vous ici. We'll be right back.

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2: Ici Alsace, c'est le best-of de Bienvenue chez vous, votre magazine avec Caroline Paul et Clément Vizer, spécialiste automobile qui se prépare pour ses prochaines vacances, mais qui contrôle aussi son véhicule. Normal, c'est un spécialiste, on vient de vous le dire.
3: Qu'est-ce qu'on va faire? On va vérifier, évidemment, le trajet, mais avec nos applications aujourd'hui, c'est extrêmement facile. On va préparer les bagages, on va faire tout ça, mais l'essentiel, en fait, reste la voiture.
4: Oui.
3: Cette voiture qui va nous permettre de nous emmener en vacances et de profiter pendant 8 jours, 15 jours, au soleil ou ailleurs.
4: Et si ça peut se faire sans souci, c'est mieux.
3: Et c'est pour ça qu'il faut la préparer un petit peu, exactement.
4: Ouais.
3: Alors, la première chose qu'on va faire, on va vérifier les différents niveaux sur la voiture.
4: Ouais.
3: Donc, on va tirer la jauge à huile,
4: ouais.
3: On va regarder le petit repère entre le minimum et le maximum, on va s'assurer que le niveau est bon, on va s'assurer que l'huile est bonne et qu'on a pensé faire la révision ou la vidange et un certain temps, on est dans les tolérances par rapport au kilométrage. Si l'huile est extrêmement pâteuse, s'il vous plaît, on vidange.
4: Ok.
3: Il faut qu'il y ait de la fluidité. L'huile est un élément moteur essentiel au bon fonctionnement du moteur.
4: D'accord.
3: Voilà. Alors ensuite, donc liquide de refroidissement,
4: ouais.
3: Évidemment, on va vérifier ça. On va vérifier la batterie. Ça, c'est pas mal parce que les batteries actuelles, en fait, elles faiblissent. La durée de vie est plus longue, mais quand elles faiblissent très très vite.
4: D'accord.
3: Donc, il se peut qu'un matin, vous démarriez et que le soir, vous ne démarriez plus, que vous n'ayez rien vu arriver, si vous voulez. Vous voyez ? Surtout qu'on a quand même de très très gros consommateurs de courant sur les voitures. Donc, pensez à vérifier tout ça. Jetez un coup d'œil avec les courroies pour savoir s'il n'y a rien qui traîne. Parfois, vous savez, les voitures passent les nuits dehors, il y a des petites martres qui se mettent sous le capot,
4: ouais,
3: à droite,
4: ouais,
3: à gauche.
4: Qui grignotent.
3: Qui grignotent un petit peu, on peut avoir des noix, on peut avoir ce genre de choses. Il faut vraiment faire attention, on jette un coup d'œil, on nettoie et on s'assure en fait que tout ça, ça fonctionne bien.
4: Et liquide lave-glace, ça peut être utile aussi au cas où?
3: Alors, liquide lave-glace, évidemment, puisque là, vous allez avoir une notion de sécurité qui est directement liée à votre vue.
4: Ouais.
3: Donc, ne mettez du lave-glace. Alors, les anciens mettaient du schnapps.
4: C'est pas vrai.
3: Ça dégraissait pas mal.
4: Oui, c'est vrai, forcément.
3: Mais forcément, en roulant, ça sentait très fort le schnapps aussi. Donc, il y a des produits aujourd'hui qui sont utilisés, qui sont des lave-glaces prévus pour l'été ou prévus pour l'hiver.
4: Ouais.
3: L'hiver contre le gel.
4: Très bien.
3: On n'est pas en deux saisons, on en parlera plus tard dans l'année. Mais le lave-glace, oui, il y a des choses qui existent, qui sont très très bien faites pour dégraisser correctement et vérifier le bon état des balais d'essuie-glace,
4: ouais.
3: Ça va éviter de rayer le pare-brise, mais ça va surtout permettre aussi d'enlever les saletés qui sont collées au pare-brise.
4: Oui, exemple, tous les moustiques qui se collent au pare-brise, parce que forcément, on les connaît ceux-là.
3: Exactement.
4: Est-ce que l'été, c'est une saison propice à certaines pannes?
3: La clim, puisqu'en général, c'est là où on essaye, on n'a pas essayé avant, donc on se dit, ça fonctionne pas, oui. Et puis, en été, vous avez un phénomène qui est lié à la température, surtout avec les freins et les pneus. Donc, pensez à gonfler les pneus correctement avec la bonne pression qui est prévue pour chaque voiture entre l'essieu avant et l'essieu arrière. Vous avez une petite étiquette qui est collée très souvent sur le montant de porte droite ou gauche à l'avant du véhicule. En fonction de ça, vous pouvez charger vos pneus soit charge lourde, soit charge traditionnelle pour le quotidien. Pour l'été, on partira plutôt sur une charge lourde quand on est chargé.
4: Bah oui.
3: Parce qu'en fait, tout pneu qui n'a pas la bonne pression va monter en température, et ce qui va faire que vous allez user votre pneu de manière abusive, vous allez avoir une tenue de route qui sera bien inférieure, et puis surtout, vous allez consommer plus.
2: Suivez bien ces conseils, et surtout, bonne route pour vos vacances. Le best-of de Bienvenue chez vous sur votre radio Ici Alsace est de retour dans quelques instants.
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2: Ici Alsace, c'est le best-of de Bienvenue chez vous avec Caroline Paul et Brice Dur pour parler loyer impayé avec Brice. Et il vaut mieux rester dans les clous. Hein.
3: Alors en principe, c'est à partir de 2 mois d'impayé de loyer. Ça peut être loyer plus charge. Mais voilà, 2 mois consécutifs, on risque effectivement de recevoir à la demande du propriétaire, de l'agence gestionnaire, voire de l'organisme HLM aussi. Hein, il ne faut pas les oublier.
4: Ouais.
3: Un document par huissier qui s'appelle un commandement de payer visant la clause résolutoire. Mm-hmm. La clause résolutoire, en 2 mots, c'est une clause qui est mentionnée dans le bail et qui permet à un bailleur d'obtenir la résiliation du bail pour impayé.
4: Ouais, c'est effectivement une des conséquences possibles. Quelle est la première chose à faire quand on ne peut plus payer son loyer en tant que locataire ?
3: Bien déjà, il faut essayer de trouver une solution. Alors, ça peut être effectivement voir avec son employeur, sa famille, son banquier, pour éviter que les choses s'aggravent.
4: Ouais.
3: Pour des personnes qui auraient que des revenus de la caisse d'allocation familiale, d'aller voir un travailleur social. Mm-hmm. Il y a le Fonds Solidarité Logement dans chaque département de France qui peut aider à payer des loyers. Il y a Action Logement pour les gens qui y travaillent aussi. Donc, toutes ces informations, ils peuvent être obtenues à différents endroits, associations de locataires, propriétaires, ADIL du département.
4: Et si je me mets à la place d'un propriétaire, les propriétaires, justement, ont-ils des obligations avant d'engager une procédure ?
3: Cela va dépendre s'ils ont une assurance loyer impayé. La première chose à faire, c'est de faire une lettre recommandée accusé réception à son locataire lui rappelant ses obligations.
4: Mm-hmm.
3: C'est d'ailleurs la même chose pour un locataire quand il y a des problèmes dans le logement. Donc voilà. Les tribunaux aiment bien voir qu'il y a eu une première démarche tentative amiable.
4: Oui.
3: Voilà. Donc ça, c'est la première chose à faire. Et ensuite, eh bien, de voir selon la situation si elle s'arrange ou si elle s'aggrave.
4: Est-ce qu'on peut négocier un échéancier ? Est-ce que justement, à l'amiable, on peut discuter entre locataire et propriétaire ?
3: Alors, absolument. On peut le faire en amont, en expliquant une situation. Dès lors que c'est signé, c'est accepté par les deux parties, voilà, il peut y avoir un plan. Souvent, les organismes HLM font cela quand le locataire est en impayé. Un peu moins les propriétaires privés, les agences, mais bon, ça peut quand même arriver. Et puis à partir de là, on respecte le plan. Je tiens à souligner que quand c'est le tribunal déjà qui acte un plan d'apurement, il faut absolument le respecter sous peine de, à défaut d'une mensualité non payée, de voir le bail résilié.
4: D'accord.
3: Donc ça, il faut toujours bien avoir en tête et surtout bien connaître le jugement, mais quand il y a eu jugement. Hein. Mais donc, il peut y avoir des aides, effectivement, il faut se renseigner absolument sur sa situation et quelle aide avoir.
2: Caroline Paul et Brice Dur, spécialiste logement. Le best-of de Bienvenue chez vous. Ici Alsace revient avec notre nutritionniste préféré qui va vous proposer du thé ou du café.
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0: Ici Alsace, c'est Obispo et Cabrel. C'est poétique, mais s'il pleut de l'amour, est-ce que c'est pris en charge par les assurances pour dégâts des eaux émotionnelles, hein? On attend le bulletin de la météo, ce sera au début de la prochaine heure. Pour l'instant, on allume les projecteurs et on sort les paillettes avec Gold et on embarque immédiatement pour la Thaïlande sans escale et sans valise avec Murray qui ne se prend pas la head. Après la pub ici.
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1: Quand on cherche un travail, le premier obstacle n'est pas toujours le curriculum vitae, dit CV. Parfois, c'est le trajet. France Travail Grand Est indique soutenir des actions de diagnostic et d'accompagnement à la mobilité pour les demandeurs d'emploi rencontrant des difficultés de déplacement. En clair, si un emploi, une formation ou un entretien est compliqué à rejoindre, il ne faut pas garder le problème pour soi. On en parle à son conseiller France Travail, à la mission locale pour les jeunes ou à une structure d'insertion. Il peut exister des solutions. Accompagnement, aide au transport, conseil mobilité, parfois prêt de véhicule ou aide à l'organisation des trajets selon les territoires et les dispositifs. Le bon message à faire passer,
2: je ne peux pas me déplacer facilement,
1: n'est pas une honte, c'est une information utile. Parce qu'un recruteur peut demander de la motivation. Mais il n'a pas encore inventé la téléportation entre Münster et Molsheim. Direction le site de France Travail pour en savoir plus.
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2: Le best-of de Bienvenue chez vous, la suite avec Orline Paul et Isabelle Jecker, nutritionniste de son état, qui va se tourner vers le dossier café-été. Mais pas les deux en même temps. Hein.
3: Les conseils avisés d'une diététicienne nutritionniste, c'est avec Isabelle Jecker, basée à Strasbourg. Bonjour Isabelle.
4: Bonjour Caroline.
3: Alors aujourd'hui, on s'intéresse au café et au thé, à leurs bienfaits ou pas. Alors le matin, au petit-déj, café, thé, c'est autorisé?
4: Bah bien sûr. De toute façon, en diététique, enfin vu par moi, il n'y a pas vraiment d'interdit, à part les cochonneries de l'industrie agroalimentaire. Ouais. Mais le thé et le café, ça nous accompagne depuis très longtemps. Donc oui, bien sûr. C'est comme le reste, c'est une question de quantité. Donc la caféine et la théine, ça réveille. Donc le matin, c'est pas un si mauvais moment pour en prendre.
3: Et puis ça hydrate quand même, malgré tout. Voilà.
4: Y a de l'eau. Attention. Non, le vrai souci, il est là, c'est que le café déshydrate quand même. Et donc les tisanes hydratent, mais café et thé, c'est un de leurs inconvénients. Vont avoir tendance un peu à déshydrater, donc il faut faire attention.
3: Okay.
4: Enfin, les gros buveurs, faites attention. Le matin, alors ça va vous hydrater quand même, ça va amener de l'eau à l'organisme, donc c'est pas une mauvaise chose, mais vous allez aller faire pipi.
3: Oui, oui, ça on a déjà remarqué, effectivement. Qu'en est-il de la pause de 10 heures? Café ou thé? On y revient?
4: En fait, on s'est aperçu que dans les deux cas, ça avait des bienfaits. Déjà pour le café, en fait, le problème, c'est pas n'importe quel café. C'est-à-dire que le café qui est bon pour la santé, c'est le café filtre, le banal café qui passe dans une machine, dans un filtre. Celui-là, comme justement il y a une grande proportion d'eau, il est moins déshydratant et il est assez bon pour la santé, en ce sens qu'on s'est aperçu que jusqu'à une consommation de 4-5 tasses, ça pouvait même être relativement protecteur du fait des antioxydants contenus.
3: 4-5 tasses sur la journée?
4: Sur la journée. Okay. Ce café-là, hein, je précise bien. Pareil avec le thé. Enfin, il y a des antioxydants et le thé vert, par exemple, contient énormément d'antioxydants, mais le thé noir aussi. Donc, ça peut avoir des bienfaits par ce biais-là. Il faut juste faire attention parce que c'est de la caféine et de la théine et qu'à trop haute dose, c'est quand même quelque chose qui excite. Donc, plus vous allez avancer dans la journée, plus c'est quelque chose qui peut vous empêcher de dormir. Et le thé a une particularité, c'est quand même qu'il limite l'absorption du fer et puis il active la production d'acide chlorhydrique de l'estomac. Donc, mes patients qui viennent en me disant qu'ils ont des acidités, des aigreurs d'estomac, la première question que je leur pose, c'est est-ce que vous êtes des grands buveurs de thé?
3: Ouais.
4: Si c'est le cas, je leur recommande d'arrêter. Donc, c'est comme le reste, il faut s'écouter.
3: Après, il y a pas mal de gens qui prennent un café après le repas de midi, c'est une espèce de repère. Au goûter, pourquoi pas à 16h, le café ou le thé. C'est aussi une manière de s'hydrater tout au long de la journée.
4: Tout à fait, surtout chez les personnes âgées. Enfin, moi, j'encourageais beaucoup ma maman à boire son bol de thé à 4h, parce que c'était quand même un moyen de lui faire boire beaucoup plus de liquide qu'elle ne l'aurait fait sous forme d'eau. Oui, c'est quand même un apport hydrique important, mais c'est beaucoup moins vrai quand même, attention, avec toutes les nouvelles machines et les cafés en capsule, ça c'est beaucoup moins bon pour la santé. Hein.
3: D'accord.
4: Tout comme les expressos qui sont quand même un peu moins bons pour la santé.
3: Bon, pour le coup, on essayera de tabler sur de la qualité en tout cas, je note ça.
4: Et puis surtout, c'est comme le reste, il n'y a pas d'interdit, mais n'abusez pas.
3: Ben oui, pas d'excès, c'est bien noté. Merci beaucoup Isabelle.
4: Je vous en prie Caroline.
3: À bientôt.
2: Caroline Paul et Isabelle Jecker, nutritionniste, et maintenant c'est à vous de jouer. Et la suite de Bienvenue chez vous, c'est sur l'application Ici et Maintenant.
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0: Avant de retrouver le test du jour avec Maxime Dillinger, qui a l'art dans la peau, et en particulier l'art urbain, et pour cela il va nous emmener à Neuf-Brisach, eh ben on va lâcher prise totalement avec le colosse au cœur tendre, Teddy Swims. Ce sera à suivre juste après la pub ici Alsace.
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2: Dans le cadre de nos séries sur les choses que nous aimons tester, aujourd'hui, Maxime Lillinger se dirige vers Neuvrizac, où il n'y a pas que Vauban qui savait dessiner. 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
3: En 1952, l'armée française quitte les remparts de Neuvrizac. Avec ses murs, que Vauban a construits en 1698, sur l'ordre de Louis XIV, 70 ans de vide, et après ça, eh bien, il y a un matin de juillet 2018, quelqu'un qui arrive avec une bombe de peinture et qui va peindre. Légalement, avec l'accord de tout le monde. Et ce, à l'intérieur d'un site classé au patrimoine mondial de l'UNESCO. On n'aurait peut-être pas parié là-dessus. Et pourtant, aujourd'hui, je teste pour vous le MOSA, le musée d'art urbain et de street art à Neuvrizac. Et je commence déjà par chercher l'entrée. Parce que, voilà, on est dans une forteresse que Vauban a conçue précisément pour que l'ennemi ne trouve pas facilement son chemin. Alors Mathilde, la secrétaire générale du musée, me rattrape avant que je ne parte visiter le fossé. Et elle m'explique que le MOSA Vauban a ouvert il y a 8 ans, dans une ancienne casemate. C'est l'une des salles fortifiées qui était intégrée en fait dans le rempart et qui servait à l'époque à abriter des soldats ou encore du matériel militaire. Et ce, depuis le XVIIe siècle. Ah oui, ça remonte. Hein. Alors l'armée, elle, est officiellement partie en 1952. C'est donc 70 ans de vide avant que se pointent des artistes pour le moins audacieux. Je rentre enfin dans le couloir qui se resserre et qui va enfin s'ouvrir sur quelque chose d'assez inattendu. Et c'est ça qui est bien avec ce musée. C'est qu'en fait, l'espace joue avec nous. En fait, c'est impossible de savoir ce qu'il y a au prochain tournant. C'est vraiment intriguant. Ça peut être une station de métro reconstituée, ça peut être de l'autre côté une Marilyn Monroe. C'est pas du tout comme une expérience d'un musée classique où en fait tout est fléché et expliqué avant même que vous ayez le temps de regarder. En fait, ici, tout est peint directement sur les pierres, les murs, les voûtes et parfois même le sol. Et franchement, ça change. C'est d'ailleurs toute la philosophie du lieu. Il y a des artistes qui viennent en résidence, ils peignent directement devant les visiteurs et ils laissent leurs œuvres et ils repartent. Pour la visite, je continue, on tourne dans une nouvelle salle et là, eh bien, je vois l'œuvre qui m'a particulièrement touché. Hein. C'est celle de l'artiste Seth. C'est un artiste français qui peint des enfants sur les murs partout dans le monde. Mais ici, il a représenté un personnage qui est agenouillé, avec un marteau à la main. La silhouette, elle est immense. Elle occupe quasiment tout le mur. Et le visage de l'enfant, lui, n'existe qu'à moitié. En fait, il y a une partie qui manque. Et cette partie, c'est le vide, littéralement. Il y a un trou dans le mur qui sert en fait de passage vers la pièce suivante. Et autour de ce vide, ainsi qu'au sol, il y a des briques de couleurs, style un peu Lego qui est éparpillé. L'œuvre, en fait, elle utilise l'espace. Et elle n'est pas là pour décorer. Hein. Alors je suis resté quand même un petit moment. Et Mathilde, qui m'accompagne, me laisse faire. Parce que c'est un musée qui vous laisse un peu quand même sans réponse immédiate. Pourquoi ? Comment ? Et c'est peut-être ça, les faire chercher. Et il y en a plein d'autres, des expériences comme ça. Je vous laisse les découvrir. En revanche, repérez bien la sortie. Parce que j'ai quand même réussi à me perdre. Et apparemment, j'explorais un couloir qui ne menait nulle part. Ah oui, Vauban a bien fait son travail, faut croire. Hein. Bref, si vous cherchez le frais, surtout cet été, un seul mot, ou plutôt un acronyme, MOSA. M-A-U-S-A pour Musée de l'art urbain et du street art à Neuvrizac.
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0: Du Balavoine pur jus qui ne bave jamais ici. Et après les infos de 11h, nous on va jouer pour remporter un séjour pour deux à la Verte Vallée. On vous dit tout après 11h. Et pour aller jusqu'aux infos, on sort les mouchoirs en soie et on révise son italien. Laura Pausini nous parle d'un certain Marco et de la solitudine. Sortez les violons, c'est tellement beau que ça pourrait faire pleurer une statue en marbre. Mais bon, faudra pas le rester en marbre. Après la pub.
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0: Non, mais franchement, j'ai vraiment l'impression des fois qu'on est sur la rail. Hein. Ça fait troisième italienne qui passe sur l'antenne du ciel. C'est Laura Pausini, la solitudine.
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0: Merci d'être avec nous ce samedi 13 juin. Dites donc, il est déjà 11h. Les infos, Émilie Pou, un hôpital nouvelle génération bientôt à Haguenau.
2: Des travaux d'un montant de 64 millions d'euros vont débuter l'année prochaine pour 3 ans. Il s'agit de rénover le centre hospitalier, mais aussi de construire un nouveau bâtiment qui reliera chaque service. L'idée est de mieux accueillir les patients et de créer des lits, mais aussi de permettre aux médecins d'exercer dans de meilleures conditions. 175 000 habitants sont concernés. Autre chantier colossal, celui lancé il y a 2 ans à Saint-Louis pour aménager les accès entre l'autoroute et l'agglomération et désengorger le centre-ville. Avec une étape importante la nuit prochaine, un pont de plus de 900 tonnes sera posé. L'A35 dans le secteur sera coupée à la circulation à partir de 22h ce soir et jusqu'à demain soir, 22h. Il y aura bientôt une ligne LGV entre Strasbourg et Bâle. C'est la SNCF qui l'a annoncé hier. La ligne qui relie Strasbourg à Bruxelles va être prolongée dès juillet jusqu'en Suisse avec 2 trajets par jour, mais seulement le week-end, les vendredis, samedis et dimanche. Des bénévoles et des salariés de la SPA de Mulhouse ont manifesté ce matin près du refuge, une marche solidaire pour dénoncer les abandons et leur augmentation inquiétante. Avant même l'été, le chenil est déjà saturé. Ils refusent d'ailleurs les nouveaux abandons. Il faut s'inscrire sur une liste d'attente. La ville de Cernay veut rénover son église Saint-Étienne, fortement endommagée lors d'un incendie le 20 mai dernier. Mais pour cela, elle a besoin d'argent. Un appel aux dons a donc été lancé, notamment auprès des paroissiens du secteur. La Fondation du patrimoine a déjà promis 100 000 euros.
0: Le premier grand choc ce soir de la Coupe du Monde de football.
2: Avec le match à partir de minuit entre le Maroc et le Brésil. Le Maroc, première équipe d'Afrique à avoir atteint le dernier carré d'une Coupe du Monde, c'était il y a 4 ans. Et le Brésil, 5 fois champion du monde, bien sûr. Sur le terrain, il y aura...

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2: Sortez les cirés jaunes et préparez-vous à tanguer. Mais parce qu'on part en mer avec le plus tendre et le plus râleur des loups de mer. Ta-ta-ta!

0: en apprend.
1: On dirait du Bobby Lapointe, dites donc. C'était Renaud qui nous a bien rincé les oreilles. À l'eau de mer, c'est beaucoup plus sain, quand même.
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1: Ah ben dites donc, ce ne serait pas le moment de votre jeu de la mi-journée jusqu'à midi, le Deng. Je ne sais pas si je le prononce correctement, mais c'est pas grave.
4: C'est bien le Deng.
1: Avec l'accent, c'est pas mal. Oh, on va jouer le Deng.
4: Après l'accent italien.
1: Voilà. Dans le sud, ils font... Il y a des gains. Il y a des gains. Quand il y a des gains, c'est qu'il n'y a rien.
4: D'accord.
1: Marseille, voilà. Je vous l'apprends, peut-être.
4: Tout à fait.
1: Bon, qu'est-ce que c'est que ce jeu donc, qui s'appelle le Deng? C'est un jeu où vous devez résoudre des énigmes, découvrir des énigmes 100% alsaciennes de près ou de loin en lien avec notre région. Et pour vous

0: aider, on vous offre des indices, des bris. Ah, et ensuite, vous nous appelez 03 88 25 15 15 et vous venez poser des questions auxquelles je ne peux répondre que par oui ou par non. Si la réponse est non, c'est pas grave parce que le dingue, il avance quand même. Et si la réponse est oui, eh ben vous pourrez faire une proposition. Et si en plus c'est la bonne réponse, c'est ta-ta-ta, comme dirait le chanteur plus énervant du tout, vous remportez la possibilité d'être sélectionné pour le tirage de demain qui vous verra gagner un séjour pour deux à la Verte Vallée à Münster avec la nuit en chambre double supérieure, le dîner, menu grands arbres, le petit déjeuner buffet et bien sûr l'accès à la piscine, sauna, hammam, jacuzzi, salle de fitness. 03 88 25 15 15 et je vois que ça appelle déjà parce que vous avez envie de jouer, vous êtes pressé, hein, c'est ça, hein, hein, vous êtes pressé, hein, c'est bon. Bon, on va quand même rappeler les indices parce qu'il y en a qui n'étaient pas là, hein, quand même. Hein. Bah oui, quand même. Tu vois. Parce qu'on avance bien pour tenter de découvrir ce dengue qui peut être un lieu, un personnage, une chose, un objet, un monument, une expression. Tout est sujet à énigme avec ce premier indice.
1: Habla, no habla espagnol, no parla italiano, no speak English.
2: Francés.
1: No. Per la prima partida es. It's for you. You touch the coupe. Thank you. You are happy for your first match, two goals.
0: Ça c'est marrant, on est en pleine Coupe du Monde, hein. Bien. Ah, c'est rigolo. Ah, qu'est-ce qu'on rit. Sinon, deuxième indice, c'est comme ça. C'est tout, d'accord. Troisième indice.

0: Alors, on sait que c'est dans le Bas-Rhin, que ça a un lien avec un lieu de culte, que ça se trouve dans la cathédrale de Strasbourg. Bah, dites donc, ça avance pas mal, dites donc. Mais que ça n'est pas la cathédrale de Strasbourg. Vous voyez la nuance? Ce n'est pas une fête religieuse, ni une entreprise qui fabrique des cloches. Ce n'est pas la chapelle Saint-Laurent, ni un mariage, ni l'horloge astronomique de Strasbourg, ni les cloches de Saint-Odile. Bonjour, Laurence.
1: Oui, bonjour.
0: À Strasbourg, Laurence, comment allez-vous?
1: Oui, ça va très bien.
0: Je suis content. Si vous allez bien, alors je suis content.
1: Oui.
0: Je vous écoute pour votre question.
1: Alors, est-ce que le digne est une sculpture? Ah, il y a un blanc là.
0: Ah. Bah, c'est. Qu'est-ce que je sais pas quoi vous répondre là, honnêtement. Je ne sais pas. Alors, je vérifie juste une petite information pour ma...
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0: direct live.
1: Je ne suis pas sûr que c'est une sculpture, donc c'est peut-être pas le pilier des
0: anges. Non, mais attendez. Vous avez posé votre question. Vous allez plus vite que la musique, là. Dites donc.
1: Oui.
0: Laissez-moi regarder. Je ne peux pas dire que ce soit une sculpture, non. Je ne peux pas dire ça.
1: Non, alors, ce n'est pas ça.
0: Bon.
1: C'est pas grave. J'ai essayé. Je me suis dit, je tente.
0: Eh bien, c'est bien. C'est bien, Laurence. Bravo.
1: Merci.
0: Je vous souhaite une belle journée, à très vite.
1: Oui, au revoir.
0: Au revoir. Elisabeth. Oh là, je l'ai pris trop là. Elisabeth, bonjour Elisabeth. Ça va bien, Guenot?
1: Ça va très bien.
0: Vous serez là vendredi prochain, le 19 juin, hein, sur la place de la République. Hein.
1: À Guenot?
0: Oui.
1: Ah, très bien, je ne savais pas. Il y a quelque chose.
0: Comment ça, vous ne savez pas? Vous n'êtes pas au courant qu'on fête la musique avant, grâce à Ici Alsace, avec un plateau, trois groupes, Neko, Vedette et Louis XIV.
1: D'accord.
0: Qui sont sur scène.
1: Ah, ouais, très bien.
0: Ah bah oui, il faut venir. Hein.
1: Ah oui, mais...
0: On fera la fête ensemble.
1: Vous serez peut-être là, oui.
0: Comment ça peut-être? Non. C'est vendredi soir, vous n'avez rien à faire samedi, c'est bon, vous passerez la soirée avec nous.
1: D'accord.
0: Attention, Elisabeth, hein, j'ai noté votre nom, hein, je ferai l'appel. Elisabeth, vous avez une question?
1: Oui, alors j'aimerais savoir s'il s'agit d'une porte ou d'un portail.
0: Oui, ça c'est une bonne question, je dis oui, et vous me dites donc.
1: Et je propose le portail Saint-Laurent.
3: Waouh, bravo, bravo, bravo.
0: Ah, j'aime bien quand j'entends cette musique parce que
1: hier a bien fait avancer
0: la cathédrale.
1: Hein.
0: Eh oui.
1: Oui.
0: Eh oui.
1: Et d'ailleurs, la porte a été rénovée et inaugurée il n'y a pas longtemps. Voilà.
0: Alors les indices, Laurent Paganelli qu'on entend puisque c'est le portail Saint-Laurent, un bruit de porte puisque c'est un portail, la cathédrale.
1: Les cloches
0: de la cathédrale. La restauration effectivement du portail Saint-Laurent côté face nord de la cathédrale de Strasbourg a été inaugurée lundi 11 mai, le 11 mai dernier. 50 travaux, des milliers d'heures de travail qui auraient été nécessaires pour rénover ce joyau du gothique tardif, hein, qui fait partie donc des toutes dernières réalisations de la cathédrale de Strasbourg à la fin du 15e siècle. Et on parle de gothique tardif, dit flamboyant, où l'art et la technique ne font qu'un. Vous voyez, c'est magnifique, c'est beau, hein. Hein?
1: D'accord.
0: On dirait Jacques Lang, dites donc. Quel bel homme.
2: Bravo, oui. Elisabeth,
0: bravo.
2: En tout cas.
1: C'est gentil, merci. Ben, je suis contente de vous avoir eu parce que c'est pas toujours facile.
0: On est très demandé, c'est vrai, vous avez raison.
1: Oui.
0: Donc maintenant, vous êtes sélectionné.
1: Je suis très contente.
0: Mais vous êtes sélectionné pour le tirage de demain pour peut-être remporter ce séjour pour deux à la Verte-Vallée à Münster.
1: Eh bien, il n'y a plus qu'à espérer.
0: Prions ensemble. Du côté du portail Saint-Laurent.
1: Ben, merci beaucoup.
0: Belle journée. À bientôt.
1: Bonne journée aussi.
0: Et peut-être à demain. Au revoir.
1: Au revoir.
0: Et oui, c'est le portail Saint-Laurent qu'Elisabeth vient de découvrir. Dans quelques instants, on va repartir sur une nouvelle énigme. Ah, pas mal alors, oui. Pour l'instant, on sort la crème solaire à 10h50. Benjamin Biolay débarque sur l'antenne. Et ça va briller beaucoup. Trop fort pour vos yeux. Non, pour les yeux. Pourquoi les yeux? Non, les yeux. Moi, j'adore cette chanson de Benjamin. C'est parti.

0: sais pas vous, mais ça sent l'été quand même. Hein.
1: Oui, bonjour madame.
0: Aucun coup de soleil à déplorer grâce à l'écran total à l'instant de Benjamin Biolay. On est paré pour la suite et pour votre nouvelle mission.
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0: Bah oui, parce que Elisabeth a découvert le dengue dont il était question il y a quelques instants, juste avant Benjamin. Juste avant Benjamin Biolay, bien sûr, il s'agissait de trouver le portail Saint-Laurent à la cathédrale de Strasbourg. Donc, c'est plus la peine de nous appeler pour tenter de découvrir cette énigme-là. C'est fait. Et bravo à la personne aussi, je ne sais pas de qui il s'agit, qui a permis justement à Elisabeth de découvrir ce portail Saint-Laurent à la cathédrale de Strasbourg. D'ailleurs, je dis, comme ça, sur l'affiche, il y avait Maxime, il nous a mis la cathédrale. C'était pas la cathédrale, c'était la cathédrale pour Maxime. Cathédrale n'existe pas, c'est vrai. Cathédrale.
4: Ben mon Dieu, c'est cathédral.
0: Mais oui. Là, bon, on passe à autre chose puisque maintenant c'est une nouvelle mission qui va vous être confiée pour découvrir maintenant un nouveau dengue. Alors ça peut être un lieu, un personnage, une chose, un objet, un monument, une expression. C'est à vous de venir poser les bonnes questions avec un premier indice qui fait comme ceci.

Bah oui, c'est le premier indice, donc maintenant c'est à vous de jouer, 03 88 25 15 15 pour venir poser les bonnes questions, tout simplement. Hein, vous l'avez bien entendu, donc c'est pas la peine de le remettre. Non, non, on va pas le remettre, puisque là on est reparti sur autre chose. Comment ça? Coïncidence magique à la radio. Hein? Bah oui, il y a Kim Wilde qui arrive. Et c'est bizarre parce que normalement on passe nos nuits sans elle. Et là, là, il débarque. En chéri en os, elle prend les commandes. Pour aller où? En Asie, bien sûr. Souvenir en 1982, voici Cambodia. Et vos questions qui sont les bienvenues pour jouer au Deng jusqu'à midi au 03 88 25 15 15. À vous de jouer. Bonne chance à tous, ici Alsace.

0: Le mystère de Cambodia reste entier, mais l'efficacité de Kim Wen, elle, ne souffre d'aucune discussion. C'est le Deng jusqu'à midi. Vous jouez avec nous au 03 88 25 15 15 avec un premier indice qui vous a été donné. Mon fils, ma banane, Daniel Balavoine. Là, c'est pour ceux qui n'étaient pas encore là. C'est parce que si vous venez d'arriver, peut-être, vous arrivez sur ICI Alsace et vous dites, ah, ben, je voulais poser la question sur est-ce que c'est un portail? Ben oui, le portail Saint-Laurent de la cathédrale de Strasbourg est tombé. C'est Elisabeth qui l'a découvert. On est parti sur une nouvelle énigme au 03 88 25 15 15. Et pour l'instant, nous avons juste eu un indice et on attend juste vos appels au 03 88 25 15 15. Et après la pub avec ICI Alsace, on aura Maurice Canté.
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0: Ah, Mori Kanté, ça se coube et ça fait du bien ici, Alsace.
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0: Nouveau dengue, nous sommes partis sur une nouvelle énigme. À vous de tenter de percer le mystère de cette nouvelle énigme, puisque je rappelle que le portail Saint-Laurent a été découvert par Elisabeth tout à l'heure. Et pour l'heure, nous avons eu un premier indice, et ce premier indice, il fait comme ceci.

0: Denis est avec nous pour jouer. Bonjour Denis, bienvenue.
1: Bonjour François, merci.
0: Et je vous en prie, Denis, de rien. Tout va bien ?
1: Oui, écoutez, ça va, doucement le matin, pas trop vite l'après-midi, tranquille quoi.
0: Ouais, doucement le matin, pas trop vite le soir, on dit, ouais, c'est ça, ouais.
1: En fait, François, c'est pas vous que j'ai vu avec Jonathan Val faire les tartines de la bourse ?
0: Ouais, on s'est régalé. C'était Charlie.
1: Excellent.
0: Charlie Weber. Qui...
1: ouais, avec Charlie aussi, super.
0: Charlie
1: ouais.
0: Weber qui nous a ramené une leverwurst. On s'est régalé. Elle était fumée. Oh, c'était un délice.
1: Ah ouais, il était bon le leverwurst. Hein.
0: Oh là là là. Ça...
1: On mange bien en Alsace.
0: Ah bah oui. Mon ventre, d'ailleurs, ne vous dit pas merci.
1: Vous savez, en Alsace, on a un bon digestif aussi. Hein.
0: Oui. Pour le coup.
1: Avec modération.
0: Oui, non, mais.
1: Si modération n'est pas là, on boit tout seul, hein, mais... il n'y a pas de souci. Hein.
0: Ah, Denis. Dites donc, ça y est, vous êtes prêt pour me remplacer, là, Denis, c'est bon. Le casting est fait.
1: Bon.
0: Bon, je vous écoute pour votre question, Denis.
1: Écoutez, je voulais demander si ça se passe dans le Bas-Rhin, c'est pour faire avancer le ding.
0: Eh ben, je vous dis oui. Et vous pensez à quoi, Denis ?
1: Ah, écoutez, aucune idée pour l'instant.
0: Oh,
1: mais je souhaite bonne chance aux personnes qui vont suivre.
0: Merci, Denis, en tout cas, d'avoir fait avancer le ding grâce à vous.
1: Ouais, et puis félicitations à toute l'équipe. Et Mathilde, elle est très sympa au standard.
0: Eh ben, elle vous entend et elle apprécie.
1: Non, sans déconner, elle est toujours très gentille. J'ai
0: oui.
1: souvent appelé.
0: Absolument, Denis.
1: Voilà, ben écoutez, un gros schmout à toute l'équipe.
0: Bon dimanche, bon week-end, ouais, Denis, à bientôt.
1: Ouais, merci, bonne journée.
0: Au revoir.
1: Salut.
0: Moi, en fait, je suis en week-end dimanche soir, oui, donc. Bonjour Michel.
2: Bonjour François.
0: Bienvenue Michel.
2: Dites-moi, est-ce que oui. t'es dans une salle de concert en Alsace ?
0: Est-ce que le Deng est une salle de concert en Alsace ? Non.
2: Ah, zut.
0: Ben oui, ça arrive. Hein. Mais bon, on élimine quand même pas mal de choses comme ça. C'est bien.
2: Oui.
0: Merci.
2: Je suis un peu triste.
0: Pourquoi ?
2: Parce que je n'entends plus Patrick Bruel à la radio.
0: Ah. Ouais, bon, on va peut-être attendre avant de le remettre, hein, Michel, d'accord ?
2: Oui.
0: Et surtout, passer. Oui, Michel.
2: Je veux pas changer de radio. Je suis fidèle à vous depuis des années.
0: On a plein d'artistes. Hein. Vous avez vu Benjamin Biolay là qu'on a passé. Elle est chouette sa chanson. Et dans un instant, on va voir Garou là qui va arriver. C'est bien aussi, Michel, non ?
2: Ah oui.
0: Ah ben voilà.
2: Merci beaucoup.
0: Bon week-end, Michel. À bientôt.
2: Bon week-end. Au revoir.
0: Au revoir. 03 88 25 15 15 pour jouer avec ici Alsace Eldeng jusqu'à midi. Et là, il y a Garou qui arrive. Mais il n'est pas seul. Enfin, vous n'êtes pas seul parce que vous écoutez ici Alsace. Et on est content d'être avec vous aussi et de vous accompagner.

0: Bah, c'est un artiste qu'il n'a pas écouté ici à Alsace parce qu'il ne serait pas seul, il ne chanterait pas. En même temps, on ne pourrait pas profiter de sa belle chanson. Merci Garou, t'as le bonjour de Notre-Dame.
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0: Un bon coup de cœur là, qu'on vous propose. C'est à Wattwiller que ça se passe, pour la célèbre fête de l'eau de Wattwiller. La FEW. Pour les intimes. Je ne sais pas si on la prononce comme ça. En tout cas, c'est la fête de l'eau de Wattwiller. Et ce soir, ils organisent une nocturne exceptionnelle avec le parcours d'art contemporain qui reste ouvert jusqu'à 22h. C'est une superbe balade en plein air, au milieu de la nature et des sources. L'avantage de regarder de l'art contemporain à la lueur d'une lampe de poche, c'est que si vous ne comprenez pas l'œuvre, vous pouvez juste lever un sourcil et dire « Ah, le jeu d'ombre est fascinant. » Succès garanti. Plus sérieusement, c'est une promenade magique à découvrir, hyper poétique, idéale pour une sortie au frais, parce qu'on vous l'a dit, il va faire chaud. En plus, en bonus, vous profiterez d'un concert gratuit de Léa Kiffer à 20h30 et d'une petite restauration sympa sur place. De l'art, de l'eau fraîche et de la bonne musique pour 0€. Vous auriez bien tort de vous en priver quand même. Hein.
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0: Et là, en musique, on revient en 1988 avec un véritable magicien de la variété française. Si, on peut le dire comme ça. Si, si. Le seul homme capable d'allumer les projecteurs en pleine obscurité. J'ai nommé Monsieur Gérard Blanc. C'est ici, Alsace, qui vous fait un truc pareil.

0: Et hop, paf, un grand coup de soleil dans la nuit. Bon là, il fait grand jour, mais l'intention y était. Hein. Merci Gérard Blanc.
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0: Votre jeu de la mi-journée jusqu'à midi pour vous permettre de remporter deux jours. Chaque semaine, le beau cadeau. Le tirage, c'est demain. Et pour être sélectionné, il faut résoudre cette énigme. Cette énigme, nouvelle énigme. Puisqu'Elisabeth a découvert le portail Saint-Laurent de la cathédrale de Strasbourg. C'est donc une nouvelle énigme qui vous est demandé de découvrir. Pour tenter de gagner un séjour pour deux à la Ferte Vallée à Münster, c'est pas rien quand même. Nuit en chambre double supérieure, dîner avec menu grands arbres, petit déjeuner buvard, l'accès à la piscine, sauna, hammam, jacuzzi et salle de fitness, ça ferait du bien ça, hein, ça vous ferait du bien, bah oui. Mais il faut jouer avec nous au 03 88 25 15 15 avec ce premier indice.

0: 03 88 25 15 15. On sait que c'est dans le Bas-Rhin, que ce n'est pas une salle de concert. Mais alors, qu'est-ce que c'est? Ben, c'est à vous de le deviner au 03 88 25 15 15. Puisque je ne peux pas vous en dire plus, puisque c'est à vous de découvrir l'énigme. Sinon, il n'y a plus de jeu. Alors, on remballe tout et puis après, on s'en va. Et on se donnerait du soleil dans la nuit, comme Gérard Blanc. Allez, juste après la pub, on recommence tout avec Santa, tout de suite.
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0: Santa et son Recommence-moi, c'est Ici Alsace que vous écoutez.
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0: Belle. Hein, on a du mal, là. On a du mal, hein, sur ce dengue. Ah, je vous l'accorde. Je vous l'accorde. Je vous l'accorde. Je vous l'accorde. Comme dirait le gratteux. 03 88 25 15 15. Où est-ce qu'on en est pour ce dengue? Eh bien, on sait que c'est dans le Bas-Rhin, mais ce n'est pas une salle de concert. Mais de quoi s'agit-il? Ben, c'est à vous de venir poser des questions au 03 88 25 15 15 pour faire avancer ce dengue. Et on va rappeler le premier indice qui vous a été donné.

Et qu'est-ce qu'on fait? Est-ce qu'on vous donne un deuxième indice? Ah, on me dit oui, du côté de la réalisation, avec Gigi aux manettes. Ah bah écoute, deuxième indice.

0: planté dans les gants.
1: 03 88 25 15 15, est-ce que cela vous inspire? On sait que c'est dans le Bas-Rhin, que ce n'est pas une salle de concert, mais qu'est-ce que c'est donc? Eh bien, vous de nous le dire. Pas besoin de commander une course sur votre téléphone, on monte à bord du taxi le plus branché New Wave des années 80 pour une petite mission de recherche. Taxi Girl, ici Alsace et Souvenirs en 1980. Qu'est-ce qu'on cherche? Ben, on cherche à résoudre l'énigme, déjà, ici Alsace. Eux,

0: Mission réussie. Ouais, on a trouvé le garçon et on a surtout kiffé les synthés vintage de Taxi Girl en 1980. Ça fait du bien quand même, non?
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0: C'est comme jouer au dingue, hein. C'est toujours plaisant de jouer avec vous au 03 88 25 15 15. Et on a Betty qui est avec nous. Bonjour Betty.
3: Bonjour François, bonjour tout le monde.
0: Ça va bien Betty?
3: Je vais bien, oui, oui, oui.
0: Haguenau, ah bon, je rappelle, donc, la fête de la musique en avance et sans attendre.
3: Ouais.
0: Que les voisins sortent les enceintes sur le balcon, rendez-vous place de la République à Haguenau, le 19 juin prochain. Avec les artistes alsaciens qu'on aime mettre en lumière, il y aura Neko, vedette Louis XIV, c'est vraiment merveilleux. On vous les fait découvrir depuis un certain temps maintenant. Trois talents locaux, trois univers et surtout une belle occasion de se dire que la scène alsacienne a du coffre, du cœur et de l'énergie à revendre. Faut venir les applaudir avec nous à Haguenau, place de la République, n'est-ce pas? On va fêter la musique
3: mais
0: ensemble.
3: Mais si vous faites la présence, je ne pourrai pas répondre.
0: Comment ça?
3: Je serai à 400 km de Haguenau.
0: Le 19 juin, vous serez à 400 km de Haguenau.
3: Oui, oui, oui, oui, oui, oui. C'est vendredi, c'est un vendredi, non?
0: Oui, c'est un vendredi, ouais.
3: Oui, oui, mais vous voyez, je connais la date. Voilà.
0: Ah
3: ouais.
0: Je suis sûre que vous regrettez de ne pas être là.
3: C'est un peu vrai, oui.
0: Bon, on vous racontera quand même, Betty.
3: Oui, oh, ben, si j'écoute la radio, oui. Oui.
0: Ah, on ne va pas le retransmettre, le concert, attention, Betty.
3: Non, non, mais comment ça s'est passé?
0: Ah,
3: avec
0: d'accord.
3: Vous, avec Laurent.
0: Voilà, il y aura des cadeaux en plus sur place. On va...
3: Eh ben oui.
0: Et puis il y aura Charlie Weber sur scène pour présenter le plateau. Ça va être génial.
3: Voilà.
0: Ça va être génial. Ça va être génial.
3: Ouais.
0: Oui. Et puis Laurent, il sera pas loin de toute façon. Quand il y a Charlie, Laurent n'est pas loin.
3: D'accord.
0: Bon, et vous faites quoi ce week-end, Betty, alors?
3: Vous aurez peut-être. Ah ben non, ce soir, on fait partie d'une chorale et on va chanter à la chapelle des missions africaines à Haguenau.
0: Oh,
3: ils fêtent, les missionnaires fêtent les 170 ans de leur existence et les religieuses, c'est 150 ans.
0: Eh ben dis donc.
3: Il y a un concert ce soir aux missions africaines.
0: Très bien, ils font pas leur âge.
3: Oh, voilà. Oui, c'est vrai.
0: Bon, au répertoire, il y aura quoi alors?
3: Ben, c'est des chants religion, de religieux.
0: D'accord.
3: Ouais.
0: Un petit Happy Days.
3: Voilà.
0: De derrière les fagots, non?
3: Voilà.
0: Bon, ben, c'est super. Oui, dites-moi, vous avez une question, je crois, pour
3: la
0: le deg.
3: Question.
0: Oui.
3: Est-ce que le truc est une course automobile?
0: Est-ce que c'est une course automobile? Je vais vous répondre non!
3: Ah, d'accord, ouais.
0: C'est bien essayé.
3: Oui, oui, oui, oui, oui.
0: Ben oui,
3: voilà, eh ben, je vais continuer à écouter.
0: Et puis à mener l'enquête, bien sûr. Et vous partez où, là,
3: oui,
0: à 400 km, dites-moi?
3: Chez moi, en Belgique.
0: Ah, vous allez chez nos voisins, ouais, chez nos amis. Hein. J'adore.
3: Oui, oui, oui, j'espère.
0: Dans quel coin? De quel côté vous êtes en Belgique?
3: Namur. La province de Namur.
0: Très joli, très joli.
3: Ouais, c'est une belle. Mais la Belgique est belle. Quand il fait soleil,
0: mais oui,
3: comme c'est le cas souvent,
0: mais
3: oui, parfois il fait triste ici, il fait bon en Belgique.
0: Mais oui.
3: Ça vaut la peine.
0: Tout à
3: la
0: fait.
3: La côte belge, Bruges, puis vous revenez vers l'Alsace.
0: C'est super.
3: Ouais, y a des endroits très bien, mais comme dans toute l'Europe.
0: Mais allez, voilà, soyons paradis.
3: Voilà, faut être sincère, la France est très belle aussi.
0: Absolument. Bon, ouais, bon séjour en
3: tout
0: cas. À bientôt.
3: Merci
0: à bientôt.
3: Beaucoup,
0: au revoir, Betty. Au revoir. Les indices en présence pour ce dingue qu'on tentera de découvrir à nouveau demain entre 11h et midi pour gagner le séjour à la Verte Vallée. Il y a ce premier indice.

0: dedans.
1: Allez, vous menez l'enquête et puis on se donne rendez-vous demain 11h midi pour continuer de jouer ensemble, pour tenter de percer le mystère qui se cache derrière ce dingue et surtout de remporter ce beau séjour à la Verte Vallée à Münster. Et pour aller jusqu'à midi, Jerry Rafferty et son célébrissime saxophone.
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0: la fameuse adresse de Sherlock Holmes, Baker Street, un instant, c'est Jerry Rafferty qui l'a donné. Hein.
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0: Nous sommes le samedi 13 juin. Bon appétit à tous, il est midi. Les infos Émilie Pou et un hôpital nouvelle génération bientôt à Haguenau.
2: Des travaux d'un montant de 64 millions d'euros vont débuter l'année prochaine pour 3 ans. Il s'agit de rénover le centre hospitalier, mais aussi de construire un nouveau bâtiment qui reliera chaque service. L'idée est de mieux accueillir les patients et de créer des lits, mais aussi de permettre aux médecins d'exercer dans de meilleures conditions. Mathieu Rocher est le directeur de l'hôpital d'Haguenau.
3: On change d'air sur le plan de l'accueil hôtelier, sur le plan de l'accueil en termes de qualité perçue par les usagers. Il y a la qualité du soin qui est fondamentale, qui est très importante, évidemment. On a des équipes de très grande qualité pour ça, mais il y a aussi la qualité de l'accueil hôtelier. On sait que ça participe aussi au bien-être du patient. Le fait d'arriver dans un environnement qui soit beau, qui soit propre, qui soit neuf, avec par ailleurs une attention assez marquée sur l'intégration de la nature dans nos locaux, c'est-à-dire le fait nous puissions accéder assez facilement aux jardins, aux espaces verts. On sait que c'est aussi un facteur qui est important psychologiquement pour les patients. Tout ça, c'est de la qualité de prise en charge, même si ce n'est pas de la qualité du soin, c'est de la qualité de prise en charge globale du patient.
2: Sur les 64 millions d'euros, 20 seront pris en charge par l'ARS. Deux nouvelles plaintes ont été déposées contre Patrick Bruel. On vient de l'apprendre. L'une pour un viol en 2012 et l'autre pour une tentative de viol en 2007. Le chanteur et comédien a été mis en examen mercredi, notamment pour viol et agression sexuelle, est placé sous contrôle judiciaire dans 4 dossiers. Des bénévoles et des salariés de la SPA de Mulhouse ont manifesté ce matin près du refuge une marche solidaire pour dénoncer les abandons et leur augmentation inquiétante. Avant même l'été, le chenil est déjà saturé. Il y aura bientôt une ligne LGV entre Strasbourg et Bâle. C'est la SNCF qui l'a annoncé hier. La ligne qui relie Strasbourg à Bruxelles va être prolongée dès juillet jusqu'en Suisse avec 2 trajets par jour, mais seulement le week-end, les vendredis, les samedis et les dimanches. La ville de Cernay veut rénover son église Saint-Étienne, fortement endommagée lors d'un incendie le 20 mai dernier. Mais pour cela, elle a besoin d'argent. Un appel aux dons a donc été lancé, notamment auprès des paroissiens du secteur. La Fondation du patrimoine a déjà promis 100 000 euros.
0: Le premier grand choc ce soir de la Coupe du Monde de football.
2: Avec le match à partir de minuit entre le Maroc et le Brésil. Le Maroc, première équipe d'Afrique à avoir atteint le dernier carré d'une Coupe du Monde, c'était il y a 4 ans. Et le Brésil, 5 fois champion du monde. Sur le terrain, il y aura peut-être un Strasbourgeois, le jeune joueur du Racing, Samir El Mourabi, qui aura toute sa famille de la cité de Lille, derrière lui, Luc Drosto.
4: Tijani El Mourabi a toujours autant de mal à y croire. Son fils, qui n'avait jamais joué en Ligue 1 avant le mois d'août dernier, représentera bien le Maroc à la Coupe du Monde.

0: La famille El Mourabé n'est plus à un rêve insensé près.
1: J'espère qu'ils rentrent avec la Coupe des Mondes.
2: Et j'espère aussi qu'ils vont gagner la Coupe du Monde, pourquoi pas.
0: Fatima et Mehdi El Mourabé resteront aux États-Unis aussi longtemps que le Maroc sera qualifié.
3: Et le match est à suivre à partir de minuit. Sébastien Loeb est de retour dans la région. Il participe au Rallye des Vosges ce week-end au volant d'une Ford Fiesta WRC. Et puis attention, ce soir sur l'A35 au niveau de Saint-Louis, l'autoroute sera coupée à la circulation à partir de 22h dans le cadre du chantier pour aménager les accès entre l'autoroute et l'agglomération. Un pont de plus de 900 tonnes sera posé. L'autoroute rouvrira demain soir à 22h. Et de la chaleur aujourd'hui.
4: Oui, il brille comme un projecteur avec juste quelques nuages en figurant pour faire geler. Mais de qui s'agit-il? Mais bien sûr du...
3: soleil.
4: Ben oui, c'est bien lui. Et du coup, il va faire grimper les températures cet après-midi. 26 à 29 degrés, c'est ce qu'on attend en pleine. 17 degrés sur les crêtes, c'est la journée idéale pour jouer les touristes dans sa propre région.
3: C'est vrai.
4: Ben pourquoi pas? Alors on sort les shorts et la crème solaire. Où on reste scotché au canapé. Non, on va sortir. Et on se retrouve surtout tout à l'heure, en fin d'après-midi, mais pour l'heure à midi 5, c'est Monsieur Willy Rovelli qui vient déjeuner chez vous.
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7: Bonjour, merci d'avoir choisi votre radio ici. Si Willy vient déjeuner chez vous, numéro 1061.
8: Oh là là,
7: village, hein. Bonjour la tribu.
8: Bonjour.
7: Alors, qui est là aujourd'hui? Nicolas Malabeuf, notre enfant de la télé. Bonjour mon bon Nicolas.
9: Bonjour Willy, bonjour tout le monde.
7: Et Fabien Imo, notre geek. Bonjour mon Fabinu.
10: Bonjour Willy, bonjour à tous.
7: Et bienvenue à tous. J'espère que vous avez passé une bonne semaine.
8: Ah, excellent.
7: On est samedi et le samedi, c'est les kikis de tous les kikis qui vous accompagnent pendant une heure dans un talk show unique et utile, le seul qui permet d'apprendre et de sourire de l'actu. Alors notez bien les dossiers du jour. D'abord, on va évidemment parler du mondial de foot. Il a démarré jeudi pour la première fois de son histoire dans trois pays: Mexique, Canada, États-Unis.
10: Ah oui.
7: Et on l'a souvent entendu, ça sera un mondial très politique. Alors ça veut dire quoi? La réponse dans une minute. Et à 12h30, la folie des vide-greniers. 30% des Français fréquentent plusieurs fois par an les quelques 50 000 vide-greniers qui ont lieu chaque année en France. Le plus grand étant, bien sûr, la braderie de Lille.
9: On y sera à la rentrée, le 5 et 6.
7: Voilà. Pourquoi aime-t-on ce type de brocante? Eh bien, on en parle dans 20 minutes. Et bien sûr, vous le savez, on aime vous entendre, on aime vous lire, on aime être avec vous. D'abord sur le groupe Facebook, mon Fabinho.
10: Vous nous retrouvez, vous tapez Youpi la vie avec Willy Rovelli, vous tombez sur nous. La question de ce samedi, nous allons parler des brocantes. Alors vous dites brocante, vide-grenier.
7: Vide-grenier.
10: En Normandie, on dit foire à tout.
7: Foire à tout.
10: Quel est le pire objet que vous avez chiné ou vendu lors d'une brocante?
7: Ça nous intéresse.
10: Alors, on a déjà un message de Marie. Alors, elle a acheté un jean avec deux couleurs de jambes différentes.
7: Ah, ça, c'est bon. Ça, c'est très bien.
10: Noir
7: bravo.
10: Et blanc.
7: Donc, bravo.
10: Voilà, comme Marie, voilà, vous pouvez témoigner. C'est complètement gratuit sur Facebook pour nous retrouver. Vous tapez juste Youpi la vie avec Willy Rovelli. Vous tombez sur nous.
7: Voilà. Puis appelez-nous, tiens, si vous voulez réagir sur le mondial, sur les brocantes ou nous faire un petit coucou, vous êtes les bienvenus. Hein. C'est la libre antenne du week-end. C'est que c'est la plus grande émission de radio du monde. Vous êtes tous des chroniqueurs.
10: On nous envie.
7: Ah oui, on nous envie. Vous faites tous partie de cette tribu. 0810 055 056. Appelez-nous, passez à tout instant et vous repartez avec quoi?
9: Et bien sûr, les brocantes, notre carte carburant ferait un malheur, mais elle est invendable. C'est interdit. Vous l'avez, vous la gardez.
7: Ah oui.
9: On vous offre 100 euros de carburant.
7: Ah là là, le tirage au sort, c'est quand?
9: Demain.
7: En fin d'émission. 0810 055 056. Appelez-nous. C'est l'émission, c'est la vraie celle-là, parce qu'il y a souvent des copies. Non, là c'est l'original, c'est la vraie. 0810 055 056. On a tout dit. Alors démarrons.
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7: Ouvrons notre premier dossier. Bonjour Kevin Vessière.
11: Bonjour, merci pour l'invitation.
7: Avec plaisir, mon cher Kevin. Attendez, vous ne savez pas les questions que je vais vous poser. Oui. Peut-être que vous allez le regretter dans une seconde. Vous êtes le fondateur de FC Géopolitique. C'est un média consacré aux enjeux géopolitiques du sport et auteur du livre Mondial 2026. Alors pourquoi, mon cher Kevin, on entend beaucoup que ce mondial va être un mondial politique? Ça veut dire quoi?
11: Eh ben, on va entendre beaucoup que ce mondial va être politique parce que les précédents mondiaux étaient déjà très politiques avec une Coupe du Monde en 2018 en Russie, organisée par Vladimir Poutine, une Coupe du Monde en 2022 Qatar. Organisée au Qatar, dans un pays qui avait peu de culture foot et avec des polémiques autour de l'organisation, des conditions d'organisation des stades. Et là, pour 2026, eh ben, c'est encore plus politique parce que vous avez tout le contexte américain, notamment autour de

0: la police migratoire et des conditions d'entrée sur le territoire. Donc ça pose question sur cette Coupe du Monde, est-ce qu'elle veut vraiment accueillir le monde ? Et un Donald Trump qui depuis un an instrumentalise la compétition pour la faire à son image, et avec en fait la FIFA, donc qui est l'organisation du football mondial qui organise cette compétition, qui fait preuve de complaisance vis-à-vis de Donald Trump. Bon, elle a pas trop de moyens en tout cas de pouvoir contre-attaquer Donald Trump, qui le peut encore aujourd'hui, mais surtout elle fait preuve de complaisance. Alors, c'était illustré par la remise d'un prix de la paix à Donald Trump il y a cela
1: il y a quelques mois. Instrumentaliser cette Coupe du Monde, ça veut dire quoi? Parce que Trump, il voudrait que ça lui apporte quoi, cette Coupe du Monde?
0: Bah, Trump, de toute façon, c'est un personnage assez insondable. Ouais. Trump, dès qu'il peut, en tout cas, prendre la lumière et s'accaparer quelque chose qui augmente son prestige personnel, enfin, d'abord le prestige des États-Unis, mais surtout son prestige personnel, il le prend. Et ce qui est assez intéressant, c'est, il y a un an, vous aviez la Coupe du Monde des clubs, donc c'était la pétition générale de cette Coupe du Monde, mais version club. Mm-hmm. Et à l'issue, les joueurs de Chelsea ont remporté le trophée. Donald Trump s'est affiché avec les joueurs de Chelsea, en tout cas, sur le podium. Et à la fin, finalement, c'est lui qui a gardé le trophée original et les gens qui n'ont eu qu'une copie. Donc ça prouve en tout cas que Donald Trump, lui, vu que la Coupe du Monde, c'est le plus grand événement télévisuel, puisque vous avez 5 milliards de téléspectateurs, s'il peut l'instrumentaliser montrer les États-Unis qu'il a fait à son image, il va pas s'en priver.
1: Et c'est quoi le lien alors entre géopolitique et sport? Parce qu'il n'y a que le foot qui permet ça, ou peut-être un peu les Jeux Olympiques? Non, même pas.
0: En fait, Jeux Olympiques, vous avez aussi un côté géopolitique, mais le côté au niveau du football, c'est plus fort parce que c'est le sport le plus populaire. Ouais. Au niveau de la FIFA, vous avez 211 fédérations, donc on va dire pays membres, donc c'est plus de membres que l'ONU. Donc en fait, toute la planète joue au foot. Et à travers le football, en fait, vous avez une sélection nationale, donc vous pouvez être aussi plus vous représenter. C'est dans le cadre d'une compétition, les Jeux Olympiques, il y a quand même les drapeaux, les pays, mais c'est peut-être plus diffus. Alors que là, vous avez une compétition, des sélections nationales qui s'affrontent. Ouais. Parfois, on dit aussi que ça peut remplacer certains conflits, certains champs de bataille, puisqu'après, après le match, en tout cas, on se serre la main et on passe à autre chose parfois. Mais en tout cas, c'est un enjeu de notoriété pour les pays qui organisent et aussi de prestige pour les pays qui remportent la compétition. Même si un pays remporte une compétition, ça ne veut pas dire forcément que le pays va bien, mais la symbolique peut être forte du fait que le sport est un élément positif.
1: Alors, quand même, l'analyse que vous faites de ça dans votre livre, c'est que quand même, au bout d'un moment, le sport et le foot reprend le dessus quand même. Parce que y avait des polémiques, par exemple, vous parliez des polémiques au Qatar. Bon, une fois que ça a démarré, on a oublié
2: après,
1: tout ça, non ? Comme les Jeux de Paris.
0: Oui, c'est ça, ce que je dis dans mon livre, c'est qu'en fait, la Coupe du Monde ou les Jeux Olympiques, c'est des événements qui ont été créés à la base avec déjà un but politique, parce que le but, c'était de faire un événement de paix entre les nations. Donc, dès qu'on parle de paix, c'est finalement quelque chose de politique. Surtout, oui, effectivement, cette édition 2022 au Qatar, c'était beaucoup de polémiques en amont. Et une fois que la compétition a commencé et s'est déroulée, on a retenu finalement que les matchs, et puis après, surtout le vainqueur, malheureusement, pour nous, l'Argentine. Là, pour 2026, on se pose plus de questions parce que il y a possiblement la police migratoire présente aux abords des stades. Ouais. Toujours des conditions particulières autour des visas. Et surtout, on sait pas, Donald Trump, vu que c'est quelqu'un d'imprévisible, on sait pas ce qu'il va faire durant la compétition.
1: S'il peut interdire à des joueurs, c'est ça, ou des choses comme ça, des joueurs iraniens ou sénégalais.
0: Il peut interdire à des joueurs, il peut être présent au niveau déjà, les joueurs iraniens, ils sont présents, en tout cas, là, au Mexique, parce qu'ils ont pas le droit de séjour au sol américain seulement pour les matchs.
1: C'est ça.
0: Donc, on peut se dire qu'un jour avant qu'il vienne sur le match, il peut très bien prendre comme décision qu'il ne passe pas à la frontière, ou alors il pourrait prendre des décisions autour de cette police migratoire, qu'il soit présent aux abords des stades et qu'il fasse des radias pour certaines diasporas qui sont présentes. C'est des scènes qu'on ne voudrait pas voir et on voudrait retenir que le sportif, mais avec un personnage comme Donald Trump, tout est possible.
1: Tout est possible. Bon, et le fan de foot que vous êtes, alors un petit pronostic.
3: Est-ce qu'on a nos chances?
1: La France a-t-elle ses chances?
0: Moi j'ai commencé des pronostics avec mon petit prono et je suis très mauvais, donc je sais pas si ça va m'aider, mais pour la France fait partie des favoris avec l'Espagne, donc on espère la France est première de son groupe, elle affronte l'Espagne en demi-finale, donc pour moi la France et l'Espagne sont favoris, mais après une Coupe du Monde parfois ça se joue sur elle, donc derrière vous avez quand même l'Angleterre, le Portugal, le Brésil, l'Argentine,
1: tout le monde est favori. Bon,
0: mais quand on est favori, après il faut confirmer. Voilà. On verra ça sur le terrain.
1: Et ben on croise les doigts en tout cas pour la France. Merci infiniment. Voilà, on voulait avoir aussi ce petit côté, voilà, parce que comme on entendait beaucoup des mondiaux politiques, et ben c'est intéressant d'avoir votre avis, Kevin Vestiaire, votre livre Mondial 2026 aux éditions Max Milo. Merci beaucoup. Passez un bon week-end, mon cher Kevin. On parle de quoi dans un instant avec toi, mon cher?
2: Eh bien, on va rester dans le foot. Actu Web spécial Coupe du Monde. Le ballon de la compétition a une particularité.
1: Il est connecté.
2: Je vous dis tout dans un instant.
1: Eh bien, on en parle juste après le balai. Ah oui, parce qu'il faut nettoyer un petit peu.

0: C'est Céline Dion avec le balai.
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0: Enfin, hop, arrive Fabien Hémeau, alors, mon Fabinou.
3: Il est l'heure de la mise à jour.
0: Oui.
3: Toute l'actu web concernant, tiens, la Coupe du Monde. Vous avez reconnu
4: Shakira.
3: C'est Shakira avec l'hymne officiel de cette Coupe du Monde. Le clip a été vu quand même plus de 137 millions de fois sur YouTube. J'ai une info concernant maintenant le ballon. Car comme en 2022, le ballon de cette Coupe du Monde est connecté, développé par la marque Adidas, ce ballon intègre un capteur miniature capable d'enregistrer et de transmettre jusqu'à 500 données par seconde. Chaque passe, frappe, déviation ou contrôle est analysé en temps réel. L'objectif est simple, fournir aux arbitres et au système vidéo des informations extrêmement précises sur les interactions entre le ballon et les joueurs. Cette technologie embarquée carrément dans le ballon promet, selon ses concepteurs, de détecter plus rapidement certaines situations litigieuses, comme les hors-jeu, les mains, ou encore certains contacts et déviations difficiles à percevoir à l'œil nu. Voilà, avec ce ballon connecté, les joueurs ne pourront plus contester ni tricher, enfin, normalement.
4: Ah, encore Shakira.
5: Elle est partout.
3: Et hymne de la Coupe du Monde 2010. Oui. Hein. Shakira, c'est un petit peu comme Mariah Carey. On la ressort, à Noël. Et Shakira à chaque Coupe du Monde. Bon, on ne peut pas parler football sans parler des supporters.
0: Ah oui.
3: Et j'ai une passion pour ceux qui abusent un peu trop de l'apéro lors de la troisième mi-temps. Comme ce monsieur originaire du Nord que j'ai retrouvé sur Internet, qui a paumé sa femme après la victoire de son équipe préférée. En revanche, il n'a pas perdu le chemin du bistrot.
6: Vous avez l'air fatigué un peu, hein?
7: Je vais pas encore rentrer. J'étais très ce matin, mon patron m'a dit « Retourne chez toi, t'as congé. »
6: Oula.
7: Une nuit d'enfer. Et puis j'ai perdu ma femme.
3: Ah, il a perdu ça.
7: On l'a perdu. Je sais pas, d'autres être car à Lens, je sais plus c'est collé.
3: On espère qu'il a retrouvé.
4: Il
3: a bien abusé après le match. Mais il y a pire que lui. En 2024, pendant l'Euro, un supporter anglais s'est réveillé dans un stade vide après un match. Il avait trop bu en fait. Il s'est endormi pendant le match. Les stadiers ne l'ont même pas retrouvé. Mais il y a encore plus fort que ça. Il y a encore plus fort. En Norvège, un YouTuber a inventé il y a quelques années le drunk football. Alors ça, les règles sont très simples. Les joueurs doivent s'échauffer dans les vestiaires en buvant de l'alcool, cul sec, dans l'optique de fouler la pelouse avec 1 gramme dans le sang minimum. Il faut que le taux d'alcoolémie soit d'1 gramme tout le match. Par exemple, si un joueur marque un but à 0,9, eh bien le but est refusé.
0: Ça, t'aimes bien, toi, ça. Hein, je sens que tu vas te mettre au foot, toi.
3: Sport à pratiquer avec modération, bien évidemment.
0: On espère
3: ramener encore une fois la coupe à la maison. Pour finir, selon une étude, les supporters français font partie des plus bruyants du monde. Ils passent environ un tiers d'un match à chanter dans les tribunes et le reste du temps à contester les décisions de l'arbitre.
0: Voilà. La France. Merci, moi, pronostic.
3: Pronostic. Ah, c'est la France en finale.
5: En finale, mais défaite en finale.
3: Oh non. Et lui, il va nous porter la poisse comme d'habitude.
0: Comme d'habitude. Merci beaucoup, les garçons.
3: Et vous,
0: ici, chaque week-end.
5: Il est nul.
2: Oui, Lise, vous n'êtes pas fou chez vous.
5: Il est rien.
0: Je n'ai rien à faire, mais je sais que, attendez, il y a des milliards de personnes sur Terre qui aiment le foot, donc il n'y a pas de souci. Laetitia, ça va, Maléti?
8: Oui, coucou, Willy.
0: Coucou, Maléti. Tu nous appelles d'où, Maléti?
8: Oui.
0: Tu nous appelles d'où?
8: J'ai pensé à toi, Willy, parce que du coup, donc, j'ai dit, je vais discuter un peu à Willy, parce qu'à midi, j'ai préparé des arancini.
0: Ah, arancini. Tu peux expliquer ce que c'est, les arancini?
8: Les arancini, c'est une spécialité sicilienne à base de riz et de sauce.
0: Tu mets quoi dedans?
8: À l'intérieur.
0: Voilà. Après, on garnit un peu de ce qu'on veut, mais c'est vrai que la recette traditionnelle, c'est ça. Donc, c'est des petites boules.
8: L'Italie, c'est pas la Coupe du Monde, mais des ballons, parce que c'est en forme de ballon, donc on a la cuisine.
0: Exactement. Bravo. Mais parce que tu es italienne, Laetitia? Non, tu l'as fait par...
8: Oui, je suis sicilienne, oui.
0: Ah, que bella. Ou de quel côté en Sicile?
8: Agrigento.
0: Oh là là, qu'est-ce que c'est beau là-bas, Agrigento. C'est dans le sud. C'est le sud.
8: J'aime bien, j'étais avec ma maman là. Donc,
0: Là. Eh ben, écoute, bravo. Donc aujourd'hui, atelier arancini. Très très bien. Ton mari aussi, il est italien ou il n'y a que toi?
8: Non, mon mari, donc il est français, mais du coup, je lui ai fait découvrir les spécialités italiennes.
0: Bon, à part l'arancini, il y a quoi que tu aimes bien faire par exemple?
8: Soirée piscine, moi, après-midi piscine, comme cet après-midi, parce que du coup, il fait très chaud. Et du coup, donc, cet après-midi, on va, après avoir digéré les arancini, on va se mettre au bord de la piscine.
0: Ah là là, parce qu'on a donc des auditeurs qui ont une piscine. Mais je vous ai dit, je vous l'ai dit 50 fois, on est l'émission, on n'a que des auditeurs, mais qui ont du pouvoir d'achat. C'est comme ça, hein. C'est très bien, Maléticia.
8: Et la prochaine émission, vous êtes bienvenue au bord de la piscine, si
0: avec
8: vous voulez.
0: Beaucoup de plaisir.
5: Pour l'année prochaine.
0: C'est ce qu'on va faire. Ah, bon, on va faire ça. D'ailleurs, vous savez que l'année prochaine, on retourne vous voir chez vous. vous, hein, parce que cette année on n'a pas pu le faire, mais l'année prochaine on revient refaire l'émission chez vous. Bah, peut-être qu'on passera chez Laetitia. On t'embrasse fort, Maléti. Tu repars avec quoi?
5: Tu es en lice pour les 100 euros de carburant. Oh. On était bien au-dessus.
0: Elle n'en a pas besoin. Elle n'en a pas besoin. Elle n'en a pas besoin. Merci beaucoup. On t'embrasse fort. Allez, dans un instant, on vous présente un invité pas banal, parce qu'on aime vous présenter des invités
1: pas banaux.
0: Mais d'abord, on va écouter M. Pokora avec Quand même. Ah oui, quand même. Écoute, M. Pokora, bah quand même. Je ne savais pas quoi dire. Donc voilà.

0: monde s'aime. Tout le monde s'aime. Bah quand même, oui, c'était M. Pokora. Au revoir, merci.
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0: Allez, comme promis, place à la personne pas banale du samedi. Bonjour Victor.
3: Bonjour.
0: Bienvenue ici, mon cher Victor. Alors, depuis quelques mois déjà, vous faites un Tour de France original, pas banal lui aussi. Vous faites le Tour de France de quoi, mon cher Victor ?
3: Tout à fait. Je me suis lancé il y a exactement un an dans le Tour de France du sandwich.
0: Voilà.
3: Un Tour de France gastronomique particulier.
0: Ah ben je l'adore. Donc le Tour de France du sandwich. C'est-à-dire que vous allez quoi ? Alors vous allez dans toutes les villes de France manger des sandwichs, c'est ça ? Comment ça se passe ?
3: Tout à fait. Les villes, les villages. Je parcours les régions pour découvrir la gastronomie française sous toutes ses formes. Mais il y a toujours à la fin un sandwich.
0: Voilà. Et vous les mangez où ces sandwichs ? C'est des boulangeries ? Comment vous les trouvez où ? Comment ça se passe ?
3: Alors là, total. Donc en fait, je vais autant aller chez des boulangeries ou dans des sandwicheries qui font des sandwichs. Mais je vais aussi aller chez des chefs, chez des artisans, chez des producteurs, chez des chefs étoilés, absolument tout le monde, même chez des abonnés qui vont me faire un sandwich.
0: Ah bah voilà. Et donc, alors, ça a commencé. Alors, vous êtes parti d'où ? Vous comptez arriver jusqu'où ? Et là, vous êtes où ? Expliquez-nous un petit peu.
3: Alors, mon tour n'a absolument aucun sens. Donc,
0: ouais,
3: en fait, je suis un petit peu en fonction de mes envies, des saisons et des choses qu'on me propose.
0: Ouais.
3: Donc, j'ai commencé en Gironde, puis je suis allé dans le Nord, j'ai été à Nice, à Lyon, à Marseille.
0: Ah oui, c'est n'importe quoi, alors, effectivement.
3: Ça n'a aucun sens. J'ai été en Alsace, Bretagne. Et donc, voilà, je continue un petit peu partout. Et là, la prochaine région, ça va être les Pays Basques.
0: Pays Basques. Alors, pourquoi le sandwich, mon cher Victor ? Pourquoi cette passion pour le sandwich ?
3: Mais déjà, qui n'aime pas les sandwichs ? Moi, j'adore ça.
0: Ah ouais, j'adore ça. Je suis fan de pain, de toute façon, et un sandwich est fabuleux.
3: Eh ben exactement, ça commence par un bon pain, mais justement pourquoi le sandwich ? Déjà parce que j'adore ça, mais ensuite parce que le sandwich c'est avant tout des bons produits.
0: Ouais.
3: Et donc il y a un côté assez simple, c'est que d'un côté je peux aller montrer, parce que d'autres peuvent facilement montrer sur les réseaux, des sandwichs tout faits, des chefs, etc. Mais le sandwich me permet de mettre en avant les personnes qui travaillent des produits.
0: Oui.
3: Donc les agriculteurs, les producteurs, les pêcheurs, les artisans, et de créer une vidéo ludique à partir de personnes qu'on voit un peu moins sur les réseaux. Parce que le sandwich va permettre de simplifier un petit peu la compréhension de ce qu'ils font.
0: Ouais.
3: Et donc, de mettre en lumière d'autres personnes, tout simplement.
0: Et donc là, alors, de ce que vous en avez vu, de ce que vous avez goûté, la France, on est bon en sandwich alors ?
3: On est pas mal du tout.
0: On est pas mal du tout.
3: Mais ce qui est assez marrant, c'est que finalement, la France n'est pas tant un pays de sandwich que ça. Il n'y a pas tellement de sandwich tout fait qu'on connaît. Il y a le jambon beurre, il y a le fromagnat, etc. Mais l'avantage de la France, c'est qu'en fait, on a du très bon pain et d'excellents produits. Et donc, on peut inventer
0: des millions
3: de sandwichs. Exactement.
0: Voilà,
3: donc, c'est pas prêt de s'arrêter.
0: Voilà. Et là, c'est que vous en avez un bon, là, le meilleur.
4: La recette un peu originale que vous avez goûté.
3: Alors, il y en a vraiment beaucoup. Je vous invite à regarder mon compte. Mais une recette assez marrante, par exemple, c'est que j'aime bien aussi transformer des plat traditionnel en sandwich.
0: Ah oui.
3: Et donc il y a quelques mois, j'étais à la fête du cassoulet avec le champion du monde du cassoulet.
0: Wow.
3: Et je lui ai demandé de me faire un sandwich au cassoulet.
0: Ah.
4: Oh là là.
3: Et franchement, c'est super bon.
0: C'est léger, c'est léger.
3: C'est léger, bien sûr. En plus,
0: voilà.
3: Il faisait 30 degrés.
0: Ah, très bien.
3: Parfait. Mais le plus marrant dans cette histoire, c'est qu'en fait, au-delà du fait que c'était très bon, c'est que lui, en fait, on faisait déjà. Et il appelle ça le sandoulet. Donc, il avait toute une recette préparée de sandwich au cassoulet.
0: Ah, vous aviez, les garçons, vous aviez mangé un sandwich raclette. Le sandwich raclette, là, les deux, là. De toute façon, ils bouffent tout le temps.
3: C'est bon, c'est un classique.
0: Voilà. Vous en avez mangé combien, là, de sandwich jusqu'à présent, alors? Vous savez à peu près?
3: Alors, il faut savoir que j'en mange encore pour le plaisir hors vidéo. Donc, je dirais que sur l'année qui vient de passer, j'ai dû en manger facilement 200,
0: Et au niveau du poids, ça va ou pas?
4: 200 kilos.
3: Figurez-vous que j'ai perdu du poids. Je sais pas comment c'est possible.
0: Eh ben voilà. Ah non, mais j'adore les sandwichs. Comment on peut vous suivre? Comment s'appellent vos réseaux sociaux alors pour vous suivre, mon cher Victor?
3: Alors c'est très simple, ça s'appelle Tour de France du sandwich.
0: Voilà, vous pouvez trouver
3: sur Instagram
4: et
3: sur
4: TikTok. Et ça cartonne en 170 000 abonnés.
0: Ça cartonne. Le Tour de France du sandwich, donc par Victor. Merci infiniment. Voilà, donc il fait donc le Tour de France des sandwichs, une très belle idée. Alors vous repassez à Paris bientôt là, comme ça on pourra se faire une dégustation ensemble.
3: Goûter le cassoulet. Quelques-uns de mes sandwichs préférés de Paris.
0: Si vous voulez tomber malade, vous pouvez faire le sandwich de la cantine. Vous allez voir, c'est
4: Radio France.
0: Tu mets tout dedans et puis normalement partir avec une mononucléose juste après. C'est le sandwich mononucléose. Merci Victor, merci beaucoup. Allez, vous aimez être ici.
4: Oh oui.
0: Bon, vous aimez la pub. Tant mieux, elle arrive juste après ça. Et bien sûr, après, il y aura les infos pratiques près de chez vous avec le ICI Express.
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7: Demain dimanche à Strasbourg, si on sortait faire quelque chose de bien, quelque chose de simple, de bon, de local et de gratuit. La réponse s'appelle le pique-nique fermier place Saint-Thomas à Strasbourg et ça sent déjà bon le fromage affiné et la tarte flambée froide mangée debout. De 11h à 18h, vous trouverez un marché de producteurs, des animations pour petits et grands, de la restauration, une buvette et même des démonstrations culinaires. Bref, tout ce qu'il faut pour passer un dimanche qui ressemble à un dimanche. L'entrée est gratuite, ça c'est la bonne nouvelle. La moins bonne, c'est que votre volonté, elle va très vite prendre un coup. Parce qu'en Alsace, résister à un bon saucisson ou un jus de pomme artisanal, personne n'a vraiment essayé sérieusement. C'est aussi un bon moment pour rappeler aux enfants que les tomates ne poussent pas directement dans des barquettes en plastique. Et pour parler circuit court, savoir-faire locaux, agriculture, mais dans une ambiance de dimanche heureux. C'est demain dimanche 14 juin, place Saint-Thomas à Strasbourg. Entrée gratuite, ambiance fermière, produits alsaciens, bonne humeur incluse. Prenez un panier, laissez votre régime à la maison et prévoyez des serviettes. On n'en prend jamais assez.
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0: Allez, partons gaiement vers la deuxième demi-heure de votre grand talk show du samedi. Alors ici, c'est comme le talk show de la salle Mekelpok,
8: mais on pas pareil.
0: Sinon, c'est la même chose. Dans un instant, on va parler de la folie des vides-greniers avec votre tribu, notre enfant de la télé, Nicolas Malabeuf, qui arbore aujourd'hui un t-shirt.
4: Alors, c'est un maillot.
0: Un maillot.
4: France, enfin. Alors, le problème, c'est que je l'ai acheté il y a 8 ans. J'avais plus US, mais j'ai grossi en 8 ans. Franchement,
0: boudiné.
4: Un petit peu boudiné. J'ai pris du poids.
0: Mon bébé.
4: En 8 ans.
0: Alors, c'est un maillot de l'équipe de France.
4: Évidemment, Mbappé.
0: Alors, c'est pas un vrai, hein,
4: c'est une copie
0: parce que oui. Le coq, on dirait un mammouth, un cheval, non, je sais pas.
4: Bon, je l'ai acheté au Sénégal. Voilà.
0: Bon, d'accord. Mais enfin, ça n'empêche pas.
9: Mettre un coq.
0: Oui, non, même mais au Sénégal, on sait ce que c'est un coq. Pas non plus, arrête de prendre les gens pour des cons. Hein. Notre spécialiste web, Fabien Emo, mon Fabinou. Alors, ça va, mon Fabien, fatigué, toi, non ?
9: Ah non.
0: Qu'est-ce que t'as fait, toi, cette nuit ? Bizarre, ouais. T'as fait quoi, toi ?
9: Par contre, j'ai honte, je vous ai menti cette semaine.
4: Qu'est-ce que vous avez fait ?
0: Il ment. Qu'est-ce que t'as fait ?
9: Il m'a appelé, Willy m'a appelé cette semaine.
0: Oui,
9: je fais allô. Et il me fait oh, ça résonne, tu serais pas aux toilettes ? Je fais non.
0: T'étais au Wawa.
9: J'étais aux toilettes.
4: Oh.
9: Je suis désolé. Non, mais ça me.
4: Quelle horreur.
9: Ça me pesait sur le cœur.
0: J'étais sûr que t'étais au Wawa.
9: Et en plus, il en finissait pas. Non, mais il
0: mais
9: a parlé
0: non,
9: moi
0: non.
9: pendant un
0: ah,
9: quart
0: j'ai
9: d'heure.
0: J'ai parlé moi 20 minutes, moi.
9: Ah, non, mais
0: tu sais, moi, chaque fois, j'en ai pour une minute, j'en ai pour 25 minutes. J'étais sûr que t'étais au Wawa.
9: Mais non, mais
0: ça résonnait.
9: J'étais en train de travailler pour ma chronique de ce week-end.
0: Il était soit dans une couscoussière, soit dans un Wawa. J'étais sûr.
9: Bon, bref. Il y a le groupe Facebook.
0: Youpi
9: la vie avec Willy Revelli, parce que nous allons parler des brocantes là dans un instant. Donc, alors, quel est le pire objet que vous avez chiné ou que vous avez vendu dans une brocante ? Alors là, il y a Sarah qui vient de nous laisser un message à l'instant, elle a posté. L'objet le plus farfelu que j'ai vendu, la jambe de bois de mon arrière-grand-père.
4: Oh non !
9: Retrouvée dans une cage, je vous jure que c'est vrai.
0: Oh putain. Il y avait son grand-père avec ou sans ?
9: Non. Elle a retrouvé la jambe de bois dans la cave.
0: Et elle l'a vendue ?
9: Elle l'a vendue.
0: Oh là.
9: Voilà, donc continuez à réagir, vous
0: faites
9: rire. Le groupe Facebook pour nous retrouver, vous tapez juste Youpi la vie avec Willy Revelli.
0: Appelez-nous aussi, hein, 0810 055 056. Tiens, si vous êtes fan de vide-grenier, de brocante, tout ça, appelez-nous. On va en parler dans un instant. 0810 055 056, pardon. 0810 055 056, voilà. Et vous repartez avec quoi, mon
4: Une
0: Nico
4: Une carte carburant qui n'est pas en bois, elle vaut 100 euros.
0: Voilà, on a tout dit.
4: On a tout dit.
0: Mieux, parce que là, si vous n'avez pas suivi l'actu, pas de panique. L'actu vous suit. Il est temps pour moi de mettre les points sur les i.
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0: Et on commence bien sûr avec un point Patrick Bruel. Alors, regarde ma bite. Lundi, Patrick Bruel était en garde à vue. Son sgeg, lui, toujours au garde à vous. Voilà, il a été mis en garde à vue à 8h du matin. Sa demi-baguette devait à peine sortir du four. Les avocats de Patrick Bruel ont dit qu'il se défendrait jusqu'au bout. Ça demande bien de quel bout il parle. Le chanteur Franck Michael est mort. Le plus étonnant en apprenant sa mort, c'est de découvrir qu'il était encore vivant. Franck Michael est mort de chagrin après le décès de sa plus jeune grande fan, Bernadette Chirac. Franck Michael, lui, s'il abusait de ses fans, elle s'en souvenait plus après. Du coup, on attend le biopic, hein, Michael 2. Lynn Renault a assisté vendredi aux obsèques de Bernadette Chirac. Et oui, elle partait en repérage. Une fausse Shakira aurait remplacé la star durant la cérémonie d'ouverture du Mondial 2026. En revanche, c'était bien la vraie Ophélie Meunier hein, qui présentait la soirée foot sur M6. Hein, et ça s'est vu. C'est donc officiel, le pape Léon XIV sera en France du 25 au 28 septembre prochain. Dans un documentaire sur sa vie, le pape apparaît portant une paire de baskets Nike. Et oui, le fameux Nike ton père. Il met des Nike parce que c'est comme les prêtres avec les enfants, on est bien dedans. La députée écolo Sandrine Rousseau annonce qu'elle organisera cet été un barbecue vegan géant dans le Finistère. Moi, je trouve que Sandrine Rousseau, derrière ses lunettes, elle a un regard de braise. Sandrine Rousseau, qui côté cuisson, est plus woke que barbecue. L'enseigne Jiffy crée la polémique en proposant des tétines en forme de sexe. Jiffy des idées de Zizi. Enfin, la question du jour. À propos de Sandrine Rousseau, est-ce que le compositeur classique préféré des véganes, c'est Jean-Sébastien Bach à légumes? Vous avez deux heures. Allez, heureusement, dans 201 jours, c'est fini 2026.
8: Bravo.
0: Bah moi, j'irai au barbecue de Sandrine Rousseau.
10: Manger des courges, être grillé.
0: Pourquoi c'est pas
10: bah oui, bah,
0: c'est
10: je,
0: bon,
10: je ne juge pas.
0: Grillé. Bon, mes amis, si on n'avait pas le moral.
10: Maintenant, quand du barbecue.
0: Pas de panique. On a la solution pour vous, c'est que vous avez un petit coup de mou. Quand je vous dirai à vous, quoi que vous fassiez, vous arrêtez tout et vous me faites un à vous. Et vous verrez, ça ira beaucoup mieux. Vous me ferez un palabas papa. Vous me faites un palabas papa dès que je vous dis à vous. Tiens, regarde, là ça va pas bien.
10: Barbecue,
0: là ça va pas bien.
10: Oh non.
0: Ça va pas bien.
11: Actu locale, musique et.
0: À vous. Palabas papa. Et là ça va beaucoup.
4: La viande, là ça va mieux.
10: Pensez à une côte
0: de. Un palabas papa à la viande. Voici Super Trump, à tout de suite, mes amis.

0: Fabien, tu es très dans le pantalon blanc en ce moment. Hein,
1: oui.
0: T'as fait une razzia sur le pantalon blanc.
1: Non, bah,
2: c'est le marqué en ce moment là.
0: Oui, très.
1: Ah non, mais bon, on se voit que deux fois par semaine.
0: Ah, c'est pour ça.
1: Donc bah là, je l'ai mis deux fois de suite.
0: Oui, c'est ça.
1: Qu'est-ce que
0: tu l'as là, il est propre toujours.
1: Oui, bah il est blanc. Oui. Il est pas beige.
2: Il devient noir là.
3: Chaque week-end.
1: Oh, vous m'énervez.
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0: Ouvrons. Si j'aime beaucoup. Ouvrons notre nouveau dossier. Bonjour Thomas Godel.
5: Bonjour Willy.
0: Bienvenue.
5: Bonjour
0: ici
5: à toute l'équipe.
0: Bonjour. Non, les autres, c'est pas important. Thomas, c'est que moi, je le dis déjà. On recommence. Bonjour Thomas Godel.
5: Bonjour Willy Rovelli.
0: Voilà, c'est très bien. Vous êtes le dirigeant, alors ça j'adore, le dirigeant de dimanchematin.net. Dimanche-matin.net. C'est quoi Dimanche Matin?
5: Alors Dimanche Matin, c'est une plateforme qui est dédiée aux associations et aux collectivités qui souhaitent organiser des vide-greniers.
0: Voilà,
5: parce et on est parti du constat que l'organisation d'un vide-grenier, c'était parfois compliqué sur le plan déjà légal, puisqu'il y a un certain nombre de
0: règles, exactement.
5: Et puis, le processus d'inscription lui-même pour les exposants est compliqué. C'est souvent des bulletins d'inscription à remplir à la main, à joindre avec un chèque, une photocopie de la pièce d'identité, d'attestation sur l'honneur.
0: Ouais.
5: Et du coup, avec Dimanche Matin, on a voulu simplifier la vie des associations qui organisaient des vide-greniers.
0: Donc,
5: en proposant une inscription en ligne. Voilà.
0: 30% des Français font des vide-greniers. Il y en a 50 000 chaque année en France. Déjà, mon cher Thomas, un vide-grenier, c'est quoi alors, déjà, pour qu'on comprenne bien?
5: Alors, vide-grenier, c'est ce qu'on appelle le niveau légal de la vente au déballage.
0: Ouais.
5: C'est-à-dire que ce sont des particuliers qui vendent des objets usagés, généralement sur la voie publique. Après, on a des organisateurs qui peuvent proposer ça dans des salles polyvalentes, par exemple. Mais généralement, c'est sur la voie publique.
0: Voilà, ce sont des objets personnels, on est d'accord. Hein. Donc des vrais, donc pas d'objets neufs et donc des objets perso. Qui les organise généralement ces vide-greniers? Parce qu'on débarque pas comme ça, je suppose.
2: C'est encadré,
6: c'est les communes, non?
5: Alors, c'est encadré, effectivement. Généralement, ce sont des associations qui organisent ça. Donc, c'est là où c'est intéressant, le vide-grenier. Et c'est ce qui fait, je pense, le succès des vide-greniers aujourd'hui. C'est qu'en fait, tout le monde y trouve son compte. C'est-à-dire que les associations vont pouvoir encaisser les droits de place et organiser après, financer des projets pour faire vivre le village. Les exposants, eux, font un petit peu de sous en vendant des objets dont ils n'ont plus besoin. Et puis, les visiteurs font des bonnes affaires, tout simplement.
0: Et donc, on a commencé un petit peu à en parler. Voilà, il y a donc des règles. On s'installe pas comme ça. On est bien d'accord. Qui peut s'installer? Comment on peut s'installer?
5: Alors, déjà, il y a ce qu'on appelle le droit de place. Donc, c'est l'association, elle, qui, en accord avec la mairie, peut attribuer des droits de place. Donc, déjà, un exposant, il est obligé de s'inscrire pour venir participer à un vide-grenier.
0: Très bien.
5: Voilà, il doit avoir l'accord de l'organisateur. Ensuite, il doit respecter un certain nombre de règles, c'est-à-dire qu'il ne doit pas avoir fait plus de deux événements similaires au cours de la même année civile. Voilà, il y a une limite qui est imposée par l'État.
0: C'est une déclaration sur l'honneur, c'est ça? Parce que c'est vérifié, ça? C'est pas vérifié,
5: alors,
0: ça, si.
5: C'est surtout pour l'organisateur, parce que lui, il doit remettre ses attestations sur l'honneur, ainsi qu'un registre des exposants à la préfecture dans les 7 jours qui suivent l'événement. Et du coup, ça, c'est un peu des démarches qui sont parfois compliquées pour une simple association. Et c'est là aussi où notre plateforme, elle vient faciliter les choses.
0: Donc, normalement, pas deux de plus par an. Et si je gagne de l'argent, si j'ai bien vendu, est-ce que je dois le déclarer aux impôts? Est-ce que je dis rien? Thomas, je dis rien aux impôts?
5: Non.
0: Parce que moi, je fraude tout le temps, quoi qu'il arrive, je ne paye jamais mes impôts. Tout est dans des îles vierges. Mais sinon, est-ce que ça, je dois le déclarer?
5: Non, vous n'avez pas besoin de le déclarer. C'est deux événements similaires et c'est la seule limite qui est imposée. Voilà.
0: D'accord. Très bien. Donc, je ne déclare pas si j'ai gagné un petit peu. Et alors, à votre avis, pourquoi, mon cher Thomas, pourquoi est-ce qu'il y a autant d'engouement? Pourquoi est-ce qu'on aime autant les vide-greniers?
5: Bah, il y a, je pense, le fantasme aussi pour les visiteurs de trouver la perle rare, ouais. Hein, de pouvoir acheter une pièce à quelques euros qui en vaudrait dans la réalité une centaine. Ça, c'est un peu voilà, c'est un peu ce qui attire les visiteurs et c'est pour ça que d'ailleurs les gens se précipitent assez tôt le matin. C'est pas rare que les visiteurs, les chineurs, comme on les appelle, viennent très tôt le matin avec les lampes de poche pour fouiller directement dans les coffres des exposants qui sont en train
0: carrément.
5: De s'installer. Ça se voit souvent. Ah oui. Et puis après, ben voilà, ça fait une sortie aussi en famille, ça fait vivre le village. Hein, c'est des événements qu'on va trouver dans beaucoup de petits villages.
3: Et c'est convivial en plus.
5: Donc c'est hyper convivial. Tout le monde y trouve son compte, les associations, tout le monde.
0: Tiens Thomas, je vous présente Claudine qui est avec nous. Ça va ma Claudine? Oui, coucou. Tu t'appelles d'où Claudine?
6: Coucou. Ah, je suis contente de vous entendre, je vous adore.
0: Ah bah nous aussi, on nous adore. On s'adore.
6: Je vous connais depuis Fort Boyard.
0: Vous me faisiez trop rire. Très bien, ma Claudine. Et toi, tu nous appelles d'où? Tu nous as pas dit?
6: De Saint-Jean-de-Luz.
0: De Saint-Jean-de-Luz, c'est beau là-bas. Et Claudine, toi tu es fan de vide-grenier, c'est ça?
6: Ah, moi j'adore chiner.
0: Ah,
6: des trucs anciens.
0: Ah, les trucs anciens rigolos, alors tu peux peut-être m'acheter, parce que je commence à être ancien et rigolo.
6: Willy, je vais vous dire ce que j'ai vendu, vous allez rigoler.
0: Vas-y. Vas-y.
6: J'ai vendu le dentier de ma grand-mère.
0: Ah, bravo, alors ça j'adore. Et ça a été acheté, tu l'as vendu combien le dentier de ta grand-mère?
6: Oh, je l'ai vendu 2 euros.
0: Même.
3: Mais ça peut servir.
0: On achète vraiment tout. Mais ta grand-mère n'était pas comprise dans le prix, on est d'accord. Hein. C'était hors grand-mère, on est bien d'accord.
6: La pauvre, c'est en vidant sa maison que je l'ai trouvé par hasard. Oh, j'ai dit, tiens, ça, je vais prendre.
0: Oh mais j'adore. Et Claudine, bravo. Donc alors là, le dentier de la grand-mère.
3: Moi, mon grand-père, il avait acheté une paire de lunettes.
0: Paire de lunettes, pourquoi pas. Et donc Claudine, toi tu vas vendre et t'achètes aussi, hein, c'est ça, tu fais les deux. Hein.
6: Ah oui, moi j'achète des trucs anciens, des vieux bijoux, des vieux trucs pour rappeler ma jeunesse, des vieux moulins à café moulinets qui n'existent plus, mais qui fonctionnent encore.
0: C'est pas des trucs qui sont
3: fait du trafic de dentiers, on a bien compris.
0: Bon bah Claudine, bravo, merci pour les dents de ta grand-mère. C'était les fameux dents de la grand-mère, le film évidemment. Et donc tu repars évidemment avec
3: dentier.
0: Voilà. Thomas, vos dents, ça va mon cher Thomas? Au niveau dentition,
5: oui,
0: Thomas Godel.
5: Bon,
3: sinon, on va faire des affaires avec Claudine.
0: Sinon, Claudine, elle fait du trafic de dents, si ça vous intéresse. Thomas Godel, donc dirigeant de dimanche-matin.net, donc pour la folie des vides-greniers. Merci d'être passé nous voir, cher Thomas. Merci infiniment. On parle de quoi avec toi dans un instant, mon bon Nicolas?
3: Eh bien, je m'impatientais sur le banc de touche. Je vais rentrer sur le terrain. On va parler mondial de foot.
0: Très bien. Juste après, Marine. Elle est là, Marine. Ça se vend les CD de Marine?
3: Ça cartonne. La chanteuse. J'ai grillé.

0: voix de Marine Nicolas, c'est dandeliner
1: j'adore.
0: Toute la chanson.
2: Avec un
0: quand
2: de
0: il
2: foot.
0: Fait ça,
2: avec un maillot de foot qui est moulant, c'est désagréable. Heureusement que vous n'avez pas l'image.
0: Ouais, Dieu merci pour. C'est un spectacle assez bizarre,
2: ouais.
0: On va pas se mentir.
1: On s'est senti
0: seul. Oh mon bébé, Nicolas Malabin, quand il y en a mal, il y a Malabin.
1: Eh bien
0: Nicolas,
1: c'est ouvert, la 23e Coupe du Monde de football depuis les Amériques. Mardi soir, la France jouera son premier match face au Sénégal. Allez les Bleus.
0: Ah, oh, c'est Zadida ça, non?
2: C'est pas Shakira.
1: Non, ah oui.
2: Mais c'est un autre style.
1: Vous le savez, je suis toujours à l'ancienne. Je passe les hymnes d'antan. Lors du Mondial 82, c'est Dalida qui chantait l'hymne des Bleus, la chanson du Mondial. Et alors cette année-là, il y avait une guéguerre entre Dalida et Denis Fabre qui avait aussi fait son hymne.
0: C'est Denis Fabre.
1: Elle arrive.
2: Oui, ça, sinon elle a mué.
1: Voilà.
0: Ouais.
1: Et oui, ça s'appelait Olé la France. Il y avait guéguerre entre Dalida et Denis Fabre. Allez, alors replongeons aux prémices de la Coupe du Monde. La toute première date de 1930, c'était en Uruguay. Seuls 4 pays européens avaient participé. Et alors, c'était une autre époque, pas de jet privé. Les joueurs européens étaient venus en traversant l'Atlantique en bateau. Puis c'est en 54 que la première Coupe du Monde est retransmise à la télé. Le premier match opposait la France à la Yougoslavie. Ça n'avait pas porté chance. Les Bleus avaient perdu 1-0. Mais c'est surtout lors du Mondial 58 en Suède que ça va exploser. La France va jusqu'en demi-finale et l'ORTF retransmet en direct le match, sauf que la télé n'est pas encore à son firmament. Il y avait seulement 1 million de télévisions, mais les Français vont se ruer devant les magasins équipés de téléviseurs. Et donc 8 millions de Français avaient regardé le match. Et alors l'un de ceux qui a commenté le plus de Coupe du Monde, c'est Michel Drucker qui avait aussi cette casquette. Il a commenté quand même 5 mondiaux de foot et le 10 juin 78 il commente le match France-Hongrie qui ne passe pas comme prévu. Il est 14h30, les joueurs ne sont toujours pas sur le terrain et Drucker s'inquiète.
3: Voilà les images du stade de Marzène-Tata et dans un instant l'arrivée des deux équipes. Le match est prévu, le coup d'envoi est prévu dans 3 minutes et je crois que c'est la première fois depuis le début du tournoi que les organisateurs ont un petit peu de retard.
1: Mais oui, Drucker avait dû meubler longtemps, il y a eu un problème de maillot, impossible de jouer le match. Les joueurs français et hongrois sortent des vestiaires avec tous des maillots blancs. Drucker trouve l'explication.
3: Il y a des problèmes de maillot, on discute depuis maintenant près d'un quart d'heure dans les vestiaires, on fait de la couleur des maillots. L'équipe française avait compris sur une première note, cette notice, qu'elle devait jouer en maillot blanc. Donc les Français sont venus avec des maillots blancs. En réalité, la note avait été mal interprétée car annulée par une seconde note et les Français doivent jouer en rouge. Les Français ne sont pas venus avec des maillots rouges.
1: Les Hongrois avaient même proposé aux Français de prêter leur maillot rouge, sauf que le gardien a déjà le maillot rouge, il ne voulait pas changer. Et donc des motards sont partis puis revenus avec des maillots d'une équipe locale de pêcheurs. Voilà pourquoi les Bleus ont joué ce jour-là avec un maillot vert et blanc. C'était la première fois. Et le petit potin, eh bien, si les Bleus vont en finale et qu'il y a tir au but, M6 vend le spot pub de 20 secondes à 500 000 euros. C'est un record. Vous pouvez vous l'acheter.
0: Mais bien sûr, mais 500 000 euros,
1: les 20 secondes.
0: Les 20 secondes de pub, c'est incroyable parce que c'est exactement le prix de la pub qui arrive là, mes amis.
2: Et je sais pourquoi vous ne regardez pas la Coupe du Monde.
0: Pourquoi ?
2: Parce que l'Italie ne s'est pas qualifiée cette année.
0: Exactement.
2: C'est
0: ça ? Arrête.
2: Désolé.
1: Le frustré.
0: Est-ce que vous connaissez MAMS ?
1: Non.
0: Tant mieux. On en parle juste après cet écran extrêmement cher. Combien tu m'as dit ?
1: 500 000.
0: 500 000. Écoutez ça, ça vaut 500 000 balles.
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0: De retour ici, c'est Willy vient déjeuner chez vous. On passe à table tous ensemble le samedi et le dimanche entre midi et 13h. Alors vite, ce sont les 5 dernières minutes. Alors il faut qu'on fasse vite. Alors évidemment ici on vous dit tout comme nous sommes en direct et c'est ça qui est vachement bien. C'est que nous sommes toujours en direct. Il peut tout se passer. Et là on devait avoir notre invité au téléphone et puis on galère un petit peu à la voir. C'est pas très grave. Qu'est-ce qu'on fait ? Est-ce que nous passons un auditeur, une auditrice ? Aidez-moi en régie. Allô Cognac Jet. Est-ce que vous m'entendez ? Qu'est-ce que nous faisons ? Bon, très bien. Alors, tu sais ce qu'on va faire ? On va passer. Tiens, vous l'avez Félix Gray sous la main ?
1: Il est là, Félix.
0: Il est là, Félix Gray.
2: Il est toujours là.
0: Mettez Félix Gray avec la gitane. Et puis, en attendant, et puis peut-être qu'à tout moment, on va couper la gitane pour avoir notre invité. Hein. Je vous le dis.
2: C'est
0: hein.
2: Direct.
0: Je vous le dis, moi. Hein. Dans une seconde, là, s'il faut. Moi, faut pas que Félix Gray m'emmerde.
2: Ah oui, non.
0: Là, on passe Félix Gray. Et puis si notre invité est là, et ben on coupera notre invité. Ah bah elle est là. Ah bah tant mieux. Et ben on coupe Félix Gray. Je crois que.
2: Alors il est content s'il nous écoute. S'il nous écoute, il est très content, Félix Gray.
0: Je crois que c'est le passage de disque le plus court au monde.
2: Vous n'avez pas touché de moteur.
0: Et c'est ça qui est très bien, mes amis. C'est que, à un moment donné, on aime bien les chansons, mais pas trop. On aime bien. C'était Félix Gray avec la gitane et c'était suffisant. Est-ce que Naïma Baizizi est là? Bonjour Naïma, on est content de vous entendre. Bonjour. Naïma, merci infiniment d'être avec nous. Bienvenue ici.
7: Alors vous êtes à vous de m'avoir invité.
0: Bah avec beaucoup de plaisir. Parce qu'en plus, je voulais vraiment vraiment qu'on vous ait au téléphone. Donc vous êtes du côté de Pau et comme là on parle beaucoup de football, eh bien vous avez lancé un challenge qui réunit des mamans de tout horizon, de toute confession, de tout bord. Ce challenge s'appelle les Mams, MAM'S. Donc de quoi s'agit-il exactement alors?
7: Bah alors l'idée a émergé autour d'un tournoi de foot de nos enfants, parce que nous avons nos enfants qui jouent au foot, une tranche d'âge de 13 ans. Ouais. Et du coup, on s'est lancé un challenge avec quelques mamans en se disant « Mais attendez, ça serait bien qu'on se lance aussi pour se mettre dans la place de nos enfants.
0: Voilà. »
7: Savoir ce qu'ils ressentent sur le terrain, ce défi-là.
0: Ouais.
7: Et du coup, on en a parlé vaguement à notre président de club qui est les Bleuets de Pau.
0: Ouais.
7: Et il a trouvé vraiment l'idée
2: géniale.
7: Ravissante.
0: Bah oui. Et donc, Naïma, pardon de vous couper, mais c'est juste pour qu'on comprenne bien, c'est donc une équipe de foot qui est composée uniquement de mamans, c'est ça, hein?
7: Uniquement de mamans.
0: Voilà. Uniquement et donc, ces mamans qui n'étaient pas forcément des sportives à la base, hein, ou des joueuses de
7: Absolument
0: foot.
7: Absolument pas.
0: Voilà.
7: Ah oui, on est pratiquement toutes amatrices. Hein.
0: Voilà.
7: Et pour la plupart, on n'a jamais fait de foot auparavant.
0: Voilà. Et donc, le but, ma chère Naïma, c'était donc, évidemment, de jouer, mais pas seulement.
7: Exactement.
0: C'est aussi quoi? Un lieu de rencontre, un moment entre vous, entre mamans?
7: Exactement. Un lieu de rencontre, une bouffée d'oxygène, un moment où on allie santé, plaisir et bien-être.
0: Voilà. Donc vous rencontrez, et puis donc l'idée c'est quoi? C'est de lâcher prise et puis de penser un petit peu à vous, quoi.
7: Exactement. Ce moment-là, c'est vraiment notre moment à nous, sans enfants, sans encombre du quotidien.
0: Voilà.
7: On se dit on est des femmes avant tout. Mmh. On est des jeunes aussi.
0: Ouais.
7: On se lâche sur le terrain.
0: Voilà.
7: En oubliant tous les tracas du quotidien.
0: C'est trop bien.
2: On se défoule.
0: On se défoule. Et donc c'est quoi alors? Vous réunissez tout quand, tous les combien? Comment ça se passe alors?
7: Alors c'est une fois par semaine.
0: Ouais.
7: Donc c'est les dimanches. Et on a choisi l'horaire de 17h parce que bon, il faut voir au niveau de la logistique, ce créneau-là était disponible par rapport aux autres moments sportifs que le club donne. Donc c'est tous les dimanches à 17h.
0: Voilà, tous les dimanches à 17h.
2: Et donc s'il y a des mamans du côté de Pau qui sont intéressées pour vous rejoindre, c'est possible?
7: Ah oui, complètement.
0: Voilà.
7: Oui, c'est ouvert à tous, à toutes. J'ai dit à tous, mais c'est plutôt à toutes.
0: Voilà. Et donc,
7: il n'y a pas de critères particuliers.
0: Voilà, au contraire. Voilà, c'est vraiment ouvert à toutes les mamans. Donc, c'est, je précise que c'est au sein du pôle palois football féminin. Et je crois qu'au début, vous n'étiez que 4, et puis très rapidement, vous étiez 12. Enfin, ça a vite pris, hein.
7: Oui, totalement. Ça a vite pris. Aujourd'hui, nous sommes une vingtaine.
0: Voilà. Ah, une vingaine. Voilà.
7: Tout à fait. Donc, en l'espace de 8 mois.
0: Voilà. Donc, un petit moment pour vous, entre mamans, pour lâcher prise, pour discuter un petit peu, faire un petit peu de sport aussi.
2: Et ça va donner peut-être des idées aussi à d'autres clubs.
0: Franchement, c'est une super idée, ma chère. Bravo. Voilà, ça, c'est le genre d'initiative qu'on aime. Comme c'est la période du mondial, on voulait aussi évoquer le foot un peu d'une autre manière. Naïma Baizizi, merci infiniment. Donc, vous occupez d'une équipe de foot santé uniquement composée de mamans, donc les Mams. Du côté de Pau. Merci beaucoup Naïma.
2: Bravo.
0: On vous embrasse.
6: Chez vous.
2: C'est le petit dernier pour la route, c'est ma tournée.
0: C'est la tournée de Fabien. On va faire un petit coucou à Chantal. Ça va ma Chantal?
8: Bon, je pense que je me suis trompée. J'avais entendu qu'il fallait appeler quand on avait des objets insolites sur les brocantes.
0: Tu voulais vendre un truc?
2: Bah oui.
8: Non.
2: C'est pas à faire conclure.
8: Je voulais vous dire ce que j'avais trouvé.
0: Vas-y. Tu as trouvé quoi? Vas-y.
8: Alors, la personne qui m'a reçu ne sait pas à quoi ça sert.
0: Ah d'accord, et donc
8: alors, il faut lui expliquer.
0: Très vite.
8: J'ai trouvé un bidet.
0: Un bidet.
1: Ah oui.
0: Oh, mais c'est
1: oui,
0: génial, mais ça, les bidets. Mais, on sait qu'on n'en trouve plus, les bidets. Ah, oui. C'est où on se nettoie la zizounette, entre autres.
1: Et les fesses.
8: Mais
0: c'est
8: pas le monsieur.
0: Ah bah si, c'est la zizounette et les fesses et les pieds.
2: Les pieds, moi je faisais.
8: Oui, voilà. Alors c'est pas un bidet actuel, c'est un vieux bidet.
0: Eh bah vive les bidets, voilà. comme le disait Lagaffe.
1: Il est beau le lavabo, il est le bidet.
0: Merci ma Chantal, on t'embrasse fort. Voilà mes amis, c'est fini.
1: Oh non, la
0: barbe.
5: Connecté à notre région.
0: Vive les bidets. Et en Italie, il y a encore des bidets partout. Hein. Donc vive les bidets, vive l'Italie et vive ma France week-end version économie. Ça arrive dans un instant, c'est tout pile 13h. À domani.
9: Bonjour à toutes et tous et bienvenue dans Ma France Week-end. Le samedi, l'équipe de Paris City des économies est mobilisée pour votre pouvoir d'achat. Dans 5 minutes, on va s'intéresser au vélo, vélo loisir, vélo quotidien, entretien, achat. On va tout vous dire avec notre invité, mais d'abord l'actu de ce samedi. Bonjour Benjamin Mathieu.
10: Bonjour Valère, bonjour à tous. Les suites de l'affaire Bruel, on apprend que 2 nouvelles plaintes ont été déposées hier contre le chanteur. L'une pour une tentative de viol en 2007, l'autre pour un viol en 2012. Selon l'avocate des plaignantes, les témoignages affluent en nombre. Il devrait y avoir, selon elle, de nouvelles mises en examen. À Lyon, c'est l'ancien patron de l'OL, candidat au municipal Jean-Michel Aulas, qui est en difficulté. Pendant la campagne, une militante a accusé son directeur de communication de viol. Le candidat macroniste aurait couvert son conseiller. L'homme politique est dans l'œil du cyclone, Aurélie Herbemont.
11: Une jeune militante dépose plainte pour viol il y a un mois contre l'ancien conseiller de Jean-Michel Aulas pour des faits qui se seraient déroulés en janvier. Dès février, la militante se confie, notamment à Jean-Michel Aulas. Le conseiller parle alors de relations consenties. Il n'est pas écarté de la campagne et c'est précisément ce que reprochent à Jean-Michel Aulas ses alliés du centre et de la droite. Coups de pression et réunions tendues se multiplient. La présidente LR de la métropole exige la mise en retrait de son numéro 2. Jean-Michel Aulas refuse et rejette une présomption de culpabilité par association. Son groupe à la mairie de Lyon est en train de voler en éclats avec le départ de certains élus, même si Jean-Michel Aulas a fini par se mettre en retrait de la présidence. Un conseiller métropolitain lâche, je ne vois pas comment il peut tenir.
10: Et puis on apprend à l'instant que la présidente de la métropole de Lyon, Véronique Sarcelli, retire temporairement les délégations de Jean-Michel Aulas et de 2 autres élus de son groupe. Et puis dans l'affaire Liana, au lendemain des funérailles de la jeune fille, le plus haut procureur de France, Rémy Heitz, prend la parole dans une interview au Monde. Il estime que cette affaire révèle une crise systémique qui dépasse la question des moyens de la seule institution judiciaire. Un atelier de fabrication d'armes par l'impression 3D démantelé à Pau dans le Béarn. 4 hommes âgés de 17 à 21 ans interpellés. Les armes fabriquées étaient vendues au marché noir à Pau et à Toulouse. On passe au sport avec un petit air de Tour de France pour cette 7e étape du Tour d'Auvergne-Rhône-Alpes, anciennement le Dauphiné. 6 cols au programme. Fanny Le Chevestrier, bonjour. Est-ce que vous m'entendez, Fanny ?
12: Bonjour à tous.
10: Bonjour, vous suivez la course pour ici, vous êtes sur la ligne d'arrivée. Alors, on attend beaucoup de Paul Sexas. Est-ce que la petite pépite du cycliste français prépare un coup d'éclat aujourd'hui ? Dites-nous tout.
12: En tout cas, il l'a promis hier hein, à l'arrivée de la 6e étape, Paul Sexas, qui doit s'employer pour remonter, s'il veut remonter, eh bien, au classement général. Il est 7e hein, ce midi de ce Tour Auvergne-Rhône-Alpes, un peu plus de 3 minutes de Luke Tuckwell, l'Australien maillot jaune. Et puis, le terrain, bien sûr, facilite les attaques de Paul Sexas. On va terminer par l'ascension du grand colombier classé hors catégorie. Alors, les grandes manœuvres hein, n'ont pas débuté encore. Pour les favoris, c'est Clément Brazafonso qui anime le début de la course parce qu'il veut marquer des points pour conforter son maillot de meilleur grimpeur de ce Tour Auvergne-Rhône-Alpes. Pour l'instant, c'est surtout les échappés, les retardataires qui font parler. Il y a déjà beaucoup de coureurs distancés, dont Brian Coquard. Il reste encore 120 km à parcourir.
10: Et on va les suivre avec vous, évidemment. Merci beaucoup, Fanny. Plus d'infos sur le parc.

0: cette année aussi. On a les Marocains, il est très fort. Et pour ça, on a sûr et certain, on a confiance, elle va gagner cette année.
1: Même confiance pour son fils, Salah, malgré un premier adversaire coriace.
2: Ah oui, on commence avec l'un des plus durs, hein. Franchement, avec une attaque quasiment injouable. Mais bon, je pense qu'on a de quoi derrière riposter.
1: Il attend au moins une trentaine de personnes, voire plus, dans son restaurant pour manger du couscous d'abord, vibrer ensuite.
2: Ah oui, on fait le service tranquillement et on prend le temps de regarder le match. Ça va faire un petit peu de bruit, les voisins, bon. Ils vont rester réveillés un peu plus tard. Mais bon, c'est samedi, ça va.
1: Et preuve que le restaurant est à fond, il a sorti une formule spéciale pour cette Coupe du Monde. Sandwich, frites, boisson au choix et...
0: Thé à la menthe.
3: C'est à volonté.
0: C'est à volonté, ça.
1: Eh ben, merci pour le thé à volonté, le reportage ici Lorraine. Et puis je vous signale également à suivre sur Ici Maine à partir de 16h le grand départ des 24 heures du Mans. Il y a des milliers de personnes qui sont attendues dans la Sarthe pour cette course automobile mythique.
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1: Et c'est aussi mythique, 13h05, la France. Ma France le mag avec Valère Coréard, bonjour.
6: Bonjour et bienvenue dans votre magazine Ma France, par ici les économies. Vous connaissez notre objectif chaque semaine, vous redonner du pouvoir d'achat. Et aujourd'hui, on va s'intéresser au vélo. Vélo loisir, vélo quotidien, entretien, achat. On va tout vous dire avec notre invité. Bonjour Étienne Demure.
7: Bonjour.
6: Vous êtes coprésident de la FUB, c'est la Fédération Française des Usagers de la Bicyclette. Et je vous propose pour commencer de répondre à cette première question. Karine m'a écrit sur mon mail, par ici les économies, radiofrance.com. Je la cite, « Mon fils ne veut pas que je fasse mes petits déplacements au quotidien à vélo, car il trouve que c'est dangereux. Pourtant, dans ma ville, je vois de plus en plus de pistes cyclables. » Alors, c'est vrai que c'est difficile de faire des généralités, mais est-ce que le vélo est un moyen de déplacement vraiment plus dangereux que la voiture?
7: Alors non, c'est plutôt tout le contraire. En fait, quand on regarde les statistiques, l'Observatoire de la sécurité routière vient de sortir et on a une augmentation de la mortalité, mais surtout sur les véhicules de tourisme et les piétons qui sont en augmentation. Et au niveau du vélo, on pense surtout à l'accident qui peut arriver. Mais on pense pas souvent aux effets bénéfiques pour la santé, qui vont être extraordinaires. Et quand on a une politique publique d'encouragement à la mobilité à vélo, on se rend compte que les bénéfices surclassent largement tout ce qui peut être accidentologie.
6: Alors bien sûr, on a parfois un sentiment d'insécurité, et ça c'est légitime selon où on habite. Je me souviens, j'étais dans un coin plutôt rural à un moment donné, des petites routes, les voitures qui se croisent, on n'a pas trop la place. Et puis quand on est dans une grande ville avec des pistes cyclables, c'est quand même autre chose.
7: Oui, c'est autre chose. On voit se développer de plus en plus de pistes cyclables. Oui. C'est vraiment la clé, c'est la sécurité. Aujourd'hui, la plupart des gens ont envie de se déplacer à vélo. Mais le premier problème qu'ils mettent en avant, c'est la sécurité. Votre témoignage le dit bien. Je me sens pas en sécurité. Moi, je veux rentrer chez moi en bon état le soir. Et donc, je ne choisis pas le vélo.
6: Étienne Demure, dans cette émission, on va voir dans quelles conditions le vélo peut être une alternative à d'autres moyens de transport, comme la moto, la voiture, pour faire baisser le budget mobilité. On va aussi évoquer l'entretien, l'achat d'un vélo. Alors, pour commencer, le match, vélo-voiture, vélo-scooter ou moto, le vélo face au transport en commun, est-ce que le vélo gagne à chaque fois sur le plan de la dépense?
7: Alors sur le plan de la dépense, c'est assez imbattable. Hein. Le seul qui peut être comparable, c'est tout ce qui est transport en commun, où il y a des fois, c'est vraiment aidé, voire c'est gratuit dans certaines métropoles, donc forcément c'est difficile de faire mieux. Mais par rapport à la voiture, on est dans un facteur 50 par rapport à la dépense, donc c'est considérable. Hein. On parle beaucoup de l'électrique, mais l'électrique, c'est, on diminue par 2, par 3 ces dépenses, et encore, il y a un très gros billet à l'achat hein, pour acheter une voiture électrique. Pour le vélo, le billet d'entrée est très bas et l'entretien est très bas aussi. Donc vraiment pour 100 €, on a déjà un vélo et pour l'entretenir, c'est quelques dizaines d'euros par an.
6: Si je calcule bien, donc 50 fois moins cher que la voiture au quotidien et 20 fois quand on passe sur un véhicule électrique, quoi. En gros.
7: C'est l'ordre de grandeur qu'il faut avoir en tête, oui.
6: Ah ouais, donc c'est vraiment très important. Il y a aussi le sujet du temps de trajet. Alors bien sûr, la difficulté sur ce type de thème, c'est qu'il y a presque autant de solutions que de situations. Mais pour autant, notamment dans les villes plutôt congestionnées, est-ce que le vélo gagne sur le temps de trajet par rapport à la voiture?
7: Alors le vélo est absolument imbattable dans les métropoles ou dans les centres urbains. Pour plusieurs raisons. La première, c'est par rapport à l'automobile. On se gare beaucoup plus près. On pense souvent au temps de trajet en automobile qui parfois est plus court, mais une fois qu'on est devant, il faut quand même se garer. Et donc, on a des métropoles où presque un tiers des automobiles juste tournent pour trouver une place de stationnement. C'est énorme. À vélo, c'est beaucoup plus simple. Et on commence à avoir des vrais réseaux express vélo. On appelle ça à la FUB. C'est des réseaux à haute qualité qui permettent d'aller très vite à vélo. En Ile-de-France, ici, il y en a beaucoup, mais dans pas mal de métropoles, ça se développe. Des pistes larges qui vont des trajets directs et qui permettent... Voilà, c'est imbattable le vélo dans les métropoles, dans les centres urbains. Hors agglomération, c'est plus compliqué. Il faut pas se mentir, à la campagne, souvent le trajet est beaucoup plus long parce que l'automobile va pouvoir rouler à 80 sur des routes départementales, chose que le vélo ne peut pas faire.

0: Et donc on aide des temps de trajet double ou triple selon où vous êtes.
1: Mais comment savoir si le vélo peut être une option viable pour se déplacer au quotidien, justement, là, pour celles et ceux qui nous écoutent? Parce qu'en fonction de là où on est, de la situation, est-ce que vous avez des conseils à donner pour dire, bah oui, là, tenter, ça peut valoir le coup?
0: Alors, moi, le premier conseil que j'ai à donner pour ceux qui se posent la question, est-ce que je peux aller travailler à vélo, est-ce que je peux aller à faire mes courses à vélo, c'est d'essayer. Se dire, voilà, le vélo, c'est un avantage incroyable, c'est que ça peut être un objet de loisir aussi. Et donc, moi, je vous dis, vous êtes le dimanche matin, tiens, bah, je vais essayer de voir comment je peux aller au boulot à vélo. Donc la première chose à faire, c'est évidemment de trouver un bon itinéraire. Je vais farfouiller, je vais regarder les petits chemins. Avec l'objectif, c'est de prendre au maximum des routes que ne prennent pas les voitures. Vraiment, vous avez un croisement, vous avez une route à gauche, c'est celle que vous aurez pris en voiture, prenez la route à droite et vous essayez, c'est exactement ça, hein, on parle de sécurité, bah, c'est d'éviter les voitures, évidemment. Et donc vous essayez comme ça, vous arpentez un peu les chemins, vous faites votre balade, et vous trouvez pas, au pire, vous avez passé un bon moment à faire une balade à vélo, et au mieux, vous avez trouvé. Et vous pouvez essayer une fois dans la semaine, une fois dans le mois, etc. Il n'y a pas de pression à se mettre pour se dire tiens, il faut que je le fasse tous les jours. Hein, c'est absolument pas le ça. Mais vous allez trouver du plaisir. Vous allez trouver si c'est réalisable, combien de temps ça prend. Vous rassurez aussi pour pouvoir le faire régulièrement.
1: Vous connaissez notre ambition, vous redonner du pouvoir d'achat. Aujourd'hui, on parle vélo, voir dans quelles conditions on peut l'ajouter dans la galaxie des moyens de transport au quotidien. Je suis avec Étienne Demure, qui est coprésident de la FUB, la Fédération Française des Usagers de la Bicyclette. Et Étienne, vous nous disiez tout à l'heure, il y a aussi des bénéfices santé à pédaler.
0: Oui, alors c'est incroyable. Quand on regarde vraiment les bénéfices sur la santé et sur la population générale, qu'on fait des statistiques, on se retrouve avec des chiffres assez incroyables. On parle de santé, souvent on se dit la santé physique, hein, on va se sentir en meilleure forme parce qu'on fait un peu d'activité physique. Il faut pas oublier, derrière il y a plusieurs facteurs. Il y a l'activité physique, effectivement, et nous ce qu'on trouve, on a un travail avec des médecins, des kinés, etc. Le fait de faire 100 minutes de vélo par semaine, qui est pas énorme, hein, quand on en fait un peu tous les jours, ça va très vite. Ça diminue de 10% le risque de mortalité, toutes causes confondues. Donc on est vraiment sur cet ordre de grandeur-là. Si demain il y a un médicament qui fait ça, je pense qu'il faut, on l'achètera tous. Et ben ce médicament, c'est le vélo.
1: Un quart d'heure de vélo par jour, en fait, ça fait.
0: Voilà, oui, vous avez un trajet de 5 km tous les jours, vous les faites déjà largement à vélo.
1: Ok.
0: Et derrière, il y a aussi les aspects donc sur la santé mentale. On en parle assez peu, mais pourtant c'est une maladie de nos sociétés, le problème de santé mentale, notamment chez les jeunes, mais chez tout le monde. Et on a près de 70% des gens qui disent quand je pratique du vélo, ma santé mentale va mieux. Et c'est pareil, si on avait un médicament qui fait ça, ben je pense que tout le monde l'achèterait. Et pareil aussi sur le côté respiration. La qualité de l'air qu'on respire, ça paraît pas grand-chose, et on n'y pense pas souvent, mais l'air le plus pollué que vous trouverez sur la route, il est dans les automobiles, en fait. Et quand vous êtes à vélo, vous êtes amené à faire des trajets un petit peu plus. Vous sortez un peu plus seul, vous faites des trajets agréables, et vous évitez ces endroits de pollution. Et donc, pour votre santé, ça va être extraordinaire. Et le dernier point qu'on retrouve au niveau de la santé, c'est au niveau du bien-être, notamment de l'autonomie. On parle beaucoup d'autonomie des seniors. Et aujourd'hui, les seniors, en fait, ils en ont marre de se faire trimballer et de pas être autonomes dans les déplacements. Et le fait de se retrouver à vélo avec l'autonomie qui va bien, ils sont pas obligés d'aller vite. Il y a des vélos adaptés maintenant. C'est extraordinaire pour eux. Et cette autonomie qu'ils ont fait un gain de qualité de vie qui est extraordinaire pour eux.
1: Bon, si on vous écoute, on entend pas mal quand même d'intérêt à repenser la place du vélo dans la galaxie des moyens de transport, des enjeux économiques, de pouvoir d'achat, des bénéfices aussi sur la santé. Donc partons du principe que on a décidé de se remettre en selle, on n'a pas forcément un vélo à la maison, on va donc devoir en acheter un, électrique ou pas, comment choisir la bonne option?
0: Alors ça va dépendre de votre trajet. De vos trajets, si vous avez plusieurs trajets, hein, souvent on pense au domicile-travail, mais ça peut être pour aller, je sais pas, faire du tennis, faire du football. S'il est court, s'il fait moins de 10 km, et que vous n'avez pas des pentes extraordinaires comme en montagne, le vélo musculaire, comme on dit maintenant, peut tout à fait être adapté. Ce qui ne veut pas dire qu'au début, ça peut être un peu difficile, parce que quand on n'a pas fait beaucoup d'activité physique depuis un moment, ben, il faut le temps de s'y remettre, mais rassurez-vous, en quelques semaines, vous retrouvez l'activité qui va bien. Sinon, vous pouvez aller sur des VE, souvent au-delà de 10 km pour un trajet. On dit, bah, essayez d'aller sur un VE si vous avez les moyens, évidemment, de vous acheter un VE.
1: Alors, VAE, vélo à assistance électrique.
0: Exactement.
1: Il y a des aides toujours pour l'achat d'un vélo électrique ou musculaire, d'ailleurs?
0: Alors, ça a beaucoup diminué, hein, on va pas se mentir. Il fut un temps, il y avait des aides de l'État, il y en a plus. Par contre, il peut y avoir des aides de région, des collectivités. Moi, ce que je conseille à tout un chacun, c'est d'aller voir le site mesaidevélo.fr. Donc, c'est un site mesaidevélo tout attaché.
1: Ah, c'est bien.
0: Vous tapez votre code postal et il vous dit, vous avez droit à tant de la région, tant de votre département,
1: génial,
0: etc.
1: Mesaidevélo.fr.
0: Exactement, tout attaché. Souvent, et on va pas se mentir, c'est aussi sous condition de ressources, ce qui est plutôt bien. Voilà, si vous avez un revenu assez bas, vous pouvez avoir des aides. Et l'autre chose aussi auquel on pense pas souvent, je sais pas si vous vous souvenez du coup de pouce vélo des 50 euros qu'il y a eu pendant le Covid. Bon, le coup de pouce c'est fini évidemment, mais vous connaissez certainement Ecologique qui permet de réparer sa machine à laver, etc. Et ben ça marche aussi pour le vélo, donc vous pouvez aussi aller voir sur les sites Ecologique pour voir les réparateurs qui sont référencés et vous pouvez avoir des aides jusqu'à 60 euros.
1: Une aide à la réparation.
0: Une aide à la réparation.
1: Bon, mes aides vélo Ecologique, là il y a deux plans pour se faire aider et se remettre en selle en tout cas.
0: Oui.
1: C'est parfait. Et est-ce qu'il faut assurer son vélo d'ailleurs, parce que alors ça on nous le propose tout le temps.
0: Eh oui, alors ça c'est une question, c'est bizarre parce que pour la voiture personne se pose la question. On sait qu'il faut assurer son automobile. Pour le vélo, c'est pas si blanc ou noir. En fait, souvent, l'assurance habitation suffit, mais des fois, c'est pas le cas. Donc, moi, ce que je vous conseillerais, c'est d'appeler votre assureur sur lequel vous avez votre assurance habitation et lui demander sur quoi vous êtes couvert, sur quoi vous n'êtes pas couvert, et voir s'il y a des compléments qui sont possibles ou s'il faut prendre une assurance à côté.
1: On peut partir aussi en vacances à vélo, bien sûr. Une fois sur place, ça peut être hyper intéressant. Et pourquoi pas faire toutes ces vacances à vélo. Bonjour, Mila Colas.
2: Oui, bonjour, vous m'entendez?
1: Oui, bien sûr, bienvenue sur votre radio locale ici. Vous êtes blogueuse, photographe, spécialiste des voyages à vélo. Vous animez le blog Un Monde à Vélo, qu'on retrouve sur unmondeavelo.com. Il y a des tirets entre chaque mot. Mila, on retrouve beaucoup d'infos pratiques sur votre blog si on projette de voyager à vélo, hein.
2: Oui, bien sûr. En fait, ça fait 9 ans que je voyage à vélo et que j'en ai fait mon mode de vie. Donc, j'ai parcouru près de 40 000 km ces dernières années, un petit peu partout en Europe. On n'a jamais réussi à quitter l'Europe parce que on a eu justement cette barrière du Covid qui nous a un petit peu bloqués. Mais au-delà de ça, voilà, c'est toute cette expérience que j'ai résumée un petit peu au fil des années sur mon blog et j'ai donné pas mal de conseils pour se lancer. Et puis j'ai récemment sorti un livre sur le voyage à vélo qui s'appelle Le Voyage à Vélo d'ailleurs, avec En Voyage Édition, pour reprendre tous ces conseils que j'ai donnés au fur et à mesure des années.
1: Donc Le Voyage à Vélo, ça c'est côté édition, côté livre. Sinon, il y a votre blog, donc unmondeavelo.com, et je le disais avec un tiret entre chaque mot. Vous confirmez, Mila, partir en vacances à vélo, c'est un bon plan budget?
2: Alors, ça dépend comment, enfin, bien sûr, ça peut l'être, mais ça dépend évidemment de notre façon de voyager, parce que si on voyage tous les soirs avec une chambre dans un hôtel de luxe et puis des restaurants, etc., forcément, sur le budget, ça va peser. Mais en fait, le voyage à vélo a ce pouvoir qui nous confère une totale autonomie, c'est-à-dire qu'une fois qu'on a le vélo, on a le moyen de transport. Une fois qu'on l'équipe avec tout ce qu'il faut, c'est-à-dire le matériel pour camper, le matériel pour manger, etc., les popotes, ça peut devenir un voyage très économique quand on part en totale autonomie. Alors, ça dépend évidemment où on va, parce qu'il y a des endroits, il y a des régions qui vont être moins faciles, par exemple, sur tous les le littoral, etc., on va devoir aller plus facilement vers les campings, etc. Mais dans certaines zones un peu plus sauvages, on va pouvoir faire pratiquer le bivouac. Et donc, du coup, ça va permettre d'économiser pas mal au niveau du budget, puisque finalement, il n'y a quasiment aucun coût dans la journée en totale autonomie. Après, nous, on a voyagé plusieurs mois comme ça au long cours. En général, nos voyages, ils nous coûtaient sur 5 mois de voyage 5 000 euros, quoi. Donc ça fait, sachant qu'on était à deux, ça fait un budget très faible en fin de compte, sachant qu'on dormait tous les 2-3 nuits en hôtel ou en auberge, etc.
1: Et si vous vous sentez là, si vous écoutez et que vous n'avez rien prévu pour les vacances d'été parce que c'était trop serré, c'est vrai que l'idée de partir à vélo, alors faut s'équiper un petit peu, mais justement il y a beaucoup d'infos sur votre blog, hein, unmondeavelo.com, hyper intéressant et sans doute bel été à vélo. Merci beaucoup Mila Colas.
2: De rien.
1: Je le rappelle, vous êtes blogueuse et photographe, donc spécialiste des voyages à vélo. Dans un instant, on va recevoir Yanni Roua, il est dirigeant de Cyclo.fr, il est aussi président de Retrofit Vélo France. Il va nous dire comment transformer un vélo classique en vélo à assistance.

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3: En version magazine, le thème aujourd'hui, on vous dit tout sur le vélo. Achat, entretien, sécurité. Je suis avec Étienne Demure, co-président de la FUB, la Fédération Française des Usagers de la Bicyclette. Et Yanni Roy vient de nous rejoindre. Bonjour Yanni.
4: Bonjour Valère.
3: Vous êtes dirigeant de Cyclo.fr, président de Retrofit Vélo France. Alors avec Cyclo.fr, vous proposez de passer d'un vélo musculaire à un vélo électrique. Expliquez-nous comment ça marche et combien ça coûte.
4: Merci déjà de mettre en lumière le sujet de l'électrification du vélo. C'est une solution, je pense, qui mérite d'être mieux connue du grand public. Parce que déjà, c'est une solution, on va voir, qui est en moyenne 2 fois moins chère qu'un vélo électrique classique. Alors, comment ça marche? Simplement, on va installer un kit d'électrification sur un vélo existant. Il y a 3 grandes familles selon l'emplacement du moteur. On va avoir d'abord les moteurs dits pédaliers, moteur central, où on va avoir le moteur au niveau des pédales qui va entraîner la chaîne, puis faire tourner la roue arrière. On va avoir le moteur roue arrière, lui, directement au niveau de la roue arrière, ou encore la dernière option, c'est de mettre un moteur sur la roue avant.
3: Okay.
4: Chaque système a ses avantages, ses inconvénients. Le bon choix, en fait, il va dépendre d'abord du budget et de la pratique que l'on veut avoir, que ce soit pour faire des petites distances en ville, se balader, faire des voyages à vélo, avoir des charges lourdes en vélo cargo, être plutôt sportif en VTT. Voilà, tout ça, c'est des pratiques qui vont finalement nous guider, nous amener vers une solution plutôt qu'une autre.
3: Donc, pour bien comprendre, Yanni, vous installez le moteur sur le vélo, donc on l'a bien compris, au niveau du pédalier, roue arrière, roue avant, en fonction notamment de la pratique. Mais est-ce que tous les vélos sont éligibles?
4: Alors non, évidemment, tous les vélos sont pas éligibles. Et ce que j'allais dire juste avant votre relance, c'est finalement, d'abord, il faut aller voir, se rapprocher d'un professionnel. Alors, nous, effectivement, on est là pour assister sur le choix du kit. L'évaluation de la compatibilité du vélo, c'est vraiment le point de départ.
3: Okay.
4: On peut trouver donc des professionnels, des entreprises françaises comme Cyclo qui vendent en ligne et qui peuvent guider le client à distance, ou alors aller voir un atelier de réparation, un magasin de vélo en fait. Hein. Il y en a de plus en plus qui proposent ce service.
3: Okay.
4: On en a plus de 150 qui sont partenaires à travers la France et la Belgique. Globalement, pour répondre sur la compatibilité, on va avoir 90% des vélos qui sont compatibles en fait.
3: Bon, ça va.
4: Tous les vélos qui sont fabriqués après les années 2000, donc déjà depuis 20-25 ans, ils sont globalement compatibles. On va vérifier les points importants, hein, que le vélo soit bien entretenu, que les périphériques de sécurité soient en bon état, les freins, les pneus, ce qui nous rattache à la route, et évidemment que le cadre soit en bon état.
3: Bien sûr. Et au niveau du prix, alors une moyenne, vous disiez, c'est à peu près 2 fois moins cher que d'acheter un vélo à assistance électrique.
4: Oui, c'est ça. Deux fois moins cher qu'un vélo à assistance électrique. Alors bon, vous allez me dire, il y a tous les prix en vélo à assistance électrique, et donc c'est pour ça que je vais mettre quand même une petite asterisque sur cette mention. C'est à performance égale, à capacité de batterie égale, à puissance de moteur égale, on va être en moyenne 2 fois moins cher. Ouais.
3: Ça veut dire quoi en point de départ si j'ai un vélo, allez, disons, moi je vais l'utiliser pour faire une dizaine de kilomètres par jour, je suis seul dessus, j'habite en ville, et j'ai un vélo classique, combien ça va me coûter?
4: Bah, vous, typiquement dans votre usage, je vous recommanderais plutôt de partir sur un petit moteur roue arrière, léger, avec une batterie légère.
3: Okay.
4: Au total, on va rajouter seulement 3 kilos sur votre vélo, d'accord, 2 kilos de roue, 1 kilo et demi de batterie, et ça vous coûtera 790 €.
3: Voilà, donc on transforme. Et ça, ça inclut la partie intervention, mécanique, l'installation.
4: Soit, Valère, vous êtes à l'aise avec les plates, etc. Et donc, vous le faites vous-même.
3: Absolument,
4: soit vous allez voir un atelier partenaire. La bonne nouvelle, par exemple, pour ceux qui vont habiter, par exemple, l'Île-de-France, il y a d'autres territoires qui donnent des aides. Mais en Île-de-France, en l'occurrence, vous allez voir un de nos partenaires à Paris. Vous allez payer environ 150-200 € de pause en plus. Mais la région va subventionner 200 €, pardon, l'achat et la pose d'un kit d'électrification. Ça gomme, en fait, le coût de la pose.
3: Ok, c'est noté. En tout cas, Étienne Demure nous le rappelait à l'instant, à juste titre, mesaidesvelo.fr pour savoir justement les aides dans votre région. Merci beaucoup, Yanni Roy.
4: Avec plaisir, merci encore pour l'invitation.
3: Je le rappelle, vous êtes dirigeant de Cyclo.fr, c'est avec un S et un Y, et président également de Retrofit Vélo France. Avant de nous quitter, vous allez vous prêter au jeu de notre quiz. Étienne Demure, vous êtes coprésident de la FUB, la Fédération Française des Usagers de la Bicyclette. Le vrai faux, pour finir avec les idées claires sur ce thème du vélo. Alors, vrai ou faux, le casque est obligatoire pour tous les cyclistes, quel que soit leur âge?
0: Alors, il est obligatoire si vous avez moins de 12 ans, sinon il n'est pas obligatoire. Il peut être recommandé, mais pas obligatoire.
3: Moins de 12 ans?
0: Moins de 12 ans.
3: C'est noté. Un vélo électrique roule tout seul sans qu'on ait besoin de pédaler, vrai ou faux?
0: Si vous n'avez pas besoin de pédaler pour que ça avance tout seul, ça n'est pas un vélo.
3: Pourtant, on en voit certains passer sur les pistes
0: cyclables. Oui, il faut faire attention, ça n'est pas des vélos. Souvent, c'est des engins complètement illégaux.
3: Bon. Faire 5 km à vélo coûte généralement moins cher que faire 5 km en voiture, vrai ou faux?
0: C'est complètement vrai. C'est complètement vrai.
3: La batterie d'un vélo électrique doit toujours être complètement déchargée avant d'être rechargée.
0: C'est tout à fait faux. Vous pouvez le recharger votre batterie quand vous voulez. Maintenant, avec les batteries modernes, ça se fait sans problème.
3: Étienne, est-ce que c'est vrai que depuis quelques années, les vélos vendus neufs doivent être identifiés avec un numéro unique?
0: C'est tout à fait vrai. C'est aussi vrai pour les vélos de particuliers ou reconditionnés. Il y a un numéro unique. Vous pouvez avoir toutes les informations sur apic-asso.com.
3: C'est noté. Étienne Demure, est-ce qu'on peut transformer gratuitement un vélo non démonté dans tous les trains en France?
0: Alors non, c'est le bazar. Toutes les régions ne sont pas d'accord entre elles. Vous avez des conditions de tarif, des conditions d'accès qui sont différentes dans toutes les régions. Donc renseignez-vous et là, préparez-vous, ça va être compliqué.
3: Parmi les petits entretiens à faire pour tenir son vélo en bonne santé, si je puis dire, est-ce que c'est vrai qu'une chaîne régulièrement nettoyée, lubrifiée, peut prolonger réellement la durée de vie d'un vélo?
0: C'est tout à fait vrai, notamment si vous êtes urbain et vous avez beaucoup d'arrêts, redémarrages, de changements de vitesse. Lubrifiez et séchez votre chaîne derrière pour éviter de vous salir le pantalon.
3: Vrai ou faux, transformer un vélo classique en vélo électrique est interdit en France?
0: Alors non, comme l'intervenant disait tout à l'heure, je conseille de passer par un professionnel quand même pour faire ça et pas de bricoler n'importe quoi sur un vélo trouvé n'importe où.
3: Et puis vous le disiez, il existe des aides financières dans certaines collectivités pour l'achat, la réparation d'un vélo. On ne sait pas toujours, mais il y a un site internet.
0: Voilà, mesaidesvelo.fr, vous avez toutes les informations.
3: Voilà, c'est noté. Merci beaucoup en tout cas, Étienne Demure. Vous êtes coprésident de la FUB, la Fédération Française des Usagers de la Bicyclette. Ben, merci en tout cas pour
0: vos éclairages.
3: Bon, j'espère que vous y voyez plus clair, vous qui nous avez écoutés sur votre radio locale ici. Alors vous le savez, pour écouter l'émission, mais aussi toutes les autres, on va sur ici.fr. La semaine prochaine, on va voir comment occuper les enfants pendant l'été sans trop dépenser. Vaste sujet, vos questions, vous les envoyez à paricideséconomies@radiofrance.com. À suivre, des infos près de chez vous et votre après-midi en musique sur votre radio locale ici.
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6: Encore une bonne idée pour demain dimanche et on reste sur un événement gratuit parce que votre portefeuille aussi mérite des vacances. Direction Châtenois pour la 22e fête des remparts. Une grande fête médiévale avec cortège, animation, marché, campement, jeux anciens, démonstration de savoir-faire. De 9h30 à 18h, vous pourrez vous balader, regarder les chevaliers, croiser des artisans en costume et vous poser la grande question philosophique de la journée. Mais comment faisait-il sans machine à café? Pour l'ambiance, le patrimoine, le cortège et la balade dans Châtenois, la restauration sur place peut être, elle, payante. Mais ça, c'est une tradition qui remonte effectivement au Moyen-Âge. Manger a toujours coûté quelque chose, même en 1326. C'est une sortie familiale, locale, vivante, dépaysante et accessible à tout le monde. On peut faire découvrir l'histoire aux enfants, se prendre pour un seigneur local et rentrer le soir avec le sentiment d'avoir vécu quelque chose. Donc demain dimanche, si vous entendez quelqu'un crier « Oye, oye » dans la rue, c'est pas votre voisin qui a mal dormi. C'est juste un châtenois qui remonte le temps. Et ça, gratuitement, c'est presque de la magie médiévale.
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Gabriel Johnny sur votre radio ici en attendant le biopic tellement attendu. Il sera là pour l'ouverture du Festival de Cannes 2027 avec Laura Smet dans le rôle de la grand-mère de Johnny. Ce week-end, vous vous laissez guider sur votre radio ici. Avant d'écouter Cabrel avec les enfants d'Astafor, on va écouter la voix de Charlotte Cardin qu'on entend juste avant de la voir en live avec Céline Dion, puisqu'il se dit qu'elle fera partie des guests à la Défense Arena.

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2: Imaginez une balade à vélo où l'on traverse des lieux habituellement interdits au public, où l'on roule dans des bâtiments, des sites insolites et même un aéroport. C'est tout le principe du Vélo Tour qui revient à Colmar ce dimanche 14 juin pour une troisième édition avec un parcours largement renouvelé. Et cette année, une énorme surprise attend les participants. Pour nous en parler, Maxime Doublé, l'un des organisateurs de l'événement. Bonjour Maxime.
3: Bonjour.
2: Le Vélo Tour n'est pas une course cycliste classique. Comment expliquez-vous le concept à quelqu'un qui n'en a jamais entendu parler ?
3: C'est tout d'abord une balade à vélo. On appelle ça une balade parce qu'il n'y a pas du tout de notion de compétition ni chronométrage. Le but, c'est pas vraiment d'aller le plus vite possible, mais plutôt de s'amuser le plus possible. Donc sur cette balade qui va faire sur Colmar cette année 17 km pour la boucle principale, plus 5 km pour la boucle optionnelle 1 et 5 km sur la boucle optionnelle 2. On a rajouté une douzaine de lieux insolites qu'on a ouverts exclusivement pour l'événement, qui vont permettre aux participants d'aller pédaler dans des lieux qu'ils ne connaissent pas forcément ou qu'ils vont redécouvrir autrement, du moins.
2: Ouais, cette année, un parcours renouvelé à près de 80%. C'était important de surprendre même ceux qui ont déjà participé aux précédentes éditions ?
3: Oui, bien sûr, c'est le concept. Hein. C'est l'idée, c'est d'aller voir de nouvelles choses, d'essayer de contacter de nouveaux lieux, de faire rentrer un petit peu de nouvelles personnes dans l'esprit Vélo Tour. Donc du coup, et puis les participants, c'est ce qu'ils recherchent aussi, c'est d'aller voir de nouvelles choses. Donc on essaye vraiment de se renouveler et de montrer plein de lieux plutôt sympathiques qui sont au programme. Et cette année, on a de belles surprises.
2: Ben ouais, vous avez réussi à intégrer l'aéroport de Colmar-Houssen au parcours. J'imagine que ce n'était pas le lieu le plus simple à convaincre, hein, Maxime.
3: Complètement, ça fait presque 3 ans qu'on travaille avec l'aéroport depuis qu'on est arrivé sur Colmar, pour essayer de faire de ce lieu une belle fête autour des avions et de toute l'aéronautique. L'aéroport nous suit dans le projet. Après, il y a effectivement une dimension avec la préfecture qui nous a demandé pas mal d'efforts. Et donc, cette année, ce sera un des lieux phares du parcours que les participants vont pouvoir découvrir en roulant presque sur la piste.
2: Alors, comment on fait si on veut participer ce dimanche 14 juin ?
3: Vélotour.fr, on sélectionne le créneau que l'on préfère, entre 8h et midi. Et une fois qu'on a sélectionné son créneau, on se rend sur le village. Donc le village départ et arrivée se situe cette année sur le parking du Green and Bright, où les participants pourront prendre le départ, pourront venir récupérer leur petite plaque de cadre et puis ensuite partir à la découverte des sites. Et si les participants le souhaitent, ils peuvent aussi venir récupérer leur plaque de cadre au Décathlon de Colmar, samedi à partir de 10h.
2: Merci Maxime. Rendez-vous donc ce dimanche 14 juin à Colmar pour cette troisième édition du Vélo Tour avec un parcours inédit et surtout cette ouverture exceptionnelle de l'aéroport de Colmar-Houssen, un lieu habituellement inaccessible au grand public. Une balade insolite, familiale et festive qui prouve qu'on peut encore découvrir sa ville sous un angle totalement nouveau et parfois même les roues sur une piste d'aéroport.
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0: Hoplite, la future mariée Taylor Swift sur votre radio ici. Elle sort en tube à peu près toutes les demi-heures et il y en a un autre qui arrive bientôt puisque le 17 juin sur tous les écrans sortira Toy Story, le nouveau dessin animé dans la série des Toy Story et elle a signé la bande-son du prochain. Avant d'écouter Elton John sur votre radio locale préférée, profitez de l'aventure Bachung avec Osez Joséphine.
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1: Très bon après-midi et bon week-end, il est 14h. Toute l'info en France et partout dans le monde en 90 secondes avec Benjamin Mathieu.
2: L'affaire Patrick Bruel et ses suites. De nouvelles plaintes ont été déposées contre le chanteur, l'une pour viol en 2012, l'autre pour tentative de viol en 2007. L'avocate d'une des plaignantes s'attend à ce que d'autres plaintes suivent en raison de la médiatisation importante. Dans le Jura, un homme a été dénoncé. Il photographiait des mineurs à proximité d'un parc à Champagnole. Les autorités ont retrouvé à son domicile des images et contenus à caractère pédopornographique. Il a été placé en détention provisoire et mis en examen. Dans l'affaire Liana, une plateforme américaine avait signalé les activités pédocriminelles en ligne de Jérôme Barella, le principal suspect à la France. Une alerte ignorée par les autorités. Le décret limitant la durée des arrêts de travail à un mois pour une première prescription et à deux mois pour une prolongation vient d'être publié au journal officiel. Cette mesure avait suscité une vive polémique lors de son examen à l'Assemblée. C'est toujours un événement dans la Sarthe, le départ de la 64e édition des 24 heures du Mans, course culte automobile qui attire des milliers de spectateurs. La course démarre dans 2 heures et elle est à suivre gratuitement sur la chaîne L'Équipe. En vélo, le Grand Colombier en juge de paix, un petit air de Tour de France aujourd'hui avec la 7e étape du Tour d'Auvergne-Rhône-Alpes, le nouveau nom du Dauphiné. On attend notamment des merveilles et des nouvelles de Paul Sexas avec 6 cols au programme en forme de test avant la grande boucle. Le Français a chuté, mais il est reparti. Il est pointé à 3 minutes du peloton.
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4: C'est une belle journée qui s'annonce. Un soleil radieux qui croise parfois la route de quelques nuages inoffensifs, mais rien de plus. Côté température, cet après-midi, elles seront comprises entre 26 et 29 degrés en plaine et 17 degrés sur les crêtes. Une journée pareille, ça ne se refuse pas. Alors on garde le sourire, on fait le plein d'énergie positive et on passe un excellent samedi après-midi.
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0: Alan Parsons Project, Eye in the Sky, un week-end comme vous sur votre radio locale. Ici, des hits de la décennie des années 80 à retrouver cet après-midi, mais aussi tous les soirs à partir de 19h. Dans un instant, trois chansons françaises à la suite. On écoutera Pascal Obispo et juste après Charles Doré ou encore Alain Chamfort.
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1: Demain dimanche à Strasbourg, si on sortait faire quelque chose de bien, quelque chose de simple, de bon, de local et de gratuit. La réponse s'appelle le pique-nique fermier place Saint-Thomas à Strasbourg et ça sent déjà bon le fromage affiné et la tarte flambée froide mangée debout. De 11h à 18h, vous trouverez un marché de producteurs, des animations pour petits et grands, de la restauration, une buvette et même des démonstrations culinaires. Bref, tout ce qu'il faut pour passer un dimanche qui ressemble à un dimanche. L'entrée est gratuite, ça c'est la bonne nouvelle. La moins bonne, c'est que votre volonté, elle va très vite prendre un coup. Parce qu'en Alsace, résister à un bon saucisson ou un jus de pomme artisanal, personne n'a vraiment essayé sérieusement. C'est aussi un bon moment pour rappeler aux enfants que les tomates ne poussent pas directement dans des barquettes en plastique. Et pour parler circuit court, savoir-faire locaux, agriculture, mais dans une ambiance de dimanche heureux. C'est demain dimanche 14 juin, place Saint-Thomas à Strasbourg. Entrée gratuite, ambiance fermière, produits alsaciens, bonne humeur incluse. Prenez un panier, laissez votre régime à la maison et prévoyez des serviettes. On n'en prend jamais assez.
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0: plage, quelle joie mélancolique d'écouter ce titre en week-end. Et on dirait bien que la team de votre radio ici a envie de prendre l'air du large, comme vous. On écoutera sur le même thème, voilà l'été. Et dans quelques instants, on a compris le message, on a besoin de vacances. Le rêve du pêcheur de Laurent Voulzy sur votre radio ici.
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1: Très bon après-midi, merci de nous avoir choisi, il est 15h. Toute l'info en France et dans le monde en 90 secondes avec Benjamin Mathieu.
2: Un somptueux dîner de réception pour Donald Trump à Versailles est en préparation, c'est ce qu'apprennent nos confrères de France Info. L'Élysée veut profiter de la venue du président américain à Evian dans le cadre du G7 pour l'inviter mercredi prochain à un dîner de gala. Un narcotrafiquant français, Soner Nusret, plus connu sous le nom d'El Frances, a été arrêté hier par la police colombienne à Medellin. L'homme était visé par une notice d'Interpol pour importation et exportation de stupéfiants en tant qu'individu appartenant à une organisation criminelle. Deux nouvelles plaintes déposées contre Patrick Bruel, l'une pour viol en 2012 et l'autre pour tentative de viol en 2007. L'avocate d'une des plaignantes s'attend à ce que d'autres plaintes suivent en raison de la médiatisation importante de l'affaire. Pour le troisième week-end consécutif, les teufeurs et teufeuses se mobilisent ce samedi contre les propositions de loi visant à interdire les free parties. Des cortèges vont s'élancer cet après-midi dans 8 villes de France, dont Paris. En cyclisme, le français Paul Sexas a chuté dans la 7e étape du Tour d'Auvergne-Rhône. Le français a pu repartir, mais il est distancé de coups ensanglantés. Le maillot déchiré. Des milliers de personnes dans la Sarthe pour le départ des 24 heures du Mans. La course mythique automobile, c'est dans une heure. Hier, la parade des pilotes dans le centre-ville a attiré les foules. La course est à suivre en direct sur Ici Main. Et puis en rugby ce soir à 21h, les premiers barrages pour accéder aux demi-finales du top 14. Elles opposent le Béarn, la section paloise, au Racing 92. Ce sont les Palois qui sont favoris.
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4: C'est une belle journée qui s'annonce. Un soleil radieux qui croise parfois la route de quelques nuages inoffensifs, mais rien de plus. Côté température, cet après-midi, elles seront comprises entre 26 et 29 degrés en pleine et 17 degrés sur les crêtes. Une journée pareille, ça ne se refuse pas. Alors on garde le sourire, on fait le plein d'énergie positive et on passe un excellent samedi après-midi.
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0: Alice et Sting sur votre radio ici. Il sera d'ailleurs encore en France cet été pour une série de concerts. Il adore traîner, par exemple, dans les châteaux français tout l'été pour chanter sous les étoiles. On a pour vous des infos locales. Il y aura d'autres rendez-vous de l'après-midi. Mais d'abord de la musique et trois titres français à la suite. À venir, Michel Berger, Le Paradis Blanc. Le nouveau Zazie qui s'appelle Peu Importe. Et tout de suite, la poésie de William Scheller, Le Carnet à spirale.
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1: Encore une bonne idée pour demain dimanche, et on reste sur un événement gratuit parce que votre portefeuille aussi mérite des vacances. Direction Châtenois pour la 22e fête des remparts. Une grande fête médiévale avec cortège, animation, marché, campement, jeux anciens, démonstration de savoir-faire. De 9h30 à 18h, vous pourrez vous balader, regarder les chevaliers, croiser des artisans en costume et vous poser la grande question philosophique de la journée. Mais comment faisait-il sans machine à café? Pour l'ambiance, le patrimoine, le cortège et la balade dans Châtenois, la restauration sur place peut être, elle, payante. Mais ça, c'est une tradition qui remonte effectivement au Moyen-Âge. Manger a toujours coûté quelque chose, même en 1326. C'est une sortie familiale, locale, vivante, dépaysante et accessible à tout le monde. On peut faire découvrir l'histoire aux enfants, se prendre pour un seigneur local et rentrer le soir avec le sentiment d'avoir vécu quelque chose. Donc demain dimanche, si vous entendez quelqu'un crier « Oye, oye » dans la rue, c'est pas votre voisin qui a mal dormi. C'est juste un châtenois qui remonte le temps. Et ça, gratuitement, c'est presque de la magie médiévale.
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0: Michel Sardou ne savait pas que ça deviendrait sa chanson fétiche des années 70, en tout cas, à l'instant sur votre radio, ici, La Maladie d'Amour. Des films musicaux à succès, on en a une liste incroyable, comme Flashdance, Grease, ou encore Fame, des films cultes à revoir, peut-être dans les salles dédiées au printemps du cinéma. Pourquoi pas, en tout cas, nous, sur notre radio, ici, on écoutera Michael Sambello et Maniac, le nouveau Christophe Maé, qu'il chante en ce moment absolument partout en France, et le slow, votre slow préféré de Scorpion.
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1: Bon week-end, bon après-midi, il est déjà 16h. Toute l'info en France et partout dans le monde en 90 secondes avec Benjamin Mathieu.
2: Le départ des 24 heures du Mans, la 94e édition de la plus prestigieuse course d'endurance automobile au monde, c'est dans la Sarthe. Le départ est donné par le cycliste Marc Cavendish dans quelques secondes. 62 bolides au départ, une course qui est à suivre sur Issy-Maine. Le public qui est très nombreux et qui doit faire face à des températures très élevées, il fait 35 degrés sur la piste, la chaleur qui va s'intensifier dans toute la France par le sud ce week-end avec des températures qui vont dépasser les 30 à 35 degrés. Des pics à 36 degrés sont possibles dans l'Hérault. La présidente de la métropole de Lyon, Véronique Sarcelli, retire temporairement les délégations de Jean-Michel Aulas, l'ancien candidat aux dernières municipales, dont le directeur de la communication est accusé de viol. L'ancien président de l'OL aurait tardé à prendre en compte cette plainte. La marche des fiertés à Metz, en Moselle, cet après-midi, elle rend un hommage particulier à ce jeune homme de 19 ans, tué dans une violente agression qualifiée d'homophobe par les associations. L'organisation de la Vendée Arctique, course à la voile qualificative du Vendée Globe, annonce aujourd'hui qu'un hommage va être rendu à Charlie Dalin, le skipper emporté par un cancer il y a deux jours. Les skippers qui vont arriver lundi au Sable d'Olonne, une aide d'honneur va être organisée en mémoire du dernier vainqueur du Vendée Globe. Après une violente chute, le cycliste Paul Sexas a réussi une folle remontada pour combler un retard de 4 minutes sur le peloton. Malgré son bras ensanglanté et son maillot déchiré, le Français peut encore jouer la gagne dans cette étape de montagne du Tour Auvergne-Rhône-Alpes.
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3: C'est une belle journée qui s'annonce, un soleil radieux qui croise parfois la route de quelques nuages inoffensifs, mais rien de plus. Côté température, cet après-midi, elles seront comprises entre 26 et 29 degrés en plaine et 17 degrés sur les crêtes. Une journée pareille, ça ne se refuse pas. Alors on garde le sourire, on fait le plein d'énergie positive et on passe un excellent samedi après-midi.
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2: 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Authentique et vivante. Alors retiens bien, L'Aigle d'Or à Rimbach, près Guebwiller. Allez, peace, Paul, et dégage, Schmutz.
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0: Les vacances de Michel sont finies, mais nous, on garde quand même les lunettes de soleil pour le reste de l'après-midi avec Farmer qui s'associe à Murat pour nous murmurer leurs regrets. Et on quitte la Terre ferme, direction la planète Mars avec Bruno, qui pourrait bien vous faire bouger une jambe sans votre autorisation. Mais ce sera après ceci, ici Alsace.
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1: Demain dimanche à Strasbourg, si on sortait faire quelque chose de bien, quelque chose de simple, de bon, de local et de gratuit. La réponse s'appelle le pique-nique fermier place Saint-Thomas à Strasbourg et ça sent déjà bon le fromage affiné et la tarte flambée froide mangée debout. De 11h à 18h, vous trouverez un marché de producteurs, des animations pour petits et grands, de la restauration, une buvette et même des démonstrations culinaires. Bref, tout ce qu'il faut pour passer un dimanche qui ressemble à un dimanche. L'entrée est gratuite, ça c'est la bonne nouvelle. La moins bonne, c'est que votre volonté, elle va très vite prendre un coup. Parce qu'en Alsace, résister à un bon saucisson ou un jus de pomme artisanale, personne n'a vraiment essayé sérieusement. C'est aussi un bon moment pour rappeler aux enfants que les tomates ne poussent pas directement dans des barquettes en plastique. Et pour parler circuit court, savoir-faire locaux, agriculture, mais dans une ambiance de dimanche heureux. C'est demain dimanche 14 juin, place Saint-Thomas à Strasbourg. Entrée gratuite, ambiance fermière, produits alsaciens, bonne humeur incluse. Prenez un panier, laissez votre régime à la maison et prévoyez des serviettes. On n'en prend jamais assez.
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0: L'humour en tube avec Fred Ballard et des humoristes d'hier et d'aujourd'hui qui répondent à nos questions du quotidien. À l'approche de l'été et en début de week-end, certaines questions existentielles refont surface, du genre tu la tires ou tu la pointes, ou le ping-pong avec ou sans raquette. Dans l'humour en tube, Fred Ballard voulait en savoir plus sur nos activités préférées en extérieur.
1: Nous, c'est le sport l'été. T'es avec le pastis comme ça. Allez, envoie la balle, envoie la balle. Putain, mais t'es con, c'est le cochonnet.
2: Donc on est un peu loin du sport pratiqué par les frères Lebrun. Hein. Le tennis de table a beau être un sport accessible à tous, PV nous rappelle qu'il faut quand même respecter quelques règles de base.
1: Il n'y a plus de balles de ping-pong. On mange avec le cochonnet, on s'en bat les couilles. Allez, mais quoi, t'as pas de raquette? Mais prends une poêle, on s'en fout. Allez, on est parti. Roger, on fait une tournante, tu viens? Non, Roger, rhabille-toi. Une tournante autour de la table. Et à la fin, le gars, il tombe contre un mec qui a une main parce que personne veut lâcher la raquette. C'est ça le ping-pong, enfant.
2: C'est vrai que selon l'heure à laquelle on commence la partie et les boissons qu'on consomme pour s'hydrater, les règles peuvent évoluer assez rapidement. C'est un peu comme à la pétanque, hein, qui n'a rien à voir avec la boule lyonnaise. Haroun s'est fait expliquer les règles par un pro.
3: T'as une petite boule qui s'appelle le but. Tu le lances et après t'as des plus grosses boules lourdes et tu dois rapprocher du but. Je lui ai dit, mais c'est la pétanque, t'as dit, rien à voir. À la pétanque, c'est un cochonnet. Et en fait, il y a cette question aussi, est-ce que les jeux de boules, c'est un sport? Est-ce qu'on peut considérer comme sport une activité que tu peux faire avec un ballon de rosé à la main? C'est pour m'équilibrer, non.
2: Bah si, hein, l'hiver, il y en a qui font du ski de fond avec un fusil dans le dos au biathlon. Et l'été, bah, il y en a qui jouent aux boules avec un verre de rosé à la main. Les morphologies ne sont pas les mêmes en général, mais qu'importe le cochonnet, pourvu qu'on ait le fou rire.
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0: Ici Alsace avec Julien Clerc et un grand classique qui fait toujours son petit effet. Bisous à toutes les Hélènes qui nous écoutent en passant. Et pour la suite, Axel Bauer nous donne un ordre étrange. Éteins la lumière, mais laisse la radio allumée. Et Coupe du Monde oblige, ce sera Shakira qui va vous faire remuer les hanches, mais après la pub.
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1: Bon week-end à tous et bon après-midi. Ça y est, il est 17h, c'est le rendez-vous avec les infos.
2: En Haute-Savoie, un gendarme à moto est mort dans une collision avec une voiture près d'Evian. Deux autres militaires sont blessés. La ville qui doit accueillir le G7 avec les chefs d'État des sept grandes puissances économiques lundi prochain. Le gendarme décédé était âgé de 38 ans. Plus de 14 000 policiers, gendarmes et sapeurs-pompiers français sont mobilisés pour sécuriser ce sommet. La France qui va organiser un somptueux dîner de réception pour Donald Trump à Versailles. À l'issue de ce rendez-vous économique, ça sera mercredi prochain, au programme dîner d'apparat et feux d'artifice. Les suites de l'affaire Bruel, on apprend que deux nouvelles plaintes sont déposées contre le chanteur, l'une pour une tentative de viol en 2007, l'autre pour un viol en 2012. Selon l'avocate des plaignantes, les témoignages affluent en nombre. Il devrait donc y avoir, selon elle, de nouvelles mises en examen. Dans le Jura, un homme a été dénoncé. Il photographiait des mineurs à proximité d'un parc à Champagnole. Les autorités ont retrouvé à son domicile des images et contenus à caractère pédopornographique. Il a été placé en détention provisoire et mis en examen. Pour le troisième week-end consécutif, les teufeurs et teufeuses manifestent contre la proposition de loi dite Riposte visant à interdire les free parties. Des cortèges appelés manifestives sont prévus dans 8 villes de France et évidemment en musique. En sport, une 7e place pour Paul Sexas dans la 7e étape du Tour Auvergne-Rhône-Alpes. Le prodige du cyclisme a lourdement chuté. Il a néanmoins réussi à recoller le peloton avant la dernière ascension du Grand Colombier. Le coureur français s'est effondré de fatigue à son arrivée. Il est 6e au général. C'est le Mexicain Isaac Del Toro qui remporte l'étape. Il reste encore une étape de montagne demain. Les 32 bolides des 24 heures du Mans sont partis il y a une heure. Le départ a été donné par l'ancien cycliste Mark Cavendish. La plus prestigieuse course d'endurance automobile du monde dans la Sarthe est évidemment à suivre en direct sur Ici Mène.
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1: Cette nuit, le temps est calme et de fins nuages d'altitude défilent dans le ciel. Demain, le soleil va briller généreusement toute la journée avec des nuages qui seront toutefois présents en matinée. Ce sera uniquement sur les hauteurs. Côté température, elles seront comprises entre 23 et 26 degrés en plaine demain après-midi et 15 degrés sur les crêtes.
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Un petit voyage au Brésil sans décalage horaire avec Chico Buarque, idéal pour digérer ou pour s'imaginer un cocktail à la main. Eux, ils arrivent ici, Bernadette et Jean-Claude, en plein slow up. Un voyage dans le temps, ce sera avec Stéphane Bern. Et puis côté musique, séduction maximale avec le beau gosse en noir et blanc, Chris Isaac et Marine, qui va vous voler 2 minutes 50 d'attention. Bon après-midi et merci d'être ici.

0: Bernadette et Jean-Claude, alias Patricia Vélère et Denis Germain, sont là pour vous faire rire. Et aujourd'hui, c'est leur slow-up à eux. Mais vraiment slow, hein.
1: Salut Fréti.
2: Oh, salut Rémi, je suis courbaturé aujourd'hui.
1: Ouais, ouais, début de semaine, moi j'ai dit au chef, j'ai dit mollo, mollo, mollo, je suis dans le rythme encore du week-end, puisqu'on a participé au slow-up. Et c'est tout là, tout est lent, tout est...
2: Enfin, voilà, c'est revenir à la lenteur.
1: C'est un peu le rythme qu'on a au boulot, over là. C'est une institution maintenant. Et bon, alors ma bonne femme voulait elle voulait faire trottinette en vélo cargo. J'ai dit non. J'ai pris la camionnette du boulot.
2: Ouais, voilà, c'est aussi des roues. Hein.
1: C'est aussi des roues. C'est aussi, et si tu roules, si tu ne dépasses pas les 10 à l'heure, toi tu l'as fait aussi, non?
2: Mais naturellement, on est en bagnole. La vieille voulait aussi faire. J'ai dit faut on est on. Après, je l'entends avec ses chérémillades, je ne peux plus bouger.
1: Ouais.
2: Bon, on avait emmener la voisine, la Schnoudelfrotz, parce qu'elle a une trottinette britée.
1: Enfin, tant mieux.
2: Elle
1: l'a achetée en Chine?
2: Mais je sais pas. Quand je l'ai vue arriver, elle avait la chupe relevée, le ponty à l'air. Elle était mauve comme une quetch.
1: Bon, moi, ce qui m'ennuie, c'est quand tu es avec un véhicule motorisé, tu arrives à pas vite, mais par contre, tu roules, t'es embêté pour rouler, mais tu arrives plutôt au point de ravitaillement, les étapes gourmandes.
2: Moi, j'ai surtout fait les pauses gourmandes.
1: Voilà, bon, je savais qu'à la fin de la journée, ça m'a tellement tapé sur la nerf, je peux te dire que quand je suis rentré, c'est les Strasbourg, là, c'était Fast and Furious.
2: Waouh.
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0: Elle est partie, mais sa mélodie reste ici. C'était Oshi. Ne vous fiez pas à son nom mystérieux. Manon Lisa n'est pas un tableau de Léonard de Vinci. Mais on ne peut pas s'arrêter d'écouter Le Petit Pêcheur. Vous le constaterez. Et puis l'effet Balavoine qui va réveiller les consciences, ce sera après la pub ici Alsace.
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2: Encore une bonne idée pour demain dimanche et on reste sur un événement gratuit parce que votre portefeuille aussi mérite des vacances. Direction Châtenois pour la 22e fête des remparts. Une grande fête médiévale avec cortège, animation, marché, campement, jeux anciens, démonstration de savoir-faire. De 9h30 à 18h, vous pourrez vous balader, regarder les chevaliers, croiser des artisans en costume et vous poser la grande question philosophique de la journée. Mais comment faisait-il sans machine à café? Pour l'ambiance, le patrimoine, le cortège et la balade dans Châtenois, la restauration sur place peut être, elle, payante. Mais ça, c'est une tradition qui remonte effectivement au Moyen-Âge. Manger a toujours coûté quelque chose, même en 1326. C'est une sortie familiale, locale, vivante, des paysans et accessible à tout le monde. On peut faire découvrir l'histoire aux enfants, se prendre pour un seigneur local et rentrer le soir avec le sentiment d'avoir vécu quelque chose. Donc demain dimanche, si vous entendez quelqu'un crier « Oye, oye » dans la rue, c'est pas votre voisin qui a mal dormi. C'est juste un châtenois qui remonte le temps. Et ça, gratuitement, c'est presque de la magie médiévale.
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0: chaque jour avec Ici Alsace avant les infos de 8h, c'est un voyage dans le temps, proposé par Stéphane Bern. Le meilleur de ces histoires, c'est le week-end. Et aujourd'hui, on voyage au temps où Halloween donnait vraiment la frousse.
1: Trick or treat. Trois mots venus d'Amérique, trois mots qu'on crie à plein poumon le soir d'Halloween. Mais derrière la sucrerie se cache une vieille histoire, bien plus vieille que nos caries. Le 31 octobre, il y a plus de 2000 ans dans les Landes celtes. Au milieu des menhirs, pas d'Astérix ni d'Obélix, mais un village qui s'affaire. Les druides dressent de grands bûchers façon barbecue un jour de kermesse, les feux de la Samhain. C'est le passage vers la nouvelle année, de la saison claire à la saison sombre. On craint la visite des morts. Alors devant chaque maison, on dépose un morceau de pain pour apaiser les esprits. On se couvre de peaux d'animaux, on se noircit le visage de suie.
2: Au bal masqué, ohé, ohé.
1: Se déguiser pour tromper les revenants. Au 7e siècle, l'Église s'en mêle. La fête païenne devient All Hallows Eve, littéralement la veille de la Toussaint. En Angleterre médiévale, les pauvres vont de maison en maison demandant des gâteaux en échange de prières pour les défunts. Et les gâteaux, c'est quand même plus sympa que le pain sec. Deux siècles plus tard, les colons irlandais emportent la coutume en Amérique. Au début du XXe siècle, les enfants américains reprennent le rituel. Ils se déguisent, frappent aux portes, réclament des friandises. L'expression « trick or treat » apparaît alors dans un journal pour le bonheur des enfants, des confiseurs et des dentistes. La tradition explose après la Seconde Guerre mondiale, quand les usines de confiserie tournent à plein régime. Et qu'on découvre qu'enfin, on peut vaincre la peur à grands coups de caramel.
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0: Barbara Streisand, c'est beau, c'est grand, et ça donne envie d'être amoureux de tout et de n'importe quoi. Et pour aller jusqu'à 18h, on protège vos oreilles des rayons trop ternes avec Benjamin Biolay, qui apporte sa classe légendaire. Et comme c'est l'heure du goûter, un cookie qui ne la laisse pas tomber. Ici, mais après ceci.
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1: Bon après-midi, bon week-end à tous. Il est 18h, c'est le rendez-vous tout de suite avec les infos.
2: Le G7, le sommet international des 7 grandes puissances, France, États-Unis, Royaume-Uni, Allemagne, Italie, Japon, Canada, débute lundi prochain à Évian, en Haute-Savoie. Il doit durer 3 jours. En marge de ces préparatifs, un gendarme à moto est mort aujourd'hui dans une collision avec une voiture près d'Évian. 2 autres militaires sont blessés. Le gendarme décédé était âgé de 18 ans. Plus de 14 000 policiers, gendarmes et sapeurs-pompiers français sont mobilisés pour sécuriser ce sommet. D'autant qu'un contre-sommet est organisé par des manifestants. Il aura lieu de l'autre côté de la frontière, à Genève, en Suisse. Et puis la France, qui invite également Donald Trump à Versailles à la fin de ce sommet, à l'occasion du 250e anniversaire de l'indépendance des États-Unis d'Amérique. Emmanuel Macron le confirme, il va recevoir en grande pompe le président américain avec un dîner de gala, un spectacle nocturne des grandes eaux du château de Versailles et un feu d'artifice. L'enseigne de ménage Shiva est accusée de travail dissimulé. Des agents d'entretien l'accusent de se comporté comme leur employeur, mais sans les garanties protectrices du statut de salarié. Une enquête est en cours. En sport, la France et la Belgique sont désignés pays organisateurs de l'Euro féminin de handball en 2030. Les villes hôtes de l'événement ne sont pas encore connues. Une bonne nouvelle pour le handball français, alors que la France est également co-organisatrice du mondial masculin. Ça sera en 2029 avec l'Allemagne. Au mondial, un premier match de gala, mais sans Neymar ce soir. Le Brésil affronte le Maroc en phase de poule. Le match à suivre à minuit en raison du décalage horaire. En cyclisme, il a tout donné malgré une lourde chute à plus de 70 km/h et 4 minutes de retard sur le peloton. Le cycliste Paul Sexas termine finalement 7e de l'étape du jour du Tour Auvergne-Rhône-Alpes en forme de répétition avant le Tour de France. Et puis déjà beaucoup de spectacles aux 24 heures du Mans, la mythique course automobile qui attire les foules dans la Sarthe, qui est partie depuis 2 heures. Tout ça est à suivre sur Ici Même.
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1: Cette nuit, le temps est calme et de fins nuages d'altitude défilent dans le ciel. Demain, le soleil va briller généreusement toute la journée avec des nuages qui seront toutefois présents en matinée. Ce sera uniquement sur les hauteurs. Côté température, elles seront comprises entre 23 et 26 degrés en plaine demain après-midi et 15 degrés sur les crêtes.
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Les rois et reines de Suède ABBA ont ouvert le bal. C'est avant de retrouver Maxime Dillinger qui va admirer de l'art dans un lieu insolite à Neuf-Brisach. Patrice Gascoigne, lui, va nous ramener au début des années 2000. Oui, oui. Et Alain Souchon, ce sera avec un hymne qui dénonce la vie en plastique avec une douceur infinie. Et puis les enfoirés qui seront toujours aussi mobilisés ici à Alsace.

0: En 1952, l'armée française quitte les remparts de Neuf-Brisach. Avec ses murs que Vauban a construits en 1698 sur l'ordre de Louis XIV, 70 ans de vide, et après ça, eh bien, il y a un matin de juillet 2018, quelqu'un qui arrive avec une bombe de peinture et qui va peindre. Légalement, avec l'accord de tout le monde. Et ce, à l'intérieur d'un site classé au patrimoine mondial de l'UNESCO. On n'aurait peut-être pas parié là-dessus. Et pourtant, aujourd'hui, je teste pour vous le MOSA, le musée d'art urbain et de street art à Neuf-Brisach. Et je commence déjà par chercher l'entrée. Parce que, voilà, on est dans une forteresse que Vauban a conçue précisément pour que l'ennemi ne trouve pas facilement son chemin. Alors Mathilde, la secrétaire générale du musée, me rattrape avant que je ne parte visiter le fossé. Et elle m'explique que le MOSA Vauban a ouvert il y a 8 ans, dans une ancienne casemate. C'est l'une des salles fortifiées qui était intégrée en fait dans le rempart et qui servait à l'époque à abriter des soldats ou encore du matériel militaire. Et ce, depuis le 17e siècle. Ah oui, ça remonte. Hein. Alors l'armée, elle, est officiellement partie en 1952. C'est donc 70 ans de vide avant que se pointent des artistes pour le moins audacieux. Je rentre enfin dans le couloir qui se resserre et qui va enfin s'ouvrir sur quelque chose d'assez inattendu. Et c'est ça qui est bien avec ce musée. C'est qu'en fait, l'espace joue avec nous. En fait, c'est impossible de savoir ce qu'il y a au prochain tournant. C'est vraiment intriguant. Ça peut être une station de métro reconstituée, ça peut être de l'autre côté une Marilyn Monroe. C'est pas du tout comme une expérience d'un musée classique où en fait tout est fléché et expliqué avant même que vous ayez le temps de regarder. En fait, ici, tout est peint directement sur les pierres, les murs, les voûtes et parfois même le sol. Et franchement, ça change. C'est d'ailleurs toute la philosophie du lieu. Il y a des artistes qui viennent en résidence, ils peignent directement devant les visiteurs et ils laissent leurs œuvres et ils repartent. Pour la visite, je continue, on tourne dans une nouvelle salle et là, je vois l'œuvre qui m'a particulièrement touché. Hein. C'est celle de l'artiste Seth. C'est un artiste français qui peint des enfants sur les murs partout dans le monde. Mais ici, il a représenté un personnage qui est agenouillé avec un marteau à la main. La silhouette, elle est immense. Elle occupe quasiment tout le mur. Et le visage de l'enfant, lui, n'existe qu'à moitié. En fait, il y a une partie qui manque. Et cette partie, c'est le vide, littéralement. Il y a un trou dans le mur qui sert en fait de passage vers la pièce suivante. Et autour de ce vide, ainsi qu'au sol, il y a des briques de couleurs, style un peu Lego qui est éparpillé. L'œuvre, en fait, elle utilise l'espace. Et elle n'est pas là pour décorer. Hein. Alors, je suis resté quand même un petit moment. Et Mathilde, qui m'accompagne, me laisse faire. Parce que c'est un musée qui vous laisse un peu quand même sans réponse immédiate. Pourquoi ? Comment ? Et c'est peut-être ça, les faire chercher. Et il y en a plein d'autres, des expériences comme ça. Je vous laisse les découvrir. En revanche, repérez bien la sortie. Parce que j'ai quand même réussi à me perdre. Et apparemment, j'explorais un couloir qui ne menait nulle part. Ah oui, Vauban a bien fait son travail, faut croire. Hein. Bref, si vous cherchez le frais surtout cet été, un seul mot, ou plutôt un acronyme, MOSA. M-A-U-S-A pour Musée de l'Art Urbain et du Street Art à Neuf-Brisach.
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0: Ici Alsace, c'est le roi du spleen écossais qui a encore frappé fort. Lewis Capaldi pour vous accompagner. Et pour la suite, Florent Pagny pour sa dernière, et pas la vôtre. Et Michel Jonas qui ouvre la boîte à malice, qui swing. Et tout cela toujours sur le meilleur tempo ici, mais après ça.
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1: Demain dimanche à Strasbourg, si on sortait faire quelque chose de bien, quelque chose de simple, de bon, de local et de gratuit. La réponse s'appelle le pique-nique fermier place Saint-Thomas à Strasbourg et ça sent déjà bon le fromage affiné et la tarte flambée froide mangée debout. De 11h à 18h, vous trouverez un marché de producteurs, des animations pour petits et grands, de la restauration, une buvette et même des démonstrations culinaires. Bref, tout ce qu'il faut pour passer un dimanche qui ressemble à un dimanche. L'entrée est gratuite, ça c'est la bonne nouvelle. La moins bonne, c'est que votre volonté, elle va très vite prendre un coup. Parce qu'en Alsace, résister à un bon saucisson ou un jus de pomme artisanale, personne n'a vraiment essayé sérieusement. C'est aussi un bon moment pour rappeler aux enfants que les tomates ne poussent pas directement dans des barquettes en plastique. Et pour parler circuit court, savoir-faire locaux, agriculture, mais dans une ambiance de dimanche heureux. C'est demain dimanche 14 juin, place Saint-Thomas à Strasbourg. Entrée gratuite, ambiance fermière, produits alsaciens, bonne humeur incluse. Prenez un panier, laissez votre régime à la maison et prévoyez des serviettes. On n'en prend jamais assez.
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0: Lucie Alsace et Patrice Gascoigne avec ses coulisses télé pour nous parler du divertissement de ce soir sur TF1, le grand concours. Il paraît que vous êtes parti à la recherche d'une vedette télé des années 2000.
1: Si je vous parle des années 2000, certains vont penser à un tube des années 2000.
2: Allez viens, je t'emmène au vent. Je t'emmène au-dessus des gens.
1: Louise Attaque et son Je t'emmène au vent, énorme tube sorti en 2003. Mais pour d'autres, les années 2000, ça peut être aussi un visage de la télé. Par exemple, cette chroniqueuse atypique et sympathique de TF1.
3: Comment monter élégamment dans une voiture?
4: Ah oui, déjà, très important. Patrice, regardez, le prenez-en de la graisse.
3: C'est très simple. Pour éviter que la jupe craque. Ben normalement, c'est pas comme ça qu'on fait. Comment on fait?
1: À l'époque, des millions de téléspectateurs ont aussi craqué sur elle. Je suis sûr que vous l'avez reconnue. Il s'agit bien sûr de Sophie Favier, que l'on vient d'entendre ici dans Coucou, c'est nous, l'émission de Christophe de Chavannes diffusée à l'époque sur TF1. Pourquoi je vous parle des années 2000? Parce que le divertissement de ce soir sur TF1 s'appelle le grand concours spécial année 2000. Pourquoi je vous parle de Sophie Favier? Parce qu'on la retrouve avec plaisir ce soir sur TF1 parmi les candidats de ce grand concours. L'occasion de passer un petit coup de fil à Sophie Favier pour lui demander ce qu'elle avait ressenti à se retrouver ainsi à nouveau sous les projecteurs de la télévision. Sophie Favier.
5: C'est toujours un immense plaisir que de répondre à des invitations, d'autant que le concours des animateurs, je l'ai déjà fait plusieurs fois. Donc c'est toujours un bonheur que de retrouver l'équipe. À l'époque, c'était Carole Rousseau, la présentatrice. Aujourd'hui, c'est Arthur, depuis déjà un bon moment. Donc j'ai été très heureuse de le revoir, de me laisser guider. Et puis, il y a une effervescence. Il y a aussi de l'adrénaline, parce qu'il faut répondre aux questions très, très rapidement, avec une certaine pression. Donc, c'est toujours plus facile quand on est à la maison, sur son canapé, que de trouver la réponse. Mais c'est vrai que c'est un tout. Les jeux, c'est particulier, en fait. Voilà, donc beaucoup de bonheur, évidemment.
1: Sophie Favier, qui ne sera pas dans son canapé ce soir, mais dans votre télé, l'une des candidates du grand concours spécial année 2000. Première question à 21h10 ce soir sur TF1. Mais avec moi, ne vous posez pas de questions. On se retrouve, quoi qu'il arrive, demain pour de nouvelles coulisses télé.

0: Ici Alsace, c'est la thérapie musicale de Vita pour vous emmener vers les années 80. Ce sera après 19h. Et avant les infos, on va sortir le pop-corn et on va éteindre la lumière avec Monsieur Eddy qui va s'installer à l'écran pour la projection. Ce sera juste après la pub ici Alsace. Bon week-end!
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1: Bon début de soirée à tous et surtout bon week-end. Il est 19h, c'est le rendez-vous avec les infos.
2: Alors que les environs d'Évian sont en alerte à quelques heures du début du G7 en Haute-Savoie, un gendarme à moto est mort dans une collision aujourd'hui avec une voiture. Environ 7000 policiers, gendarmes et militaires, pompiers et gardes frontières sont mobilisés pendant le G7 pour sécuriser cet important sommet de chefs d'État. Les circonstances de cet accident sont encore floues, Léopold Picot.
3: 8 gendarmes à moto roulent sur la départementale 903 au niveau de la commune de Fessy, à moins de 30 minutes d'Évian-les-Bains, quand, d'après le maire de Fessy, contacté par Ici Pays de Savoie, une voiture se décale et percute le convoi. Un motard est tué dans l'accident, 2 autres militaires sont blessés, une enquête est ouverte pour comprendre exactement ce qu'il s'est passé. Les gendarmes sont nombreux en ce moment sur les routes de Haute-Savoie. Le sommet international du G7 doit s'ouvrir dans 2 jours à Évian-les-Bains lundi, avec de nombreux chef d'État, dont le président de la République Emmanuel Macron et le président américain Donald Trump. Alors, pour assurer leur sécurité, 16 000 policiers, gendarmes, militaires, pompiers et gardes frontières sont mobilisés.
2: Emmanuel Macron qui officialise de son côté le dîner donné en l'honneur du 250e anniversaire de l'indépendance des États-Unis d'Amérique avec Donald Trump à Versailles à la fin du G7. Ça sera mercredi prochain, le président des États-Unis qui aura les honneurs d'un dîner d'État et du spectacle des grandes eaux du château de Versailles. Donald Trump qui vient de publier un message sur son réseau social Truth Social dans lequel il affirme qu'un accord avec l'Iran est prévu dès demain et qu'en cas d'accord, eh bien, le détroit d'Ormuz sera ouvert immédiatement. On apprend également à l'instant que 2 alpinistes français sont morts dans le massif du Mont Blanc ce matin, une information que nous rapporte Ici Pays de Savoie. À Metz, au rythme de la techno, plusieurs milliers de personnes sont réunies pour une marche des fiertés LGBT bien particulière, puisque fin mai, un jeune homme de 19 ans a été violemment agressé. Il s'appelait Noam, un meurtre probablement homophobe dénoncé par ses Mosellans. D'autant que ce motif a mis du temps à être pris en compte par les autorités. Le reportage Ici Lorraine d'Emma Vogli-Maxi.
4: Sous la chaleur écrasante, Mordred se rafraîchit avec un éventail aux couleurs du drapeau LGBT. Dans son autre main, une pancarte avec écrit « Justice pour Noam ».
5: C'est une pancarte pour Noam, qui malheureusement a été assassiné à quelques mètres de là. Ça fait quelque chose d'étrange parce que c'est un endroit où on passe tous les jours. Et maintenant qu'on y passe, on pense à lui.
4: Depuis la mort du jeune homme de 19 ans, Mordred, lui aussi homosexuel, se sent mal dans sa ville.
5: Je suis ici, je suis fier d'être là. Mais dès que la presse sera terminée et que j'entrerai chez moi, je commencerai à reboutonner ma chemise. Là, j'ai pas eu de maquillage, mais les autres années, j'en mettais, je commençais déjà à l'enlever.
4: À côté des chars, Hortense danse sur de la musique pop. Mais derrière cette joie, il y a de l'inquiétude.
6: Le climat, il est hyper lourd à Metz, surtout le soir.
4: Sur ses yeux, des paillettes bleues et violettes, les couleurs de la bisexualité.
6: J'ai vu une super pancarte, il y avait marqué derrière les paillettes. La Pride est en deuil et c'est vraiment ça. On est là, on fait la fête, on est content, mais je pense qu'on est tous à fleur de peau vis-à-vis de ça.
4: Hortense a un sentiment d'impuissance.
6: Tu te dis tous les soirs quand tu rentres, on aurait pu être là, on aurait pu l'aider et en fait, tu peux rien faire quoi.
4: Sur sa pancarte, un slogan, marcher partout, se sentir en sécurité nulle part. Un message politique car elle veut rappeler qu'en France, on meurt encore à cause de sa sexualité.
2: Le décret limitant la durée des arrêts de travail à 1 mois pour une première prescription et à 2 mois pour une prolongation vient d'être publié aujourd'hui au Journal officiel. La CGT réagit et estime que cette mesure sert à empêcher les gens de prendre des arrêts maladie et de se soigner. On passe au sport, déjà beaucoup de spectacles aux 24 heures du Mans, la mythique course automobile qui attire les foules dans la Sarthe. Elle est partie depuis 16 heures. Yann Lastanev, vous êtes sur place pour Ici, bonsoir.
7: Bonsoir.
2: Il fait chaud, le public est présent en nombre et la course est déjà bien animée.
7: Oui, effectivement, 30 degrés, 300 000 spectateurs sur la semaine et la bataille entre les grands constructeurs a bien lieu. C'est BMW qui est en tête devant une Cadillac et une Ferrari qui rentre au stand. Et bien malin, qui peut dire qui gagnera cette 94e édition des 24 heures du Mans. Il y a déjà eu plusieurs changements de leader depuis le début de la course. Toyota, BMW et Cadillac sont clairement dans le match, plus que Ferrari, pourtant triple tenant du titre, mais dont les 3 bolides sont moins véloces cette année que la concurrence. Côté français, Alpine, qui participe pour la dernière fois aux 24 heures du Mans, occupe la 4e place provisoire. En revanche, c'est plus compliqué pour Peugeot, relégué au fond du classement des hypercars. Les deux Lyon accusent un retard de 3 secondes au tour et font clairement de la figuration cette année. Peugeot, qui est le dernier constructeur français à avoir gagné les 24 heures, c'était en 2009. Une course qui se déroule sous le regard d'un certain Jean Alési, ancien pilote de Formule 1, qui est venu soutenir son fils Giuliano, qui pilote une GT. Passation de pouvoir, on va dire, puisque en 2010, c'était le papa qui était sur la piste et le fils dans les stands.
2: Merci Yann, on vous souhaite une bonne nuit. Et ici même qui vous fait vivre l'ambiance et la course en direct avec une émission spéciale jusque 23h.
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9: Bonsoir à tous, d'avance, excellente fin de journée. Vous avez choisi la bonne heure, le bon endroit pour retrouver les tubes qui vous ont vu grandir, qui ont ambiancé les fêtes de famille ou entre amis, et surtout qui continuent à le faire. 100% années 80, ça commence comme ça.

0: c'était Imagination.
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0: De la musique pour danser, des lumières pour briller, c'est la recette gagnante du groupe Imagination. Avec ce tube mondial, c'était en 1982. Alors pour la suite, j'ai choisi le tube qui confirme en 1988 que dorénavant et pour longtemps, il faudra compter sur Vanessa Paradis. Un an après le triomphe mondial de Jol Taxi, le second single Marilyn et John sort en France, mais aussi dans toute l'Europe, au Japon, en Argentine, au Canada. La version anglaise figure sur l'album M et G et c'est un succès partout.
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0: Quincy Jones avec I Know Korea. Eh oui, Quincy Jones n'est pas que le producteur de Michael Jackson. Il a commencé sa carrière dans le jazz en tant que trompettiste de renom. Puis il est devenu le plus grand producteur d'artistes, mais il a aussi sorti des albums. Sur l'un d'entre eux figure ce I Know Korea, une reprise devenue un tube en 81. Et dans un instant, on va avancer de 5 ans, 1986, l'année d'une reprise aussi, Don't Leave Me This Way, les Communards.
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0: Vous écoutez Ici Alsace, 100% années 80, ça continue dans une minute, après quelques infos.
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0: Rose Laurence, c'était Africa.
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0: Et pour la suite, j'ai choisi une chanson qui va peut-être vous rappeler un film que vous avez adoré en 1984, ou bien après aussi, hein, bien sûr, The Never Ending Story, et la chanson du film L'Histoire sans fin. Souvenez-vous, Falcor, le dragon blanc volant qui transporte Bastien, qui doit sauver le monde. Bon, si ça revient pas, c'est pas grave. C'est Limahl, le chanteur de Kajagoogoo, qui interprète ce titre, et ce fut un énorme succès dans le monde entier. Et voilà ce que ça donne.
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0: Question d'équilibre, c'était Francis Cabrel. Sur l'album Quelqu'un de l'intérieur, sorti en 1983. Dans un instant, comme tous les samedis, vous avez rendez-vous à 20h avec Émilie Mazoyer, son invité, qui a composé la programmation musicale. Ce sont ses chansons préférées, ses souvenirs. Mais avant cela, on reste dans les années 80 avec entre autres Paul Young, Every Time You Go Away. Juste après ça, je vous souhaite une excellente soirée.
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2: Sur votre radio ici à 20h, c'est Décibel avec ce soir les chansons préférées de la présidente de la Fondation des Femmes, Anne-Cécile Maillefert. La preuve vivante qu'on peut lutter pour les droits des femmes et contre les violences qui leur sont faites à elles et leurs enfants. Oui, mais dans la joie et en écoutant de la bonne musique. Président.

0: Je vous donne dès le début de l'émission le site incontournable fondationdesfemmes.org. Vous y trouverez tout un tas de chiffres et d'informations intéressantes et les chansons préférées d'Anne-Cécile Maillefert à découvrir sur votre radio ici jusqu'à 21h.
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0: Oh, depuis le temps maintenant les amis, on se connaît. Vous savez que Décibel, c'est tous les soirs sur votre radio ici, l'actualité musicale du lundi au vendredi, les chansons préférées des auditeurs le dimanche et le samedi, eh bien c'est la chanson préférée d'un ou une invitée, ça peut être un artiste ou pas. Et ce soir, c'est une femme qui fait bouger les lignes, la société, depuis plus de 10 ans maintenant avec la Fondation des Femmes. Vous le savez, j'en parle régulièrement, c'est un combat de tous les jours, un combat aussi avec de grands moments comme la nuit des relais ou encore le concert Nos Voix pour Toutes, parce que oui, la musique et la lutte pour les droits des femmes, en fait, elles se tiennent la main depuis le début. Alors Anne-Cécile Maillefert, soyez la bienvenue dans Décibel. Madame la Présidente, comment ça va?
3: Ça va bien, merci beaucoup pour l'invitation.
0: Avec joie. Alors déjà parce que moi, franchement, si je m'écoutais, je vous inviterais toutes les semaines, tellement j'adore vous entendre parler justement des droits des femmes et de tout ce qu'on peut faire chacun et chacune pour les faire avancer, mais aussi parce que vous avez des idées géniales avec la Fondation des Femmes. L'idée étant, comme toute fondation, hein, de récolter de l'argent pour ensuite financer des projets d'associations de terrain. Et ben parfois, pour récolter de l'argent, c'est sympa de organiser un grand concert ou des choses comme ça. Donc la musique, en fait, elle fait vraiment partie de votre boulot.
3: Oui, aujourd'hui, oui, c'est vrai, depuis qu'on organise ce concert Nos Voix pour Toutes, qui nous permet de sensibiliser et aussi de récolter des fonds, eh ben oui, on devient voilà organisatrice de spectacles. C'est vrai que je m'y attendais pas en étant féministe, mais en même temps, il y a un peu, il y a quelque chose qui fait sens parce que on parle souvent, vous avez entendu ce mot culture du viol, mais moi je pense qu'il y a aussi une culture féministe dans notre répertoire, qu'il soit national ou international, et en vrai depuis très longtemps quand on remonte, on a tout en fait au cours de notre vie eu des chansons comme ça qui nous ont donné envie de, qui ont fait un écho en fait avec ce qu'on vivait en tant que femme, qui nous ont donné envie soit de pleurer, soit au contraire de se mobiliser. Dans toutes les manifs, il y a toujours les manifestations, il y a toujours des chansons.
0: Ah oui, ça chante fort, hein, les manifestantes.
3: Et ça, super fort. Et ça nous aide en fait énormément à nous rassembler, à nous donner de l'énergie et dans notre quotidien individuellement et aussi collectivement pour faire avancer nos droits.
0: Et alors, à titre personnel, Anne-Cécile Maillefert, la musique, elle a quelle place dans votre vie? Vous vous levez avec, vous chantez sous la douche, on est comment avec la musique? Dans la voiture, peut-être?
3: Oui, on est pas mal avec la musique, j'avoue, surtout qu'avec mon compagnon, il écoute aussi énormément de musique, et mes enfants, ils s'y sont mis. Mon fils, il joue du violon, là, en ce moment.
0: Oh, waouh, il a quel âge?
3: Ils adorent chanter, il a 8 ans.
0: Oh.
3: Et les deux adorent, les enfants, ils adorent chanter, et alors, c'est à mourir de rire, quoi.
0: Ouais.
3: Et c'est vraiment quelque chose qui est très compatible. Partage beaucoup, même dans les réunions de famille, par exemple, on finit toujours, tous ensemble, par mettre de la musique et chanter et danser. C'est comme ça que ça se passe, les repas de famille chez nous.
0: Et c'est comme ça que ça va se passer pendant une heure sur votre radio ici. Décibel a la joie d'accueillir Anne-Cécile Maillefert. Une playlist, oui, très féminine, mais pas que. Très féministe, évidemment, et qui commence avec un incontournable, c'est Résiste de France Gall.
3: Ouais.
0: Celle-là, elle est, oui, de toutes les manifs.
3: Elle est de toutes les manifs, je pense. Et moi, ce que j'adore, c'est « Résiste, prouve que tu existes ». Parce qu'en fait, pour moi, c'est essentiel quand on est une femme. En fait, si on ne résiste pas un minimum, on est tellement objectivé toute la journée. On nous refuse tellement un peu d'être considérées comme des humaines d'égale dignité que pour exister en tant que femme, qu'on soit féministe ou pas, qu'on l'assume ou pas, en fait, en vrai, on doit toujours un peu résister parce que sinon, on est écrabouillé. Et donc, il y a ce vraiment « Résiste, prouve que tu existes ». C'est que, voilà, c'est vraiment pour moi, quand on est une femme, on n'a pas tellement le choix que de résister. Et puis aussi parce que moi, résister, ça donne beaucoup de joie dans ma vie. J'ai de la chance, en fait, d'avoir réalisé qu'en fait, la cause des femmes était à défendre parce que je sais pourquoi je me lève le matin et ça me permet d'exister.
0: Résiste, prouve que tu existes. C'est ce que chantait France Gall en 1980.

0: les musiques de Michel Berger, Résiste, c'était France Gall. On commence donc sur les chapeaux de roue cette soirée avec Anne-Cécile Malfer, la présidente de la Fondation des Femmes. C'est pas anodin de dire que paroles et musique sont signées d'un homme, en l'occurrence un grand homme, un artiste qu'on adorait, Michel Berger, parce que on va mettre tout le monde à l'aise ce soir. Oui, bien sûr que forcément cette émission prendra une tournure féministe et militante, mais les gars sont invités, en fait, Anne-Cécile, hein, dans votre combat.
1: Absolument.
0: Dans le combat,
1: oui,
0: de la Fondation.
1: De toute façon, les violences faites aux femmes ne sont pas qu'un problème de femmes. C'est pas que l'affaire des femmes. Les violences faites aux femmes sont quand même commises dans l'immense majorité par des hommes. Et donc, il y a aussi des messages à envoyer aux hommes. Il faut qu'ils nous rejoignent dans ce combat. Et quand ils s'adressent, il faut aussi qu'ils puissent s'adresser aux autres hommes. C'est vraiment quelque chose qu'on les incite à faire. C'est-à-dire

0: public qu'on vise.
1: Oui, ça fait partie des collectes. On fait aussi des collectes dans la rue. On vous propose de faire des dons réguliers. On fait aussi. On a vraiment toute la panoplie en fait des outils comme le fait toutes les grandes causes, hein, que ce soit sur le site d'action, le Téléthon. Ouais. Voilà, nous aussi on fait ce genre de choses pour les droits des femmes et contre les violences. Donc tout l'argent est redistribué aux associations qui tous les jours accompagnent, héberge, conseille les femmes victimes de violences. Et Edith Depréto, effectivement, était venue chanter. Et c'est vrai que c'est important. Le message qu'il délivre dans cette chanson, hein, Kid, c'est vraiment un message qui est essentiel, parce qu'en fait, il nous fait comprendre que finalement, le problème, c'est pas les hommes génétiquement, c'est la virilité. Ouais. C'est-à-dire, c'est la manière dont on a éduqué les hommes depuis petit, et ça fait des siècles et des siècles que ça dure. Et en fait, il invite à sortir de ça. Il explique qu'en fait, lui, on l'a un peu intimidé. Son père, en l'occurrence, lui disait qu'il fallait qu'il soit viril. Ouais. Et du coup, viril, ça veut dire qu'il ait un gros sexe, qu'il soit fort, qu'il soit puissant, qu'il pleure pas.
0: Soit violent, même.
1: Qu'il soit violent, exactement. Mais il y a ça, hein, dans la virilité. Il y a vraiment quelque chose qui est, pour prouver que tu es viril, il faut aussi que tu prouves que tu as réussi un peu à écrabouiller les femmes et les hommes aussi plus faibles que toi. Et donc, il invite à sortir de ça grâce à cette chanson. Et ça, c'est vraiment, pour moi, c'est vraiment s'il y a un truc que les hommes, quand ils veulent nous aider, s'il y a un truc qu'ils peuvent faire, c'est ça. C'est-à-dire que c'est inventer une autre masculinité, une autre virilité, et puis en parler autour d'eux et convaincre les autres hommes de les suivre.
0: Voilà, Kid, c'est une chanson, Anne-Cécile Maillefer, sachez-le, que vous avez en commun dans vos chansons préférées avec l'écrivain Éric Emmanuel Schmitt, qui était avec nous il y a quelques semaines et qui l'a choisi exactement pour les mêmes raisons. Edith Depréto, parce qu'on ne l'écoutera jamais assez, la chanson s'appelle Kid, sur votre radio, ici.

0: Libératrice, Eddy de Préto et Kid, très beau choix, d'Anne-Cécile Maillefer, la présidente de la Fondation des Femmes, qui est notre invitée ce soir et qui partage avec nous ses chansons préférées, qui sont toujours un peu voilà, des chansons de lutte, des chansons qui donnent de l'élan, et il en faut hein, pour mener votre combat, je le rappelle, pour les droits des femmes et contre les violences faites aux femmes et à leurs enfants. Alors, il y a un événement qui arrive bientôt, oui. Anne-Cécile, oui. Et on s'y retrouvera, et vous y serez aussi, chers amis qui avaient la gentillesse de nous écouter dans Décibels. C'est le festival Sœurs Jumelles, ouais. Organisé par Julie Gaillet, actrice et productrice, qui est très très souvent aux côtés de la Fondation des Femmes.
1: Et ambassadrice de la Fondation des Femmes, on a beaucoup beaucoup de chance de l'avoir avec nous.
0: Ah voilà, vraiment, elle porte haut et fort vos couleurs et vos paroles. Et donc, dans son festival Sœurs Jumelles, qui se tient à Rochefort tous les ans, le vendredi soir, le vendredi 26 juin, Décibels sera en direct du festival, et c'est une soirée qui est dédiée à la Fondation des Femmes et à votre événement Nos Voix pour Toutes. C'était un concert parisien, mais il n'y a pas de raison que ça se passe qu'à Paris.
1: Exactement. En 2026, on a décidé de partir en tournée.
0: C'est super.
1: Après deux éditions parisiennes et une retransmission sur TMC, c'était vraiment un très très beau concert. C'est une salle énorme, l'Adidas Arena, où on a fait résonner des tas de chansons. Il y en avait plus d'une trentaine d'artistes qui défilaient sur scène pour chanter justement toutes ces chansons-là à plusieurs ou en chœur. Et là, ça va être donc, première étape de cette tournée, on va être au festival Sœurs Jumelles. Et effectivement, Julie Gaillet nous fait cet immense honneur et cet immense cadeau de pouvoir organiser non seulement la soirée, mais aussi toute la journée. Il y aura le vendredi 26 juin à Sœurs Jumelles des événements, des concerts, des conférences en lien avec le sujet aussi de la présence des femmes dans la musique, des conférences sur les femmes compositrices et des concerts aussi. Et puis, il y aura un moment un peu dédié, Nos Voix pour Toutes, où on va pouvoir aussi expliquer un petit peu le sujet des violences faites aux femmes quand même, prendre quelques minutes pour donner quelques pistes de comment réagir, par exemple, face à un harcèlement de rue. Puis après, on passera sur une soirée de musique magnifique avec, entre autres, Charlotte Cardin. Et donc, voilà, c'est vraiment, nous, on adore faire ça, lier le combat à des événements joyeux, populaires, ouverts, partout en France, pour montrer que le féminisme, il est accessible et il est pour tout le monde.
0: Voilà, Rochefort au festival Sœurs Jumelles, dont ici est la Fière Radio partenaire. Décibels sera en direct au pied de la grande scène. On pourra pas se rater, Anne-Cécile. Nous, on y sera dès le mercredi 24 juin, jeudi 25 et vendredi 26, donc avec évidemment un plateau qui sera consacré à Nos Voix pour Toutes. Vous y croiserez notamment la délicieuse Mentissa, il y aura aussi PR2B, Vanille, et donc oui, Charlotte Cardin. Ça va être un très très grand moment. Alors, sur la route pour aller à Rochefort, ou dans le TGV d'ailleurs, je ne sais pas comment on fait, on va se mettre de la bonne musique, c'est le principe. Ma chère Anne-Cécile, voici une chanson de Amel Bent qui s'appelle « Ma philosophie ». Et il me semble vous avoir déjà entendu chanter cette chanson très fort et très faux. Est-ce que c'est possible?
1: C'est tout à fait possible. C'est tout à fait possible. J'avoue qu'il n'y a pas un karaoké où je ne la mets pas. C'est devenu la chanson préférée de ma fille, je pense aussi. Donc c'est trop mignon de la voilà, un petit bout de 5 ans là qui nous dit viger la lune
0: Et son frère qui fait du violon avec. Voilà, faut monter une tournée, Anne-Cécile, vraiment,
1: je pense. On pourra peut-être récolter des fonds comme ça.
0: C'est ça. Ouais. Amel Bent, ma philosophie, et évidemment ce petit bout de phrase qui change tout, toujours le point levé.
1: Toujours le point levé.
0: C'est ça. Mais vous ne levez pas le point, non, prenez plutôt vos petits doigts pour aller taper fondationdesfemmes.org sur vos ordinateurs et autres tablettes et téléphones pendant qu'on écoute la chanson. N'hésitez pas, c'est toujours le bon moment pour faire un don.

0: Amel Bent, ma philosophie. Franchement, merci Anne-Cécile Maillefer. On avait besoin d'écouter cette chanson, mais oui, hyper important. Amel Bent qui a fait, vous avez sans doute vu passer quelques vidéos sur les réseaux sociaux, ou alors encore mieux, vous faites partie des vénards qui étiez dans la salle. Elle a fait son premier Bercy. C'était absolument magnifique. Les jeunes disent Accor Arena, mais c'est Bercy, hein, qu'on est tous d'accord là-dessus. Et donc, elle continue sa grande tournée Amel Bent. Vous pourrez la voir cet été sur les festivals, notamment aux Éclectiques, ça sera le 30 juillet, ou encore à la Tranche-sur-Mer le 6 août, et les Francophonides, qui ne sont pas les Francopholies, c'est pas très loin de Lyon, et ça sera le 12 septembre à Melbourne, qui ensuite, au mois de novembre, repartira sur les routes les 26, 27 et 28 novembre à Paris, à la salle Pleyel. À tout de suite, Décibel revient.
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0: Et quand l'invité, c'est Anne-Cécile Maillefer, la présidente de la Fondation des Femmes, on sait qu'on va chanter, qu'on va danser, mais qu'on va aussi parler de choses extrêmement importantes. La Fondation des Femmes, donc on explique en gros, une fondation, c'est une structure qui va récolter de l'argent pour ensuite le redistribuer. Oui. La Fondation des Femmes, donc depuis 10 ans maintenant, a récolté énormément d'argent, a pu énormément d'assauts, malheureusement pas assez,
3: bien sûr, surtout si on compare à d'autres causes. Voilà, puisqu'on est les premières à le faire, donc c'est vrai que les gens nous connaissent pas encore tout à fait, mais en tout cas quand ils nous connaissent, ils nous font des dons, et ça nous a permis de reverser 20 millions d'euros, ce qui a permis d'aider concrètement plus de 600 000 femmes victimes de violences depuis 10 ans. Donc c'est à la fois incroyablement bien, et en même temps c'est vrai que ça fait quand même 600 000 femmes qui ont été victimes de violences, et donc c'est vrai que ça fait réfléchir aussi. Mais en tout cas, moi c'est vrai que j'ai, grâce à la Fondation des Femmes, ça nous permet vraiment d'agir en fait, et de transformer cette indignation qu'on peut avoir parfois, cette colère.
0: Oui, quand on voit les féminicides ou les choses comme ça.
3: On se dit mais en fait ça s'arrêtera jamais.
0: On peut faire des choses.
3: On peut faire des choses. Et un truc tout simple, c'est faire un don. On prend sa carte bleue, on prend son ordinateur ou son téléphone, et on peut faire un don, et l'argent va directement aux associations qui sont par exemple des centres d'hébergement, des numéros d'écoute, des psys ou des avocats qui peuvent, des conseillers juridiques qui vont venir aider accompagner les femmes victimes de violences. Et par ailleurs, évidemment, la Fondation des Femmes fait tout ce travail aussi de sensibilisation du plus grand nombre, parce qu'on ne peut pas juste réparer, il faut aussi prévenir, et on permet aussi de travailler avec les pouvoirs publics pour essayer d'améliorer les lois. Donc on s'est beaucoup battu par exemple pour l'IVG dans la Constitution, entre autres choses.
0: Ou même des choses du quotidien, le fait qu'on dise le mot féminicide, il y a encore quelques années, ça n'existait pas, on n'en parlait pas, enfin c'était pas un crime particulier en fait de tuer sa femme ou son ex-femme.
3: Ou alors encore, c'était même pas un crime tout court. On disait, voilà, c'est un crime passionnel. Le pauvre, il était trop amoureux, quoi.
0: Voilà. Et c'est des lignes qu'il faut faire bouger. Et puis, vous posez les bonnes questions aussi chaque année avec des campagnes qui sont très marquantes. Je me souviens, par exemple, d'une campagne de la Fondation des Femmes qui posait une question qui était dingue, qui disait, mais partir, oui, mais pour aller où et comment on part? Et donc, vous expliquez dans cette campagne que, en fait, une femme peut s'échapper avec ses enfants quand elle est dans le cadre de
3: violence conjugale,
0: de violence conjugale, mais qu'il faut bien avoir un endroit où s'échapper, et comment on fait, et à quelle heure, etc. Et ça, c'est le genre de choses qu'on peut justement organiser avec des assos, et pour ça, ils ont besoin d'argent, parce qu'il faut aller dormir à l'hôtel ou dans un appart, ou que ne sais-je. Et c'est pour ça, il faut très concrètement de l'argent, en fait, pour la Fondation des Femmes. Donc voilà, fondationdesfemmes.org, les amis. On compte évidemment sur vous, sur votre écoute, et sur le fait que après avoir parlé de tous ces sujets difficiles, eh ben à la Fondation des femmes, on met la musique très fort, on chante et on danse. Et les Spice Girls, alors que viennent-elles faire dans cette histoire?
3: Écoute, c'est carrément lié parce que pour moi les Spice Girls, tu vois, c'est cette bande de femmes, c'est le tube de 1996.
0: Oui.
3: Moi, en 1996, j'ai 12 ans et en fait, tu vois, je suis toute jeune adolescente et je vois cette bande de jeunes femmes là qui débarquent avec cette énergie, des femmes toutes différentes et en même temps toutes solidaires. Et je pense que le féminisme, c'est un peu ça. Il y a une côté aussi, tu prends ta place, tu viens, tu affirmes ton truc avec une chanson qui défonce tout, quoi. Et tout le monde danse dessus. Et franchement, tu le mets encore aujourd'hui, tout le monde chante à tue-tête, quoi. C'est vraiment un tube qui ne se démode pas, je pense. Et puis c'est surtout, ce tube, il est aussi sur l'amitié. C'est Friendship Never Ends. Donc il y a vraiment ce truc de se dire, en fait, il y a quelque chose de très important dans l'amitié entre femmes. Alors nous, on appelle ça aussi la sororité. Et moi, je pense que si on réussit à se rendre compte qu'on est toutes interdépendantes, les femmes, et que ce qui arrive à l'une d'entre nous arrive en réalité, doit toutes nous toucher, et qu'il faut qu'on se serre les coudes, et c'est comme ça qu'on arrivera à faire changer les choses et améliorer et faire en sorte que la vie de chaque femme compte, ce sera gagné. Donc la sororité, Friendship Never Ends, oui, serrons-nous les coudes et en musique et en dansant, c'est encore mieux.
0: Et voici les Spice Girls. Yo!

0: après ce test grandeur nature sur votre radio ici, je suis en mesure d'affirmer que oui, ce tube de 1996 déjà ne fait pas ses 30 ans. Et aussi, bien sûr qu'on le connaît encore par cœur.
1: Il a 30 ans, oh là là.
0: Oui, ça s'appelle un coup de pelle. Bienvenue Anne-Cécile Maillefer, la présidente de la Fondation des Femmes, qui vient gentiment partager avec vous sa playlist en ce samedi soir, des chansons qui donnent de l'élan, qui donnent le sourire et qui donnent de la force pour aller au combat. Alors, il y a un combat qui est très très important en ce moment pour la Fondation des Femmes. Et c'est un combat qui se joue au niveau de la loi. Est-ce qu'il faut changer la loi? Est-ce qu'il faut une nouvelle loi? Qu'est-ce qu'on veut exactement? Qu'est-ce que veut la Fondation des Femmes?
1: Alors nous, ce qu'on aimerait, c'est que 8 ans après MeToo, 9 ans, on puisse enfin avoir la justice. Parce qu'on nous a dit, après MeToo, toutes ces femmes qui disaient, voilà, moi j'ai été victime, etc., pour la première fois pour beaucoup d'entre elles, on leur a dit, arrêtez avec Twitter, arrêtez avec les réseaux sociaux, ce tribunal médiatique, portez plainte.
0: Laissez la justice faire son travail.
1: Laissez la justice faire son travail. Et du coup, elles ont été 3 fois plus nombreuses à porter plainte, ce qui est extraordinaire. C'est-à-dire qu'en 15 ans de féminisme, j'avais jamais réussi à faire en sorte que ça augmente vraiment beaucoup. Et là, tout d'un coup, les femmes, elles font OK, je porte plainte, je fais confiance, je fais comme on m'a dit, je vais porter plainte bien sagement, ce qu'elles ont fait. Et là, elles se sont pris le mur de la justice. Hein, 96% de ces plaintes ont été classées sans suite, parfois parce qu'il n'y avait même pas d'enquête. Et donc, en fait, on est face à une sorte d'immobilisme qui freine cet élan des femmes et qui ne répond pas à leur exigence, qui est tout à fait légitime, de justice et d'égalité. Et donc, face à ça, nous, on demande une loi intégrale contre les violences sexuelles, c'est-à-dire on demande enfin un texte, parce que depuis 8-9 ans, il ne s'est rien passé sur le sujet des violences sexuelles. Enfin un texte, mais qui soit global. C'est-à-dire que nous, on en a marre, la petite rustine, changer un mot dans le code pénal, faire un truc à droite, un truc à gauche. C'est pas comme ça qu'on change la société. La société, elle a énormément bougé grâce à MeToo. C'est plus la même chose, en fait. En 2026, c'est plus comme avant 2017.
0: On peut prendre l'exemple de Patrick Bruel. Avait eu déjà des témoignages en 2019, c'était rien passé. Aujourd'hui, en 2026, il se passe des choses.
1: Voilà, il se passe enfin des choses. Donc il faut aussi que la loi, que le système, que la France, en fait, change. Pas seulement du point de vue de la loi et du point de vue de ce qui se passe dans les tribunaux. Donc il faut le faire. Mais on dit loi intégrale parce que nous, on veut aussi qu'il y ait des mesures pour prévenir les violences et aussi des mesures pour réparer les victimes. Et donc on veut une loi intégrale parce qu'on veut que ça comprenne tout ça. Et en plus, on veut des sous pour être sûr que ce soit bien mis en place, que dans les commissariats, ça se passe mieux, dans les tribunaux, ça se passe mieux. Et à nouveau, pour les victimes aussi, se réparer. Parce que ça, on ne le dit pas assez, mais c'est possible d'aller bien, c'est possible d'aller mieux. Mais pour ça, il faut aussi des moyens pour l'accompagnement des femmes qui ont été victimes de ces violences, qui sont des flagrations dans la vie des femmes.
0: Il y a une pétition qui est en ligne, qui a déjà recueilli plus de 115 000 signatures cette loi intégrale qui est demandée par la Fondation des Femmes. Donc si vous voulez apporter votre soutien déjà en signant cette pétition, et puis en en parlant autour de vous aussi, ça c'est important. Suzanne, elle, a fait une chanson sur le sujet de la justice en France, justement quand il s'agit de violences sexuelles, de violences faites aux femmes, à leurs enfants. Ça s'appelle « Je t'accuse ». En fait, elle s'adresse à la justice.
1: Exactement.
0: C'est une chanson qui vous a vachement touchée.
1: C'est une chanson hyper forte. Alors, pour la petite histoire, Suzanne, qu'on aimait déjà beaucoup à la base, nous contacte en 2025 et dit, voilà, je vais sortir une chanson et j'aimerais que les droits vous soient entièrement reversés. Donc, que vous le sachiez, voilà, tous les droits de cette chanson qui est un carton, qui est un tube, vont nous être reversés. Et donc, c'est déjà très, très gentil de sa part. Et donc j'écoute la chanson et là j'ai les poils. Parce que je me dis, mais c'est fou comment elle arrive à dire exactement en chanson ce que nous, on n'arrête pas d'essayer de faire comprendre au pouvoir public. C'est oui, on a un problème avec la justice. Je t'accuse, la justice. En fait, la justice nous classe sans suite. La justice ne nous traite pas comme il faudrait. Et ce clip en plus qui est superbe, qu'elle a sorti par la suite, qui est fait par Andréa Bescon, qui est aussi une grande militante de la lutte contre les violences sexuelles. Et dans ce clip, on a Charlotte Arnoux, qui a été une victime aussi, Muriel Robin, Catherine Ringer. Donc c'est le travail de Suzanne, il est extraordinaire sur cette chanson. Elle aussi, d'ailleurs, elle explique qu'elle a été aussi victime de viol. Donc on sent qu'en fait, il y a aussi une énergie qui est hyper, hyper forte et quelque chose de très déterminé dans l'envie de changer le système. Et c'est vraiment ça aussi pour la raison pour laquelle on se bat à la Fondation des Femmes.
0: Alors écoutez bien les paroles et je pense qu'après vous signerez la pétition pour la loi intégrale contre les violences sexuelles. Suzanne, dans Décibels, je t'accuse.

0: J'assume.
1: Elle s'appelle Suzanne, avec un seul N, et elle est en tournée. Allez l'applaudir, vous passerez un moment génial, c'est sûr. Anne-Cécile Maillefer, présidente de la Fondation des Femmes, qui écoute Stromae, Papa Outé. On s'ambiance là-dessus. Je suis sûre qu'il y aura un petit message encore dans le choix de cette chanson, Anne-Cécile. C'est quoi, c'est la place des pères qui est importante?
2: La place des pères, et ouais. Puis aussi parler pour les femmes chefs de famille monoparentales.
1: Exact.
2: Puisqu'il en parle aussi dans cette chanson, et c'est vrai que ça concerne plus de 2 millions de foyers, et c'est des familles dans lesquelles c'est pas simple. On a sorti justement un rapport à la Fondation des Femmes sur les conditions de vie de ces familles qui, pour la plupart d'entre elles, sont presque à la limite, voire carrément dans la précarité. Hein. Une femme chef de famille monoparentale sur 5 dort dans le salon. Donc ouais. Ça, c'est des choses qu'il faut savoir. Et du coup, Papa Outé, et puis il parle aussi du coup de la pension alimentaire, de tout ça. Donc c'est une chanson qui parle de ces sujets et qui parle aussi du coup de ces mères et de la maternité. C'est un sujet qui me préoccupe beaucoup cette année. Il y a aussi cette exposition Bonne Mère à Marseille, au MUCEM, ouais. Qui est vraiment une exposition magnifique. Oh,
1: je l'ai découverte il y a quelques semaines, elle est incroyable. Elle. C'est vraiment toutes les mères, dans toute leur diversité, celles qui ne sont pas mères, celles qui voudraient bien l'être,
2: qui aimeraient bien,
1: celles qui n'ont pas du tout envie de l'être. Enfin, c'est une expo magnifique au MUCEM. Ouais.
2: C'est 250 œuvres d'art, et donc je suis co-commissaire de cette exposition. Ça a été un travail superbe avec Caroline Chenu. Et voilà, ça fait partie des messages aussi que j'ai envie d'envoyer cette année au maire, et c'est vrai que je trouve que Stromae parle bien de la réalité de ses familles.
1: Papa Outé, Stromae dans Décibels. Dites-moi.

0: Stromae et dans Décibels grâce à Anne-Cécile Maillefer, la présidente de la Fondation des Femmes, qui partage avec nous ses chansons préférées ou des chansons qui ont du sens. Voilà, avec votre combat, avec le combat de cette fondation. Je redonne le site, tiens, fondationdesfemmes.org, et même un petit don, et ben ça peut changer les choses pour une femme qui a besoin d'aide, que ce soit dans votre région ou un peu plus loin. Ou il y a, on l'a dit Anne-Cécile, des événements tout au long de l'année. Il y a la nuit des relais, notamment de la Fondation des Femmes.
1: Ça, c'est des courses solidaires, donc on les fait à Paris, ça vient de passer. Et puis on l'a fait aussi à Bordeaux et à Toulouse. Et c'est des courses solidaires, on rassemble. Là, c'est pareil, c'est une ambiance un peu fofolle, hein,
0: ouais,
1: parce
0: j'avoue.
1: Que voilà, vous êtes venu.
0: Oui, à la nuit des relais à Toulouse.
1: Mais à nouveau, à chaque fois qu'on fait des choses, on les fait dans la joie, la Fondation des Femmes, parce qu'on se bat aussi pour ça, en fait. On se bat pour que les femmes réussissent et les moyens de sortir des violences, et pour qu'elles retrouvent justement la joie, l'énergie.
0: Et toutes les équipes étaient tellement fières. Il y a des hommes et des femmes qui courent ensemble. Il y a des jeunes, il y a des moins jeunes. Il y en a qui ne sont vraiment pas taillés pour courir, mais qui y vont quand même. On se déguise aussi
1: beaucoup,
0: par équipe. À Toulouse, je me souviens, il y en avait qui étaient déguisés en statue grecque, était incroyable.
1: Ah non, mais il y avait un niveau de déguisement qui était dingue. Les Toulousains, bravo.
0: C'est
1: les
0: fou,
1: Toulousaines,
0: hein.
1: Franchement, vous assurez.
0: Donc voilà, surveillez la nuit des relais. Si vous voyez que ça passe pas loin de chez vous, faut monter une équipe avec des collègues ou des potes. Ensuite, vous tapez plein d'argent aux gens autour de vous pour qu'ils sponsorisent votre course. Et voilà, et on passe des soirées folles.
1: Et il y a de la musique
0: pour la bonne cause,
1: d'ailleurs.
0: Et il y a de la musique. Et il y a notamment cette chanson-là qui est obligatoire. C'est Girls de Beyoncé.
1: Around the World, Girls.
0: Ouais.
1: Exactement. Ça c'est vraiment... c'est pareil, c'est un peu la base d'une playlist féministe.
0: Ouais.
1: Et c'est vrai que, qui dirige le monde, les femmes. Alors, évidemment, ça n'est pas le cas. Ça n'est malheureusement pas le cas. mais en tout cas, il y a quand même quelque chose qui est très fort. Et puis surtout, c'est une femme noire, en plus, qui dit ça. Et donc, il y a quelque chose de très... une autorisation aussi à assumer sa puissance.
0: Oui, c'est de la fierté aussi.
1: De la fierté, ouais. Et c'est vrai qu'on se... qu'on a besoin de dire que les femmes sont victimes de discrimination, parce que c'est comme ça qu'on réussit à changer les choses. Mais il faut aussi rappeler qu'on est extrêmement forte et qu'on est extrêmement puissante en réalité chacune, et qu'on est empêchée, mais qu'on n'est pas moins forte pour autant, et qu'on n'est pas moins puissante pour autant. Donc voilà, who run the world, girls.

0: Comme le dit mon invitée Anne-Cécile Maillefer, ce ne sont pas les femmes qui sont fragiles.
1: Ce sont leurs droits.
0: Ce sont leurs droits. Anne-Cécile Maillefer, présidente de la Fondation des femmes, qui en plus de faire le bien et œuvrer pour les droits des femmes et contre les violences dont elles sont victimes, eh bien, ambiance votre soirée, ce soir à la radio. Anne-Cécile, vous vous êtes levée pendant plusieurs saisons pour faire une chronique hebdomadaire dans la matinale de France Inter. C'était le réveil à quelle heure ?
1: Je sais plus, c'était 5h du matin, ça va.
0: Il y a pire, hein. Y a des matinaliers qui ont le réveil qui sonne à 3h.
1: Mais en fait, ce qui est pire, c'est d'avoir les enfants en bas âge.
0: Oui.
1: J'ai un petit réveil à 5h, ça va. Mais le problème, c'est qu'en même temps, j'avais les enfants en bas âge qui me réveillaient la nuit, tous les autres jours de la semaine.
0: C'est ça.
1: Donc, ouais,
0: c'est ça.
1: C'était un peu épuisant. Mais c'était bien, j'aimais bien.
0: C'était super. Et toutes les chroniques sont encore disponibles sur l'appli Radio France, sur le site de France Inter. N'hésitez pas, parce que c'était des textes qui, pour certains, m'ont beaucoup marqué. Donc, je pense qu'on peut. On peut les réécouter. Et on peut aussi écouter Anne Sylvestre. Alors là, on parle de classique de chez classique, une chanson qui s'appelle Non, tu n'as pas de nom. Anne Sylvestre qui, ici, en s'adressant à l'embryon qui est dans son ventre, explique qu'elle ne considère pas comme un bébé et donc envisage la possibilité d'avorter.
1: Ouais. Alors ça, c'est une des chansons peut-être les plus importantes du répertoire féministe français, qui mérite justement d'être réécoutée et entendue surtout aujourd'hui. Alors ça a été écrit en 1973, c'est l'année où le droit, où l'avortement est dépénalisé en France. Ouais. Et alors, on a réussi à faire progresser encore un peu les choses, puisqu'aujourd'hui, c'est constitutionnalisé en France depuis 2024. Mais on voit bien à quel point ces derniers temps, aux États-Unis, il y a ce recul incroyable, enfin complètement fou quoi, sur le droit à l'avortement aux États-Unis, avec du coup des chiffres de plus de 50% de femmes qui meurent en couche quand même aujourd'hui aux États-Unis à cause de ces lois qui sont horribles et liberticides. Et puis en France, on sent bien avec ces petits refrains là autour de la natalité, des natalités. J'ai écrit un livre là-dessus qui s'appelle La panique démographique, une réponse féministe aux éditions Les Petits Matins, que j'ai sorti il y a pas longtemps, et j'explique à quel point en fait faut faire attention à ce discours sur la natalité qui vise à dire comment on fait pour faire plus d'enfants aux femmes, parce que quand même, il faut sauver la nation, il faut sauver les retraites, il faut sauver les droits. Et donc, à nouveau, on revient très très vite. C'est fou à quel point on revient vite dans cette idée qu'il faut faire des enfants aux femmes. Alors que moi, mon propos, c'est de dire en fait, il faut s'intéresser aux conditions dans lesquelles la vie peut être accueillie convenablement. Donc, il faut déjà s'intéresser à savoir si toutes les familles ont de quoi manger, ont un toit sur la tête, s'il y a la paix, s'il y a la prospérité, si il y a un environnement, un air qui est respirable. Occupez-vous de tout ça, mesdames et messieurs les politiques. Ouais. Et puis après, laissez-nous décider de ce qu'on fait de notre corps.
0: Mais on aura sans doute un peu plus envie d'en avoir, effectivement.
1: Et voilà.
0: Oui, oui.
1: Si on sait qu'il y a une santé publique, qu'il y a une éducation, etc., ça nous donnera beaucoup plus confiance dans l'avenir. Et donc, probablement, ça nous fera faire un petit peu plus d'enfants. Mais en tout cas, oui, cette chanson, elle est, c'est une belle chanson. Et à l'époque, elle est très forte, hein, parce qu'on est quand même à un moment où ça y est, ça commence à devenir légal. Et ça reste, c'est toujours un petit peu un tabou. Mais alors à l'époque, en 1973, ça va encore plus.
0: Et puis, elle se cache pas. Enfin, je veux dire, il y a à peine un fond de musique, sa voix est très forte, on comprend chaque mot. Donc il faut vraiment qu'elle assume chaque mot qu'elle dit. Et elle le fait, hein, Anne Sylvestre.
1: Elle le fait, elle l'assume. Et c'est vrai que c'est fou même aujourd'hui de se dire quand même que dire, je me pose la question d'avorter, que ça a pu être et que ça reste aussi quelque chose d'aussi révolutionnaire en quelque sorte. Ça reste un tabou et ça vient aussi du fait que ça, auparavant, avant 1973, c'était quand même vraiment pénalisé. D'ailleurs, la Fondation des femmes a œuvré et il y a grâce à nous une loi qui a été votée il y a moins d'un an pour réhabiliter les femmes qui ont été condamnées pour avortement avant 1973 et dire à toutes ces femmes, mais peut-être que certaines nous écoutent, vous n'aviez rien fait de mal. Vous aviez le droit de choisir pour votre propre corps, même si la loi disait le contraire, vous n'avez rien fait de mal. Et donc, grâce à cette loi, elles sont officiellement réhabilitées.
0: Et vous, Anne-Cécile, merci de faire autant de bien avec la Fondation des femmes. Je vous remercie d'être venue. À très bientôt.
1: Merci.
0: Et on se retrouve au festival Sœurs Jumelles pour la journée Nos Voix pour Toutes avec l'équipe de la Fondation des femmes. Ça sera le vendredi 26 juin à Rochefort. Merci, Anne-Cécile.
1: Merci à toi. À bientôt. Non.

0: C'est certainement pas la chanson la plus joyeuse qu'on aura à écouter ce soir, mais qu'est-ce qu'elle est importante dans le répertoire en général et dans le répertoire féministe, évidemment, en particulier. Anne Sylvestre, et non, tu n'as pas de nom pour terminer ce décibel qui a donc été intégralement programmé par la présidente de la Fondation des Femmes, Anne-Cécile Maillefer. Merci à vous d'avoir écouté l'émission. Merci à Iris Guitoni, Fred Vigneault, Elodie Biancamaria, Sadika Raoult et Franck Moilier qui faisaient partie de l'équipe ce soir. Et restez dans le coin, la musique continue sur votre radio ici.
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0: On est samedi soir sur la Terre et j'espère que vous allez bien, les amis. Merci d'écouter ici. Il est 21h.
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0: C'est une histoire d'amitié, mais surtout de famille, qui se cache derrière le titre « Respire encore » de Clara Luciani.
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0: Ce morceau est un hommage à l'une des amies de la chanteuse, sortie d'une relation toxique. On y trouve un tout autre écho et un sens évident, une volonté de déconfinement. Dans ce contexte, une histoire de famille marque aussi Clara Luciani. La mort de son grand-père, touché par le Covid-19. Elle l'annonce sur Instagram quelques semaines avant la sortie de ce disque intitulé « Cœur ».

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0: Saviez-vous qu'un jeu de mots se cache dans le titre Je danse le Mia de Ayam?
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2: Au début des années 80.
0: Cette chanson sort en 1993. Pour s'offrir le sample très cher de George Benson avec le fameux Give Me the Night, le groupe a dû faire un petit chantage à sa maison de disques. Payez les droits et on vous garantit le tube de l'année. Cette chanson cache un message subliminal. Mia est en fait l'anagramme de Ayam, une signature qui résonne dans le refrain.

0: clip très rétro a été réalisé par Michel Gondry, bien avant qu'il ne décroche un Oscar à Hollywood pour son film culte Eternal Sunshine. 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

compositrice, interprète, Domi a 28 ans. Elle est originaire d'Aime-la-Plagne et partage sa vie entre Montréal et la Savoie. Elle vient de sortir son premier single, Tout oublié, une chanson pop très solaire, et prépare un album pour 2026.

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4: Mireille, tu as deux. Dani, tu as deux. Mireille, qui joue avec ici Orléans, il paraît. Mireille, et on l'a vu, tu as un potager. Tu adores cuisiner.
5: Ah oui, tout à fait, oui.
4: Dis donc, il paraît que pour l'anniversaire d'Hervé, tu as même cuisiné pour 50 personnes.
5: Oui, effectivement, oui, oui, oui.
4: Alors, qu'est-ce que tu as fait?
5: J'avais fait des salades composées, et puis donc j'avais dû faire des... Comment ça s'appelle? Des paupiettes de veau avec du reblochon et des jambons fumés.
4: Oh là là,
5: j'avais mangé ça à la montagne et puis donc ça m'avait j'avais trouvé ça très bien, donc j'avais fait ça pour 50 personnes.
6: C'est léger.
4: Ah bah non, mais elle adore. Et Paulette, la reine des paupiettes, c'est pas Paulette, hein, c'est Mireille. Alors, tu, contrairement à notre amie Dani qui n'aime pas ce qui encombre, ah là là là là, toi tu es très conservatrice.
5: Oui, tout à fait, oui.
4: Toi tu as beaucoup de mal à jeter.
5: Oui, effectivement, oui.
4: Mmh, ça veut dire que tu as gardé même pendant 40 ans les vêtements de tes enfants.
5: Oui, tout à fait, oui. Il n'y a pas longtemps que je m'en suis débarrassée.
4: Mais moi je suis pareil, c'est terrible pour moi, je ne sais pas faire autrement.
5: Bon, parce que j'ai de la place, hein, c'est
4: oui.
5: Pour cela aussi. Hein.
4: Oui.
5: Si je n'aurais pas de place, je pense que le tri se ferait.
6: Elle peut inviter Dani, hein, il va tout foutre en l'air. Hein.
4: Alors on va passer à la question à choix multiples qui peut te faire gagner 3 points. Je te pose une question, je te donne des choix de réponse et bien évidemment tu auras 10 secondes pour répondre. Tiens, je te fais écouter ça. Ma chanson préférée du tout. Alors écoute bien. Le nom du groupe de rock U2, U2, hein, U2. Ça fait référence à quoi? Un code utilisé par des radios pirates irlandaises dans les années 70, un sous-marin militaire britannique surnommé U2, un avion espion américain utilisé pendant la guerre froide, ou un tatouage qui se trouve sur l'anatomie d'Éric Bastien.
6: Oui, oh là,
4: alors,
6: oh là,
4: c'est quoi le U2? C'est quoi? Un code utilisé par des radios pirates, un sous-marin militaire britannique, un avion espion américain ou un tatouage sur les fesses d'Éric Bastien. Top chrono, 10 secondes.
5: Un avion américain.
4: Un avion américain.
6: Est-ce ça se voit que tu ne me connais pas.
4: Ouais, si tu savais, il a un énorme sous-marin. Alors.
6: Oh non.
4: C'est vrai. Bravo. C'est l'espion, l'avion espion américain qui, évidemment, qui s'appelait U2, qui était utilisé pendant la guerre froide. Ça te fait 5 points.
6: Ah, t'es en forme, toi.
4: Je suis en forme. On est prêts à tout, nous.
6: Ah, on est prêts à tout. Dani, avec ici, Sud-Lorraine, qui a enfin marqué.